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8: Bonjour, bonjour à tous. Cinéma en mai, ça nous dit Festival de Cannes, n'est-ce pas Jean-Max?
9: Oui, bonjour Sylviane.
8: Bonjour.
9: Oui,
8: hein.
9: Eh ben, je crois que c'est le mois...
8: Du Festival de Cannes.
9: Où on doit parler du Festival de Cannes, bien que...
8: Il y a du cinéma toute l'année.
9: Voilà.
8: Voilà. Et cette année, le festival dure du 12 au 23 mai avec son défilé d'artistes, de paillettes, de limousines. L'aspect qu'on aime plus ou moins.
9: Oui, mais... moi je n'y vais plus. Maintenant, ça fait ma troisième année où je n'y vais plus.
8: Mais il y a surtout, bon, ces films. Ce qui est important, ce sont les films. Et bah, je crois qu'on est à notre 15e émission ensemble. Hein, donc, le temps passe. Et comme vous n'aimez pas les chiffres pairs, vous avez décidé de parler des 11 dernières palmes du Festival de Cannes. Vous allez me poser des questions, je ne suis pas du tout certaine de savoir répondre.
9: C'est un peu pour s'amuser. Mais en fait, je me suis longtemps demandé comment peut-on parler du Festival de Cannes alors qu'il commence. Mais on n'y est pas, on a des rumeurs, on a des annonces, on sait quels sont les films qui vont être hors compétition. Enfin, on connaît le jury, on connaît beaucoup de choses, mais en fait, on ne connaît rien.
8: On en reparlera au mois de juin. Voilà.
9: Voilà, on dira quel est le film, évidemment, mais tout le monde le saura avant nous. Mais en fait, moi, je trouvais que c'était une façon un peu, on va dire, peut-être festive, c'est un bien grand mot, un peu quiz, quoi, un peu...
8: Oui, d'accord.
9: Pour mettre en honneur, parce qu'on a tendance à oublier les palmes.
8: Bah oui.
9: Me demandait quel est le film qui a eu la palme en 1962, oui. Non, 60, ça, je le sais. C'est la Dolce Vita de Federico Fellini.
8: Ah, bah bien sûr, vous êtes un passionné, spécialiste.
9: Et avec le président du jury, Georges Simenon. Voilà.
8: Alors cette année, on sait qui sera le président, hein, c'est Park Chan-wook.
9: Voilà, ça on le sait, ça c'est sûr, on sait même les autres membres. Mais est-ce que ça, en fait, moi je vous pose la question, pourquoi à chaque fois on est tenté de dire qui est le président ou la présidente?
8: Bah, ça fait un côté publicitaire, peut-être.
9: Oui, puis il a peut-être une influence sur les films.
8: Je ne sais pas comment ils votent. Je ne sais pas s'ils ont à vote égal, à voix égale, je ne sais pas.
9: Alors, bon, il y a beaucoup de concertations. Il doit y avoir aussi beaucoup d'influences extérieures.
8: Oui, on a dit parfois que selon les contextes politiques, il y avait films qui étaient liés un peu à certains événements. Bon, écoutez, on va entrer dans ce festival de Cannes des 11 dernières palmes.
9: Alors, est-ce que vous préférez qu'on parte du plus récent, c'est-à-dire 2025, ou qu'on parte de 11 ans avant?
8: 11 ans avant. Allez, comme ça, on rajeunit au fur et à mesure. Et avant, je vous propose qu'on écoute la fameuse musique. Ça, tout le monde le sait, même si tout le monde ne sait pas que c'est un extrait du Carnaval des animaux de Saint-Saëns.

0: Alors, j'ai préféré qu'on démarre en 2014. Et là, je sais qui était la présidente parce que c'était des rares fois où il y avait une femme.
1: Ah bah après, il y en aura presque une année, oui. Non l'autre. Alors, la Jane Campion,
0: ça, je me souviens,
1: film, et le film, je trouve magnifique, parce que c'est le cinéaste turc, Nuri Bilge Ceylan, et le film a un titre anglais, Winter Sleeps.
0: Et c'est un très beau film, et là, vous étiez d'accord, parce qu'on va se poser la question, est-ce que vous êtes toujours d'accord avec
1: non.
0: les... C'est clair, c'est net.
1: Non, mais, en fait, non, mais maintenant, je ne peux plus rien dire, parce que ça fait 3 ans que je n'y vais plus, mais là, à l'époque 2014, non, j'y allais pas vraiment régulièrement. Enfin, on se débrouillait pour en voir certains... Bon. Je devais y aller à l'époque 2-3 jours. C'est à partir de 2015 que, justement, c'est l'année d'après, où j'y suis allé avec mes élèves qui faisaient l'option cinéma. Voilà. Donc 2014, je ne vais pas mentir, je n'y étais pas, mais j'adore le film. D'abord, j'adore Nuri Bilge Ceylan. Et ce film-là, il est tellement, comment dire, tellement à la fois paisible et angoissant sur tous ces paysages d'Anatolie, avec la neige ou sans la neige. Et puis, c'est des films très longs, hein, qu'on peut penser presque réaliser à la manière des films coréens, donc avec la nature, avec le temps qui prend son temps, c'est le cas de le dire, et des merveilleux paysages et des acteurs qui ont une présence. Voilà. Ce sont des films, en fait, c'est le contraire du cinéma d'action, quoi, voilà. On va dire.
0: Alors, si je vous dis qu'en 2015, c'est deux frères qui étaient présidents.
1: Oui, c'était
0: vous
1: deux frères.
0: Répondez.
1: Oui. Eh bien, je dirais que c'est les frères Cohen.
0: Cohen.
1: Voilà.
0: Joël et Ethan.
1: Et le film. Alors, le film, alors là, j'ai lu beaucoup. Alors là, donc, j'y étais. Mais bon, on ne faisait pas partie du jury. Hein. Mais il y a eu beaucoup de controverses. Et même rétrospectivement, on lit encore que, en fait, comment dire, cette palme d'or qui a été accordée donc à.
0: Dipan.
1: Voilà, Dipan de Jacques Audiard. Et un peu le film qu'on a choisi, un peu sous influence, quoi, je ne sais pas.
0: Je ne sais pas.
1: Ou parce que c'était un pis-aller, en fait. Il ne devait pas y avoir quelque chose. Enfin,
0: Il n'y avait rien qui était dominant, quoi.
1: Donc, voilà. Alors, la question que je pose, moi, parce que bon, y a quand même pas mal de gens qui s'intéressent au Festival de Cannes. Ils n'y vont pas tous parce qu'il n'y a pas assez de place pour tout le monde, la preuve. Mais c'est quand même un événement. Déjà franco-français, et puis mondial. Est-ce que vous pensez, vous, que ça a quelque chose à voir avec la vie politique du pays à ce moment-là ?
0: Je ne sais pas. Je me souviens que j'avais été assez surprise, mais on dit que... Enfin, je ne sais pas, il faudrait être dans le secret des dieux, comment ça se passe, comment ils votent, comment... Alors, par contre, le film « Moi, Daniel Blake » en 2016...
1: Voilà. Alors là, moi, j'adore.
0: ...avait fait l'unanimité.
1: Mais c'était un très beau film aussi.
0: Alors, le réalisateur ?
1: Ah, le réalisateur, ben, c'est Ken Loach, évidemment.
0: Loach. Alors,
1: et
0: Ken...
1: le président était... C'était
0: je ne connais
1: étonnant,
0: pas.
1: Non, c'est George Miller. George Miller a fait des films d'action.
0: Ah, je
1: ne
0: connais pas.
1: Des films d'action. Et bon, c'est pourquoi on était très étonnés de ce choix. Et au contraire, c'est bien.
0: Ah, Daniel. Alors, Ken Loach était venu à Nîmes pour les écrans britanniques. C'était une très, très belle rencontre parce qu'à la mairie, il avait défendu les petits cinémas de ville. C'est vraiment étonnant. Puis ce film est remarquable de... C'est angoissant au possible, l'acteur est merveilleux.
1: Ah oui, enfin, non. Et je ne sais pas si vous... Bah, vous êtes très jeune, mais est-ce que vous avez... vu son premier film à Ken Loach.
0: Si vous me... C'était pas l'histoire du faucon, là, du le fameux oiseau, là.
1: Non, c'est un film très intimiste, Family Life, sur la schizophrénie.
0: Non, je l'ai pas vu celui-là.
1: Ouais, c'est un film qui m'a marqué. Hein.
0: Alors, on passe à 2017. Alors là, le président, c'est l'Espagnol.
1: C'est Pedro Almodóvar. Oui. Alors, on attendait beaucoup de lui, on attend toujours beaucoup de choses. En fait, si ça n'a pas un rapport avec la société dans laquelle se déroule le festival cette année-là, le président, quand même, il met sa griffe.
0: Oui.
1: Parce que là, franchement, avoir choisi The Square, ben, c'est très almodovarien.
0: Ouais.
1: Parce que c'est un film très provocateur. C'est une critique de l'art, de l'art conceptuel, de l'art moderne. Et ce film-là, d'ailleurs, il va avoir une deuxième palme. On y reviendra. C'est Ruben.
0: Oui.
1: Ruben.
0: Holmslund.
1: Merci, parce que moi j'ai toujours du mal à dire son nom.
0: Ah, je parle les langues du Nord facilement. Holmslund.
1: Voilà.
0: Alors, par contre, les noms japonais, j'ai un peu plus dit de mal pour 2018.
1: Celui-là, ça ira, moi. 2018,
0: contre,
1: alors il y a
0: pas... Une deuxième femme présidente.
1: Voilà, et il n'y a pas deux palmes, mais il y a une palme d'or spéciale. Hein. Il y en a deux, en fait, cette année-là. Et la présidente, je vous laisse le dire, parce qu'elle est magnifique.
0: La superbe, magnifique Kate Blanchett.
1: Et immense actrice, Kate Blanchett. Et donc, ils ont choisi, elle n'est pas toute seule, alors, une affaire de famille de Hirokazu Koreeda, qui est un film social, on va le dire, et qui a beaucoup, beaucoup marqué les esprits, et la Palme d'Or spéciale.
0: Livre d'images de Jean-Luc Godard.
1: Alors, elle est inédite, parce que ça ne s'est jamais fait.
0: Oui.
1: Alors, en fait, je crois qu'ils étaient un peu obligés de donner... commencer à être vieux, malade. Et puis, voilà, le livre d'images de Jean-Luc Godard. Voilà.
0: Alors, la Palme d'Or de 2019, on va essayer de la faire deviner en écoutant...
1: La musique.
0: La musique.

0: 2019, le président, c'est Alejandro González Iñárritu.
1: Et alors,
0: Parasite, j'ai adoré. Moi.
1: Parasite, voilà. Et
0: j'ai adoré.
1: Moi, je vais dire le nom du réalisateur. Ouais, on ne va pas te laisser toujours dire les noms. C'est Bong Joon-ho.
0: Voilà. Ah, mais j'ai trouvé ça remarquable, ce film. Assez discuté, assez, parce qu'il y en a que ça a beaucoup gêné. Mais,
1: moi, ça ne m'a pas gêné, mais ça m'a un petit peu... J'ai trouvé que par moments, c'était quand même un petit peu... presque démagogue, quoi, voilà. mais bon, c'est encore un film social. Alors, la question qui tue, quel film Palme d'Or en 2020?
0: Ah, mais 2020, on est en plein Covid.
1: Et voilà. Donc, c'est la seule fois, à part la guerre.
0: La guerre, donc annulée.
1: Voilà.
0: Annulée.
1: Donc, c'est donc, pourquoi, en fait, il n'y en aura que 10.
0: Bah oui.
1: Mais oui, bon, comme quoi, la mathématique, hein.
0: Alors, 2021, un film qui m'a fait l'unanimité,
1: ouais, Titane. Alors, j'y étais, j'ai failli vomir en sortant, et j'ai failli partir aux premières 10 minutes. Pour moi, c'est Spike Lee,
0: oui,
1: président
0: du jury. Ça explique peut-être tout.
1: Alors, voilà, ça explique. Alors, Julia de Courneau, c'est une femme, elle avait déjà eu, elle n'avait pas eu de palme, mais elle avait déjà été remarquée dans la semaine de la critique. Hein.
0: Moi, on m'a dit, surtout, va pas le voir.
1: Mais oui, non. Mais je crois que vos amis ont raison.
0: 2022. Alors
1: enfin, moi, j'ai rien contre les films d'horreur ou les films violents. Mais c'est parce qu'en fait, j'ai pas compris ce qu'elle voulait dire. Bon, alors, 2022,
0: on a un Français président.
1: Voilà, donc c'est Vincent Lindon, qui jouait d'ailleurs dans Titane, le rôle du pompier. Voilà. Alors, il revient, il y a aussi un autre qui revient, c'est Ruben Östlund. C'est moi qui le dis,
0: bravo.
1: Et ça s'appelle en français, Sans filtre, voilà. Alors, c'est un film aussi provocateur que le précédent qui raconte une croisière, c'est pas la croisière Samu, c'est la croisière des gueules, voilà.
0: Alors, 2023, là aussi, un film qui n'a pas fait l'unanimité, qui a eu énormément de succès, hein, puisque La Palme d'Or, c'est Anatomie d'une chute.
1: Voilà.
0: J'ai apprécié, mais sans plus, moi. C'est Justine
1: Triet. Là, il nous faut une émission entière. moi, je trouve que c'est un film qui est un peu trop académique. Mmh. Et bon, peut-être qu'il est un peu surestimé, je dirais. Voilà
0: c'est ce que j'allais dire.
1: Et le président du jury, il revient décidément.
0: À nouveau, Ruben Östlund.
1: Et voilà, c'est Ruben Östlund qui revient, mais en tant que président.
0: Il faut vraiment apprendre à le prononcer.
1: Ah oui, voilà. Ben là, on a l'occasion. Donc, après, en 2024, alors, ça ne se calme pas vraiment parce qu'on a un film magnifique, mais quand même assez dur, très sexuel, mais d'une beauté d'abord de l'image. Et une beauté également sur la réalisation, pour le montage, l'interprétation, tout. Et je vous laisse dire qui est la présidente.
0: Ah, une femme, Greta Gerwig.
1: Qui avait réalisé un peu avant Barbie.
0: Eh oui.
1: Voilà, un film soi-disant Barbie. Féministe.
0: Ah, mais moi j'avais bien aimé Barbie. Ça m'avait plu comme film.
1: Vous savez que j'ai visité à Los Angeles les studios de la Warner. C'est le film qui leur a rapporté le plus d'argent.
0: Ah oui.
1: Et donc, c'est de Sean Baker. Voilà, c'est le cinéma indépendant américain, on va dire au passage.
0: Alors, l'an passé, Un simple accident de Jafar Panahi. Une Française présidente, c'était qui?
1: Juliette Binoche.
0: Juliette Binoche.
1: Qui était venue, d'ailleurs, avec une espèce de voile islamique. J'ai pas compris le message. Voilà.
0: Là, c'est les cancans du people. Là.
1: Ah ben non, c'est pas cancan, parce que je l'ai vu de mes yeux.
0: Non,
1: vus.
0: Mais moi, ce qui m'exaspère, c'est toutes ces... Je parle pas de Juliette Binoche, hein, mais toutes ces femmes là, qui défilent à une époque MeToo, à une époque féministe. Plus elles sont dénudées, plus parle d'elles. Je trouve qu'il y a quelque chose qui va pas. Mais bon, c'est pas grave.
1: Oui, vous savez... Dans cette société, on n'est pas à un paradoxe près.
0: Alors, nous parlons cinéma et on a choisi donc une troisième musique de film, Anora, puisque vous avez trouvé ça fantastique.
1: Ben, c'est un peu pour lui rendre hommage, parce que c'est un très beau film.
0: Et puis après, nous parlerons des films qui sortent en mai, mais en mai, c'est surtout les films de Cannes. Donc, on aura peut-être moins de choses à se mettre sous la dent.

0: Alors sur Radio Alliance Plus, nous retrouvons notre ami Jean-Max Méjean pour nous parler donc du Festival de Cannes. Nous en reparlerons en juin et là on a fait un petit quiz préparé, hein, faut le dire tout de même, des 11 dernières palmes qui en fait sont 10 puisqu'il n'y en a pas eu en 2020 avec le Covid. Et là, il y a des films qui sortent en mai. Alors, Vous m'avez dit, Jean-Max, vous n'avez pas encore vu beaucoup.
1: Ben, j'en ai pas vu beaucoup, et puis j'avoue que je suis un peu rassasié. Mais enfin, si de toute cette liste, parce que... Non, mais il y a quand même une chose à dire, Sylviane, mais vous le savez aussi bien que moi, c'est qu'il y a énormément de films qui sortent.
0: Ah oui. Peut-être trop, à la limite.
1: Mais il y en a trop, et puis... Ben, trop, je sais pas. Au moins,
0: il reste 8 jours à peine.
1: Mais voilà, y en a... après, on peut les voir sur les chaînes, en VOD, ouais. Où on veut, mais enfin, ce que le pauvre... petit critique ou amateur de cinéma, cinéphile ou ce que vous voulez, il a du mal à suivre.
0: Ben oui.
1: Les semaines, elles font que 7 jours. Et à raison d'un film par jour, je ne peux pas tous les voir. Bon, bref.
0: Il y a un moment, comme vous dites, rassasié, saturé, il faut le temps aussi de réfléchir. Après, tout se mélange. Non, vous ne mélangez pas, vous prenez des notes.
1: Non, ce n'est pas tellement mélangé, c'est que j'oublie ou alors je me souviens d'une scène, je me dis, mais c'était très intéressant cette scène, mais c'est dans quel film ? Après, bon, ça revient, mais il faut... Oui, alors, donc, celui qui ressort un peu tout ça, qui est assez étrange, c'est un film de Catherine Cosme, et qui s'appelle « Sauvons les meubles ». En fait, c'est un petit film français, on va dire, mais qui est très bien réalisé, qui est une, on pourrait dire, le portrait d'une famille, donc de 4 personnes, le père, la mère, qui sont âgés, et les 2 enfants... dont une qui a fait carrière elle est devenue une des des stars de la photographie, elle photographie les stars, les hommes politiques, etc., que revient parce que la maman est malade. Et au cours du film, on s'aperçoit que la maman, sans le dire à personne, elle a même fait des usurpations d'identité parce qu'elle est surendettée. Donc c'est un film à la fois sur les liens de la famille et sur le surendettement, qui est quand même un scandale dans notre société. On en parle depuis 40 ans, mais rien n'est jamais fait.
0: C'est-à-dire qu'il est tellement facile d'obtenir un crédit à la consommation. Hein. Je ne parle pas des crédits immobiliers, mais les crédits à la consommation...
1: C'est facile, même.
0: À des taux de 18-20%.
1: Mais ils sont même harcelés par des mails ou des coups de téléphone. Alors, quelqu'un qui est fragile, si on lui dit, tiens, j'ai la solution, tu peux emprunter 8000 euros, il va tomber dans le piège. Voilà. Après, je crois qu'il y a...
0: Moi, j'ai entendu une critique de C'est quoi l'amour ?
1: C'est quoi l'amour ?
0: Pour Laure Calamy, qui a une vitalité et un sens... Enfin, pas que comique, hein. Je l'ai vu dans autre chose que des films comiques. Il y a Vincent Macaigne aussi.
1: Et puis, Lies Salem, ils sont tous les trois excellents, donc ça peut être comme bon film, quoi. Mais moi, j'aimerais parler de films d'avril, à faire un petit flashback.
0: Allez, on revient.
1: Ils seront certainement... Enfin, je sais que Cannes va tout balayer sur son passage comme un tsunami, mais quand même, il y a plus fort que moi, ce film anglais qui est une merveille, de Kirk Jones, et qui raconte la vie d'un jeune homme qui est atteint à l'âge de 13 ans de ce
0: syndrome de la Tourette.
1: Ouais, la Tourette.
0: Il a été présenté aux écrans britanniques en avant-première.
1: Ben voilà. Donc j'arrive trop tard.
0: Fuck the Queen.
1: D'ailleurs, le film, il commence, on va un peu le dévoiler parce que ça va donner. Non, c'est à la fois tragique et drôle. En plus, c'est une maladie qu'on ne prend pas au sérieux.
0: Il n'a pas de barrière du tout sociale.
1: Alors j'ai lu, moi, quand même, que les gros mots, les jurons et tout ça, c'est pas dans la majorité des cas.
0: Ah, d'accord.
1: C'est à peu près 10% seulement.
0: Mais là, pour le film, disons que ça, surtout vis-à-vis de la reine, quoi. Mais c'est un très bon film.
1: Ah non, mais c'était drôle, le passage avec la reine. Après, il y a Derrière les palmiers, qui est un film marocain de Meriem Ben Barek, et qui est un film, alors, ça remue, hein. Alors, s'il est toujours en salle... en mai, s'il n'a pas été balayé, allez le voir. Et puis alors il y a ce film qui est quand même bizarre, c'est un film américain, The Drama, avec Zendaya et Robert Pattinson. Ils sont tous les deux formidables. Mais le scénario est un peu quand même bizarre. Hein.
0: Ils sont passés à la télé l'autre jour, je ne les ai pas trouvés très convaincants en tant que personne.
1: C'est-à-dire qu'il y a quand même les femmes jouent de façon très bizarre dans un certain cinéma américain. Non, mais c'est vrai. Elles n'arrêtent pas de minauder, de faire des grimaces. Lui, il est impeccable. Hein. Donc, c'est quelques jours avant... leur mariage avec le grand faste, etc. Et il se passe quelque chose. Il joue par hasard au jeu de la vérité. Et voilà, patatras, The Drama.
0: Ils n'auraient pas dû.
1: Ils n'auraient pas dû. Mais jamais personne ne doit jouer à ça, c'est horrible.
0: Ouais. Alors, nous reparlerons peut-être au mois de juin de l'exposition de David Parenti, Marilyn. Marilyn, on en parle beaucoup, ça leur est eu 100 ans.
1: Justement, là, ça sera en donc fin au mois, juin. Ouais. Elle aurait eu 100 ans le 5 juin.
0: Donc, nous en parlerons. Il y a plusieurs expositions. Vous nous parlerez de l'exposition David Parenti.
1: Voilà. Alors, David Parenti, est-ce que j'ai le temps de dire deux mots?
0: Deux mots.
1: Alors, il est déjà venu il y a 8 ans à Nîmes à la Galerie 14. Donc là, il revient, mais avec une nouvelle expo où on trouvera quand même un petit peu de Pasolini, je crois, et un Fellini. En fait, il travaille autour du cinéma. Moi, je l'ai connu il y a 20 ans déjà à Rimini, lors d'un congrès sur Fellini. Et il avait fait une exposition. Donc, il y avait une salle dédiée à Pasolini et une salle dédiée à Fellini. Et j'admirais son talent. Bon, de fil en aiguille, il a fait énormément de... Donc là, il y en a une qui va se terminer justement au moment où commencera celle de Nîmes en juin, qui est à Capri, près de Naples, en Italie, la fameuse île. Et donc là, ça a été un peu élargi, parce qu'on pourra le rencontrer donc, à la galerie Artema, rue des Fourbisseurs. On pourra le rencontrer aussi un peu au Sémaphore, je ne sais pas sous quelle forme. Et puis à la Galerie 14, et puis à l'endroit où on ne s'était pas vraiment connu, mais où on a participé.
0: Une salle sous les étoiles au mois de juillet, du 3 au 6 juillet, où Radio Alliance Plus est présente sur des plateaux en direct.
1: Voilà.
0: Donc, on a parlé de beaucoup de choses. C'est intéressant de temps en temps de faire des petits retours en arrière, se dire quels films nous ont marqués, ceux qui n'ont... Bon, et puis le Festival de Cannes qu'on apprécie ou qu'on n'apprécie pas, bon, c'est tout de même une référence.
1: C'est un incontournable, quand même.
0: Et puis, au niveau mondial, hein, c'est ça qui est important. Donc, voilà. Moi, ce qui me gêne, c'est ce côté people que je trouve vraiment exaspérant.
1: On peut parier quelque chose?
0: Oui.
1: Alors, est-ce que vous pensez que ça sera une réalisatrice ou un réalisateur?
0: Ah, si je regarde la... Est-ce qu'il y a une alternance?
1: Oui, mais en fait, j'espère qu'ils ne travaillent pas comme ça, quand même. Moi, je pense à une femme.
0: Ah bon?
1: Oui, je ne sais pas. Bah, alors que la plupart de ceux qui sont en lice, ce sont des hommes. Mais bon.
0: Alors, justement, si...
1: Moi, je ne sais pas, on n'a plus d'Agnès Varda, on n'a plus Jane Campion. Je ne pense pas qu'elle ait fait un film cette année.
0: Est-ce qu'il faut qu'ils aient fait un film dans l'année? Non, pas nécessairement.
1: Ah bah, il faut que le film soit prêt pour Cannes, et puis il faut aussi qu'il ait été sélectionné quand même.
0: En fait, ça donne envie de se repencher un peu sur la préparation d'un
1: film. J'en ai parlé la dernière fois, il y a 2 ou 3 mois. Il faut lire le livre du président, qui raconte toute une année.
0: C'est
1: très, très, très, très, très intéressant.
0: Bon, bah écoutez, on se retrouvera en juin pour parler du Festival de Cannes, mais et puis voir qui a été président ou présidente et qui a gagné la Palme d'Or. Merci Jean-Max et à très bientôt.
1: À bientôt Sylviane et merci.
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0: 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Il est 7h, et tout de suite le journal de Radio France Internationale.
1: Il est 5h en temps universel, 7h ici à Paris.
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1: Bonjour à tous, merci d'être avec nous pour le début de ces 3 heures d'actualité internationale avec au programme les dernières évolutions dans les négociations entre l'Iran et les États-Unis. De l'économie aussi avec ce débat sur l'instauration ou non d'une taxe sur les super-profits des compagnies pétrolières. On en parlera avec notre invité dans un peu plus d'une heure. Et puis du sport entre le tennis à Roland-Garros, la veille de la finale de Ligue des Champions au football. On va parler de tout ça dans votre journal. Bonjour Fabrice Legrier.
3: Bonjour Clotilde, bonjour à tous.
1: Mais d'abord à la une ce vendredi, le Sénégal qui célèbre les 100 ans d'Abdoulaye Wade.
3: Des festivités et hommages vont se tenir dans les prochains jours. L'ancien président et fondateur du Parti démocratique sénégalais, qui en un siècle a tout connu, une vie politique hors norme dont il s'est aujourd'hui retiré. Mais il reste une référence, on y revient dans un instant.
1: Dans l'actualité également, la Roumanie, pays membre de l'OTAN, frappé par un drone russe cette nuit.
3: 2 personnes ont été blessées dans la ville de Galati, près de la frontière avec l'Ukraine, où la Russie poursuit ses frappes. Le ministère parle ce matin d'une grave et irresponsable escalade de la Russie.
1: La Russie et Israël sur la liste noire de l'ONU pour les violences sexuelles commises lors des conflits.
3: Et sans raison d'accusations portées par des Palestiniens détenus en Israël et dans les territoires palestiniens occupés, le Hamas et la Russie donc figurent aussi sur cette liste. Israël qui dénonce une décision honteuse et absurde et qui coupe toute relation diplomatique avec l'ONU. Les détails dans ce journal.
1: Et puis la guerre au Moyen-Orient, un cadre d'accord serait en vue entre les États-Unis et l'Iran.
3: La Maison-Blanche évoque des progrès. Téhéran assure que le texte n'est pas finalisé. Et dans ce contexte, Total va tenir son assemblée générale annuelle aujourd'hui à Paris. Au programme, les super profits liés à la hausse des prix à la pompe. Le géant sous le feu des critiques, décrié aussi pour ses marges obtenues grâce à ses activités de trading. Explication à venir.
1: Mais d'abord au Sénégal, donc un 100e anniversaire emblématique aujourd'hui.
3: Celui d'Abdoulaye Wade, avocat, ancien président et fondateur du PDS, le Parti démocratique sénégalais. Né le 29 mai 1926, Gorgui, le vieux en Wolof, entre dans l'histoire avec un siècle d'existence et une vie politique hors norme à Dakar, Juliette Dubois.
4: Les festivités officielles, initialement prévues ce 29 mai, ont été reportées au 4 et 5 juin en raison de la Tabaski. Le programme s'ouvrira au Grand Théâtre de Dakar en présence du président Bassirou Diomaye Faye. Cérémonie solennelle, exposition, concert, hommage. Le lendemain, un colloque scientifique au monument de la Renaissance africaine aura lieu. Ce monument pharaonique inauguré sous son magistère, symbole à lui seul des grandeurs et des controverses de sa présidence. Car le bilan de Wade reste complexe, avocat et professeur de droit, longtemps désigné comme l'incarnation du Sopi, le changement en Wolof. Il fonde le PDS en 1974 et passe 26 ans dans l'opposition avant de triompher. Le 19 mars 2000, après 4 tentatives infructueuses, il remporte l'élection face au président sortant Abdou Diouf, offrant au Sénégal sa première alternance politique. Ses 12 années au pouvoir laissent une empreinte visible, route, électrification rurale, aéroport, grand chantier culturel, mais aussi des controverses, notamment sa tentative de briguer un 3e mandat en 2012 qui provoque de violentes protestations. Le PDS est aujourd'hui dirigé depuis le Qatar par son fils Karim. Le parti a perdu de son influence et Abdoulaye Wade, lui, vit à Versailles. Retiré de la scène publique, il reste tout de même le patriarche que l'on vient consulter. Juliette Dubois, Dakar, RFI.
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1: Sur le continent africain aussi, l'épidémie d'Ebola et la mise en place d'un pont aérien pour apporter de l'aide médicale à Bounia.
3: Cette ville de l'est de la RDC, épicentre de la flambée et de l'épidémie que connaît le pays. Hier, un premier vol cargo parti de Nairobi au Kenya et transportant 8 tonnes de matériel s'est posé dans le chef-lieu de la province de l'Ituri. Au total, 100 tonnes en provenance de Belgique seront acheminées jusqu'au 6 juin. 3 des 26 provinces que compte la RDC sont touchées. 1077 cas suspects, 246 décès probablement liés à la maladie. 8 cas suspects, dont un décès en Angola. Une épidémie qui peut être stoppée, assure le chef de l'OMS, qui était à Kinshasa hier soir et qui doit se rendre en Ituri dans la journée. L'Ituri, où l'on a enregistré la première guérison confirmée depuis le début de l'épidémie à souche Bundibugyo dans le pays.
1: Israël et la Russie inscrites sur la liste noire de l'ONU sur les violences sexuelles durant les conflits.
3: Oui, le secrétaire général Antonio Guterres les avait mis en garde en août dernier, mais les cas de violences sexuelles sur des prisonniers gazaouis, cisjordaniens ou ukrainiens ont continué à être enregistrés par les Nations Unies. Les inspecteurs de l'ONU ont été interdits d'accès à ces deux pays. Les chiffres de leur rapport sont donc en deçà de la réalité. En représailles, Israël a décidé de couper toute relation diplomatique avec Antonio Guterres. À New York, Karine Otten.
4: Ce sont des violences sexuelles et des viols commis sur des prisonniers qui ne présentaient aucun risque de sécurité pour les soldats et les gardiens qui les ont commises. À Gaza et en Cisjordanie, 14 hommes, 7 femmes et 10 enfants sont les victimes qui ont pu être recensées, équivalent à Israël de rejoindre l'aile militaire du Hamas, déjà sur la liste noire de l'ONU. L'ambassadeur israélien a dénoncé une décision honteuse et absurde. Il a gelé toute relation avec l'équipe d'Antonio Guterres, qui sera remplacée par un nouveau secrétaire général dès le 1er janvier prochain. L'attaque systématique de l'ONU et de ses équipes, c'est la stratégie habituelle du gouvernement actuel en Israël pour rétorquer dès que l'instance internationale émet un avis qui l'expose. Le patron de l'ONU avait été déclaré persona non grata en Israël en 2024. Les employés de l'UNRWA avaient été accusés à tort, à l'exception de 3, d'avoir participé à l'attaque du 7 octobre. Et puis Israël agit d'autant plus en toute impunité qu'il sait pouvoir compter sur son parrain. Les États-Unis ont d'ailleurs replacé sous sanction l'experte de l'ONU spécialiste des territoires palestiniens, Francesca Albanese, qui a vivement critiqué Israël alors qu'un tribunal américain avait ordonné leur levée la semaine dernière. Karine Otten, New York, RFI.
3: Et concernant la bande de Gaza, Benjamin Netanyahou déclare avoir ordonné à son armée d'élargir sa zone de contrôle. Objectif, la porter à 70% de l'enclave contre environ 60% aujourd'hui. Mesure qui sort du cadre fixé par le cessez-le-feu conclu avec le Hamas.
1: Pendant ce temps, des représentants militaires israéliens et libanais se réunissent à Washington aujourd'hui.
3: Un volet sécuritaire des négociations sous l'égide de l'administration Trump. Objectif, créer les conditions propices au dialogue politique cette fois, qui reprendra la semaine prochaine. Alors que sur le terrain, on enregistre une escalade ces derniers jours, malgré un cessez-le-feu entré en vigueur le 17 avril. Le Liban ou Israël a étendu sa zone de combat contre le Hezbollah et poursuivi ses frappes. Bilan au moins 17 morts hier dans le sud du pays, mais aussi dans la région de Beyrouth où une femme et deux enfants ont été tués.
1: Parallèlement, un protocole d'accord serait en vue entre les États-Unis et l'Iran, même si, pour le moment, il faut rester très prudent.
3: Ce cadre prévoirait de lever les restrictions sur la navigation dans le détroit d'Ormuz, ainsi qu'une extension de 60 jours du cessez-le-feu conclu le 8 avril. Un temps supplémentaire qui permettrait d'aborder la très délicate question du nucléaire iranien. Le vice-président américain J.D. Vance fait état de beaucoup de progrès. Toutefois, Donald Trump n'a encore rien signé. L'agence iranienne Tasnim assure que le texte n'est pas encore finalisé.
1: La crise au Moyen-Orient qui continue en tout cas de peser sur le prix des carburants à travers le monde.
3: Et l'Italie ne fait pas exception. Le gouvernement de Giorgia Meloni a baissé les taxes sur l'essence pour aider les consommateurs et pourrait annoncer d'autres mesures. Mais il lui faut l'accord de Bruxelles. Et cette semaine, le FMI l'a pressé de ne pas prendre de décisions trop coûteuses pour son économie déjà très endettée. Alors qu'en pensent les Italiens ? Reportage à Bari, dans le sud, Muriel Paradon.
5: Dans le centre de Bari, à deux pas de la mer, la vie semble douce. Mais les Italiens souffrent, comme tout le monde, de la hausse des prix de l'énergie. Le gouvernement a certes baissé les taxes sur les carburants, mais personne ici n'a vu la différence sur les prix à la pompe, comme le raconte Vittorio.
6: La baisse du prix du carburant, on ne la ressent pas. C'est juste quelques centimes. Moi, personnellement, j'évite de prendre ma voiture ou ma moto. Je préfère le vélo ou le bus.
5: Cette semaine, le FMI a conseillé au gouvernement italien d'abandonner cette réduction des taxes sur les carburants qui aggrave la dette du pays et de réorienter ses aides vers les plus vulnérables. Pour Cecilia, une retraitée de 70 ans, une telle mesure serait la bienvenue.
7: S'il donnait aux pauvres, moi je serais très heureuse parce que j'ai une toute petite retraite. Je dois me restreindre sur l'électricité, le gaz, surtout.
5: Gianni, lui, est entrepreneur. Comme beaucoup, il est très sceptique sur toute mesure que pourrait prendre le gouvernement.
8: En Italie, on parle, mais on ne fait jamais rien. Et en attendant, l'économie italienne est catastrophique.
5: En Italie, la croissance économique est faible et la dette parmi les plus élevées de l'Union européenne. La crise énergétique n'a rien arrangé. Muriel Paradon, Bari, RFI.
1: Et dans ce contexte de flambée des prix à la pompe, Total Energy va tenir son assemblée générale annuelle aujourd'hui à Paris.
3: Le géant pétrolier français qui va présenter ses résultats à ses actionnaires, ils sont très bons, notamment depuis le début de la crise au Moyen-Orient. L'entreprise a généré près de 5 milliards d'euros de bénéfices au premier trimestre, mais Total reste sous le feu des critiques, notamment en France, où la société est accusée d'abuser de sa position. Un autre reproche revient, celui des fortes marges obtenues grâce à ses activités de trading, Aurélien Devernois.
9: C'est la réponse systématique de Total aux critiques pointant du doigt le fait que l'entreprise paie très peu d'impôts sur les sociétés en France, voire même parfois pas du tout. Total contribue dans les pays où elle produit son pétrole et son gaz. Sauf qu'une part non négligeable de ses profits viennent de Suisse ou de Singapour, pas vraiment connus pour leur champ pétrolier. Total y a installé des filiales spécialisées dans le trading, c'est-à-dire la spéculation sur les stocks d'hydrocarbures. En misant sur la crise dans le détroit d'Ormuz, TOTSA à Genève a ainsi encaissé 1 milliard de dollars de bénéfices. Oui, admet le patron de Total, Patrick Pouyanné, dans une interview au Figaro, mais dans le trading, on ne gagne pas à tous les coups et cela ne représente que 10% des résultats de l'entreprise, sans toutefois préciser leur part dans les bénéfices. Or, celle-ci oscillerait entre 40 et 80% ces dernières années, selon une enquête de l'Observatoire des multinationales, le tout avec un niveau d'imposition relativement faible, 14% à Singapour contre 25% en France. Tout bénéfice donc pour les actionnaires, beaucoup moins pour les finances publiques françaises.
3: Une assemblée générale qui se tiendra à 14h, heure de Paris, à la Défense. Et ce matin, des actions sont prévues pour dénoncer le soutien financier et politique dont continue de bénéficier Total Energy, ainsi que l'augmentation des prix du carburant.
1: En Roumanie, Fabrice, le ministre de la Défense, affirme qu'un drone russe a touché un immeuble résidentiel sur son territoire dans la nuit.
3: Et deux personnes ont été blessées dans la ville de Galati, près de la frontière avec l'Ukraine, où la Russie poursuit ses frappes. Le ministère parle ce matin d'une grave et irresponsable escalade de la Russie. Des incursions de drones russes en Roumanie ont déjà été détectées depuis le début du conflit, mais c'est la première fois qu'un engin s'abat sur un immeuble d'habitation. Notez par ailleurs que l'Ukraine affirme ce matin qu'un navire turc a été attaqué par un drone russe en mer Noire.
1: Il est 7h11 à Paris, la politique française avec Raphaël Glucksmann qui se lance et qui dévoile son projet présidentiel.
3: Nous avons encore envie, c'est le nom de son livre sorti hier. Le député européen et aspirant candidat à la présidentielle de 2027 entend reprendre le thème du patriotisme à l'extrême droite. Et hier soir, il dédicaçait son ouvrage dans une librairie parisienne. Charlotte Urien-Tomaca.
10: Avant que l'été ne vienne ralentir le tempo de la campagne présidentielle, Raphaël Glucksmann accélère le mouvement. L'eurodéputé s'est donné 3 mois pour décider s'il sera candidat à l'élection présidentielle. Mais avant même d'officialiser sa décision, il franchit déjà une étape devenue presque incontournable pour tout prétendant à l'Élysée, la publication d'un livre.
11: C'est un livre qui vise à redonner l'envie. L'envie de France, l'envie de République.
10: Un exercice désormais classique dans la vie politique. Plus d'une centaine de personnes patientent pour obtenir une dédicace. Martine, électrice de gauche, espère voir Raphaël Glucksmann se lancer dans la course présidentielle. Mais elle comprend aussi son choix de prendre encore un peu de temps avant de trancher.
12: Aujourd'hui, c'est vraiment énorme le nombre de candidats déclarés ou potentiels. Donc dans 3 mois, pourquoi pas, oui.
10: Objectif pour Raphaël Glucksmann, rassembler la gauche modérée autour d'un projet commun.
11: Je ne serai pas un candidat de plus. Et ce que je veux, c'est réunir ma famille politique, la gauche démocratique, républicaine, pro-européenne.
10: Un défi de taille dans un paysage politique fragmenté. Michel, adhérent de Place Publique et ancien militant socialiste, voit en l'eurodéputé un visage de renouveau.
13: C'est quelqu'un qui a des nouvelles idées. Je trouve qu'il faut renouveler le personnel politique.
10: Prochaine étape pour Raphaël Glucksmann, un grand meeting le 13 juin qui lui permettra de tester sa popularité à une échelle plus large.
3: Charlotte Urien-Tomaca.
1: Et puis direction les Baléares où vient de démarrer une véritable chasse aux serpents.
3: En effet, une invasion de couleuvres menace les lézards qui sont l'icône de l'archipel espagnol en Méditerranée. Et les chercheurs sont inquiets. Ils ont confirmé ce que pêcheurs et touristes affirmaient depuis quelques mois déjà. Les couleuvres se lancent à la conquête de nouveaux îlots. Stéphanie Schuller.
14: Les couleuvres fer à cheval ne sont pas originaires des Baléares. Les premiers individus sont arrivés par accident, nichés entre les racines d'oliviers, transportés à Ibiza. Depuis, elles se sont reproduites de façon exponentielle grâce à une ressource alimentaire abondante, les lézards des Pitiuses. Sans ennemi naturel pendant des millénaires sur les Baléares, cette espèce a su développer une diversité de couleurs unique et est devenue l'icône de l'archipel. Seulement voilà, les couleuvres les avalent tous et à mesure que leur population grandit, celle des lézards disparaît. C'est alors que, poussées par la faim, les premières couleuvres se sont lancées dans l'eau. À la surprise des scientifiques, ces reptiles terrestres sont partis à la nage, coloniser les îlots autour d'Ibiza en quête de nourriture. Désormais, il faut sauver les lézards des pitius de l'extinction. Ils jouent en effet un rôle clé dans la dispersion des graines des plantes et par conséquent dans la biodiversité insulaire. Les autorités locales ont déjà posé près de 20 000 pièges à serpents et de chaque îlot des Baléares, des spécimens de lézards sont envoyés aux eaux de Barcelone pour un programme de conservation.
15: Stéphanie Schuller.
1: Et puis un mot de tennis, Fabrice, avec la suite de Roland-Garros après la grosse journée d'hier.
15: Ouais, l'élimination surprise de Yannick Sinner, l'Italien numéro 1 mondial, souffrant, éliminé par l'Argentin Juan Manuel Cerundolo. Une folle journée également pour Moïse Kouamé, le nouveau phénomène français qui a battu le Paraguayen Adolfo Daniel Valero en 5-7.
1: Merci beaucoup, Fabrice Le Grier. 5h14 en temps universel. Cette question au programme dans RFI Matin. Faut-il taxer les super profits des compagnies pétrolières au moment où Total Energy organise, on en parlait dans le journal, son assemblée générale aujourd'hui avec ses actionnaires? Bien, le débat est relancé puisque l'entreprise a annoncé un bénéfice de 5 milliards d'euros au premier trimestre 2026 en pleine guerre au Moyen-Orient et en pleine flambée des prix des carburants à la pompe. Alors faut-il prévoir de nouvelles taxes? Et si oui, comment? Dans quel format?
16: Bonjour à toutes et à tous. Vous écoutez les idées de sortie de Radio Alliance Plus. Samedi à 18h, le théâtre Christian Ligé accueille le quintet de cuivre du Conservatoire de Nîmes pour un hommage au 7e art. Venez découvrir ou redécouvrir des musiques de films emblématiques sous un nouveau souffle porté par la puissance et la richesse des trompettes, du cor, du trombone et du tuba. Installez-vous confortablement, ouvrez grand vos oreilles et laissez-vous emporter. Le rideau se lève, la lumière se tamise, un souffle parcourt la salle et le film commence. Les cuivres font leur cinéma. Pour prendre vos places, rendez-vous sur le site du Théâtre Christian Ligé. Le Périscope vous propose un rendez-vous hors les murs avec le spectacle de danse Tamaneji. Ce rendez-vous est gratuit, destiné à tous les publics à partir de 6 ans. Tamaneji se situe au cœur de l'intime, une effigie pour raconter ce que les mots ne savent pas toujours dire. Être parent, être enfant. Ce travail a commencé par un dessin. Les couches ressemblent à plusieurs mains qui s'offrent pour aider et augmentent progressivement en taille autour d'une petite pulpe au milieu, comme une famille construite autour d'un petit enfant, Tamaneji signifiant « oignon » en japonais. À la suite de ce spectacle, un atelier par enfant est proposé. À travers un travail mêlant mouvement et images, l'artiste propose d'explorer les liens invisibles qui nous unissent, en commençant par un échauffement physique avant de donner forme par le dessin à ses relations intimes. Prenez votre enfant par la main et partez samedi à 10h du matin au parc Meynier de Salinelles à Nîmes. Tout le week-end, Montaran et Saint-Médier vibrent au rythme du pois chiche. Des concerts, des chichetuels, des spectacles, des animations ou encore des siestes musicales. Ce soir, c'est à partir de 19h que le totem sera sorti et pour samedi et dimanche, toute heure sera bonne pour festoyer. En famille ou entre amis, venez à la fête du pois chiche dans tout le village de Montaran et Saint-Médier pour rire, danser, manger, chanter. L'entrée est à prix libre et conscient afin de soutenir le collectif du pois chiche masqué. C'était les idées de sortie de Radio Alliance Plus. Merci beaucoup pour votre écoute et votre fidélité. Je vous souhaite une agréable journée sur le 103.2 en DAB+ et sur notre site internet. On se retrouve dès demain pour de nouveaux rendez-vous.
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17: 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Bonjour à toutes et à tous, c'est un plaisir de vous retrouver. Vous écoutez l'Écho de l'eau sur Radio Alliance Plus. Nous sommes Elena et Julie de la Fédération de pêche du Gard et pour l'épisode d'aujourd'hui, on va parler d'une menace majeure pour l'avenir de la planète. Oui, chers auditeurs, l'heure est grave et on estime que vous devez savoir. Au moment même où nous enregistrons cet épisode, une invasion est en cours. De petits êtres verts, venus d'ailleurs, sont en train d'envahir en toute impunité le sud-est de la France, semant la mort et la destruction sur leur passage.
18: Attendez, vous pensiez vraiment aux extraterrestres ? Désolé de vous décevoir, mais c'est bien plus grave que ça. Aujourd'hui, on va vous parler des plantes exotiques envahissantes. Bon, tout d'abord, je m'excuse parce qu'on va être obligé de commencer l'épisode par un peu de théorie avec une définition, mais on vous promet, on va faire vite. Une espèce exotique envahissante, c'est une espèce introduite par l'homme sur un territoire hors de son aire de répartition naturelle et qui menace les écosystèmes, les habitats naturels ou les espèces locales. Bon, en gros, c'est une espèce qui n'a rien à faire là où elle est et qui perturbe l'environnement. Mine de rien, les invasions biologiques, c'est une des principales raisons du déclin de la biodiversité mondiale. Et on estime que depuis 1970, les dépenses liées à cette problématique dans le monde dépassent 1 000 milliards de dollars. Donc c'est à prendre très au sérieux. Quand on pense aux espèces exotiques envahissantes, on pense le plus souvent à des animaux, comme le ragondin ou certaines espèces d'écrevisses. Mais bien entendu, il existe la même chose chez les végétaux. Et les espèces dans ce cas-là sont très nombreuses. Alors juste en Occitanie, il y en a des dizaines. Mais pour l'épisode d'aujourd'hui, on va faire un focus sur trois d'entre elles qui menacent les milieux aquatiques du Gard.
19: La première dont nous allons parler, elle est assez connue. C'est la renouée du Japon. C'est une grande plante herbacée qui peut atteindre les 4 mètres de haut et qui est assez facile à identifier parce qu'elle a de grandes tiges creuses comme le bambou, mais avec de grandes feuilles vertes. Comme vous pouvez vous en douter, la renouée du Japon est originaire d'Asie. Elle a été introduite en Europe volontairement il y a 200 ans par un médecin bavarois qui a ramené plein de plantes d'un voyage en Asie dans le but de les vendre comme plantes ornementales.
18: Bon, on le veut pas, l'intention était bonne, la botanique c'est un super passe-temps, mais le problème c'est que la renouée du Japon s'est très bien adaptée à son nouvel environnement. Et aujourd'hui, elle cause de gros dégâts. Pour vous dire à quel point elle est problématique, elle fait partie des 100 espèces exotiques envahissantes les plus néfastes au monde. Mais alors pourquoi la renouée du Japon est-elle si néfaste que ça ?
19: Déjà, c'est parce qu'elle est ultra résistante. Une fois qu'elle a colonisé un milieu, bon courage pour l'éradiquer. Elle n'a pas de prédateurs et même si vous lui arrachez ses feuilles et ses tiges, ce n'est pas ça qui l'arrêtera de pousser. En fait, la renouée a ce qu'on appelle des rhizomes, c'est-à-dire des tiges souterraines qui ont deux fonctions. Des fonctions de réserve alimentaire et une autre fonction de reproduction. Donc si on veut éradiquer la renouée d'un milieu, il faut arracher tous les rhizomes. Et il suffit d'un seul centimètre de rhizome resté dans le sol pour que la renouée reparte comme si de rien n'était.
18: Ensuite, lorsqu'elle colonise un milieu, la biodiversité diminue considérablement. En fait, elle empêche le développement des autres espèces parce qu'elle pousse très rapidement, jusqu'à 10 cm par jour. Elle résiste aux polluants et ses racines libèrent des substances chimiques qui tuent les autres plantes à proximité. On estime que quand les berges d'un cours d'eau sont colonisées par la renouée du Japon, l'abondance d'invertébrés diminue en moyenne de 40%. Donc forcément, s'il y a moins d'invertébrés, il y aura moins d'amphibiens, moins d'oiseaux, moins de mammifères, etc.
19: Vous vous en doutez, mais si on vous en parle, c'est que c'est une espèce qui apprécie les milieux humides. Elle s'installe souvent en masse sur les berges, sauf que quand les tiges meurent durant l'hiver à cause du froid, les berges se retrouvent presque à nu au printemps. Et qu'est-ce qu'il se passe au printemps ? Eh bien, il pleut. Et il pleut beaucoup. Et une berge à nu en période de forte pluie, elle va s'éroder beaucoup plus vite que si elle était végétalisée. Et ça, c'est pas bon du tout. Au-delà du fait que ça peut être très dangereux pour les bâtiments construits à proximité des cours d'eau, ça augmente aussi la quantité de sédiments et de matière en suspension dans la rivière, ce qui peut être très néfaste pour la biodiversité aquatique.
18: La deuxième plante exotique envahissante dont nous allons vous parler est un peu moins connue que la renouée du Japon, parce qu'elle est moins répandue pour le moment, mais elle a aussi un impact énorme sur les rivières. L'histoire la plus probable, pour expliquer l'origine de cette invasion, est la suivante. Il était une fois un monsieur ou une dame qui avait un aquarium avec des poissons. Un beau jour, cette personne, prise d'un élan de gentillesse, décida de rendre leur liberté à ses poissons. Elle prit alors son aquarium et le déversa dans le cours d'eau le plus proche, fière d'elle en pensant que ses poissons lui seraient éternellement reconnaissants et qu'elle l'assurerait sa place au paradis.
19: Sauf que, pas du tout. Déjà parce que mettre des poissons d'aquarium dans un cours d'eau, c'est pas une bonne idée.
18: Ils vont sûrement se faire manger par un brochet dans la demi-heure, et s'ils survivent, ils peuvent dérégler l'écosystème. Mais le plus gros problème de cette histoire, c'est que dans cet aquarium, il y avait aussi une plante, appelée Pistia stracciotes, plus connue sous le nom de l'étudo. C'est une espèce originaire d'Amérique du Sud, qui a été beaucoup commercialisée pour l'aquariophilie comme plante décorative. Elle est assez simple à identifier, parce qu'elle ressemble vraiment à une sorte de laitue, qui flotte et qui dérive, avec de grandes racines qui pendent dans l'eau. Ça a pour conséquence qu'elle avance au fil des courants, et qu'elle peut très facilement coloniser de nouveaux milieux. C'est une espèce qui peut se multiplier très vite en se clonant. Et quand les conditions sont bonnes, pendant l'été, elle peut recouvrir la quasi-totalité d'un cours d'eau. Et le problème, c'est que quand ça arrive, ça empêche à la fois la lumière d'entrer dans l'eau, donc ça tue la végétation aquatique, et ça empêche les échanges gazeux entre l'air et l'eau. L'eau devient très pauvre en oxygène, au point que nos pauvres petits poissons ne peuvent pas survivre. Donc, morale de l'histoire, vider son aquarium dans un cours d'eau, ça peut sembler être une bonne idée, mais il faut jamais faire ça. Ni avec son aquarium, ni avec quoi que ce soit d'autre d'ailleurs. Parce que malheureusement, la laitue d'eau n'est pas un cas isolé. En fait, il y a plein d'autres espèces exotiques envahissantes qui à l'origine sont des animaux de compagnie relâchés par leurs propriétaires. On a par exemple la tortue de Floride ou même le poisson rouge.
19: La dernière espèce dont nous allons vous parler, c'est la grande Jussie. C'est une plante aquatique originaire d'Amérique du Sud, et un peu comme la renouée, on l'a introduite il y a 200 ans en Europe comme plante ornementale, parce qu'elle au moins, elle a un avantage, c'est qu'elle fait de magnifiques fleurs jaunes l'été. À l'origine, elle était utilisée dans les bassins ornementaux, les jardins, les mares. Mais forcément, un jour, la bête s'est échappée. Elle a fini par rejoindre les rivières et les étangs, et c'est là que les ennuis ont commencé.
18: En fait, il suffit qu'un tout petit bout de racine soit dans de bonnes conditions environnementales pour donner un nouveau plant. Sauf que la Jussie, c'est une plante qui se développe très facilement. Elle supporte des températures et des niveaux d'eau très variables. Elle apprécie à peu près tous les types de sols et supporte même très bien la pollution de l'eau. Aujourd'hui, elle est présente sur de nombreux fleuves et étangs de la façade atlantique et méditerranéenne, et elle ne se contente pas de nous faire de jolies fleurs l'été, sinon ça serait pas un problème en soi.
19: En fait, la Jussie a une croissance tellement rapide qu'elle fait des sortes d'énormes buissons très denses qui empêchent le développement des autres espèces végétales. Ils prennent alors tout l'espace disponible, captent toute la lumière et consomment tous les nutriments. D'ailleurs, si rien n'est fait pour freiner sa propagation, la Jussie peut se développer au point de combler complètement un étang. Et dans le cas où elle se développe trop en fleuve, elle freine le débit.
18: Bref. Tout ça pour dire que les menaces qui pèsent sur les milieux aquatiques n'ont pas toujours l'apparence d'une menace. C'est même rarement le cas. La preuve étant que les trois espèces dont on a parlé ont été introduites volontairement pour des raisons esthétiques. Si pendant cet épisode vous vous êtes dit que vous avez déjà vu une plante qui correspond à une des descriptions qu'on a fait, eh bien n'hésitez pas à vérifier si c'est le cas. Il y a des tas de guides d'identification sur internet qui sont disponibles. Et si jamais il s'agit bel et bien d'une espèce exotique envahissante, c'est important de signaler votre découverte. Vous pouvez le faire notamment sur le site de l'OFB ou directement à la Fédération de pêche du Gard.
19: 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Nous, on vous dit à dans 2 semaines et la prochaine fois, si vous voulez vraiment rendre à Bubule sa liberté, réfléchissez-y bien à 2 fois.
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22: Les Voix du Dehors, réalisée par Chanel Roig. Veillée de solidarité avec le peuple palestinien, anime le 15 octobre.

0: En fait, on est là aujourd'hui, on se rassemble pour demander un cessez-le-feu permanent et durable, puisque le peuple palestinien, il n'a pas vécu un cessez-le-feu depuis des années. Les derniers cessez-le-feu, ils étaient toujours violés par l'État sioniste, malheureusement. Et on aimerait bien qu'on voit la paix durable pour les deux côtés, bien sûr. À part ça, on est là aussi pour rendre hommage à tous les victimes, qui minimum plus que 100 000 victimes palestiniens, comptant 50 000 enfants. Et c'est surtout pour leur rendre hommage et pour qu'on se rassemble, pour qu'on partage les informations aussi sur ça. Je ne sais pas si vous êtes au courant, mais hier, même s'il y a un cessez-le-feu, il y avait 9 Palestiniens qui étaient tués. Et du coup, malheureusement, on voit qu'il y a des viols de cessez-le-feu. Et il faut que la France, tout le monde en fait, surtout le peuple français, il faut qu'il bouge pour ça. Il faut qu'on dise non, il faut respecter le droit international. Comme s'il y avait un Israélien qui a été assassiné, on va pas se taire parce que le cessez-le-feu sera violé. Pareil, il n'y a pas une humanité à géométrie variable. La vie d'un Palestinien, c'est comme la vie d'un Israélien, c'est comme la vie de tous les humains.
1: Paix pour Gaza. Paix pour Gaza. Paix pour les yeux tristes, que leurs larmes débordent de chagrin et de
2: fierté.
1: Paix pour un peuple
2: fier.
3: Pour nous, c'est très très important de visibiliser la Palestine. Et puis, notamment ce moment, ce soir, c'est pour marquer...
4: Pour marquer le cessez-le-feu, c'est le premier mercredi. Parce que mercredi dernier, il n'y avait pas encore l'accord, ils n'étaient pas encore signés. Donc pour marquer le cessez-le-feu, la libération des otages et des prisonniers palestiniens, nous avons pensé à organiser cette veillée ce soir. Nous avons des adhérents de l'association France-Palestine Solidarité et des sympathisants et des militants, ni moi, qui militent pour la cause palestinienne.
3: Sachant qu'on est là ce soir, par rapport effectivement au cessez-le-feu, mais avec beaucoup de réserves,
4: oui.
3: Vraiment beaucoup de réserves, parce qu'on a l'habitude, hélas, de la façon dont Israël traite les accords, c'est-à-dire qu'il trouve toujours des prétextes et il crée des incidents qui l'autorisent à rompre les accords. Donc on ne se fait aucune illusion. Ceci dit, on doit se réjouir, parce qu'on a des amis sur place, on est en lien direct. Donc, si vous voulez, quand on connaît les personnes, ça incarne un peu plus, bien sûr, de pouvoir dormir, enfin respirer, si on peut parler de respiration, mais tu veux, de ne plus avoir les bombes, les drones qui tournent, etc., de ne plus être sous la menace immédiate, mais la menace, elle est quand même toujours là. On est là ce soir à la fois entre réjouissance, enfin, on se réjouit du cessez-le-feu, même s'il est provisoire, mais on est aussi très très affecté par la situation telle qu'elle se dessine. Voilà, et on ne peut pas trop compter sur nos responsables politiques.
4: Même si le cessez-le-feu devient pérenne, même si ça dure dans le temps, notre combat continue parce que l'occupation est toujours là. Même s'ils ont libéré 1700 prisonniers, il y a toujours des prisonniers palestiniens dans les prisons israéliennes qui subissent la torture.
3: 11 000 prisonniers, dont 11 000, presque 4 000 400, en détention en administrative.
4: C'est-à-dire oui. Pas de jugement, rien.
3: Voilà,
4: et 400 enfants. Donc ça sera notre combat. Le combat continue, on n'arrête pas. Cessez-le-feu, ça ne veut pas dire arrêt de la guerre. Je vous...

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3: Les classes doc, les pitchoum prennent la parole. À l'école, au collège, au lycée, s'éduquent aux médias, la langue et la culture occitane. Eh bien, ils vous en parlent. Fêtes, cançons, danse, événements, contes, médias, patrimoine, gastronomie, esports, musiques actuelles, et n'est pas assis. Est-ce la classe doc, une chronique de Radio Alliance Plus. Le carnaval est une fête des métamorphoses et fin des danses typiques. Vous expliquons à quoi les escolanques participent à l'atelier des danses occitanes des carnavals.
4: Du Aïssem divendres le 13 de février.
5: Per quelle raison pouvez-vous dire que le carnaval est une fête des métamorphoses?
6: Pouvez-vous dire que le carnaval est une fête des métamorphoses? Per quelle raison se déguisent et cambionne d'identité?
7: Le rôle social son inversa l'ordre costumier est bolégat.
8: Est-ce un moment particulier entre le monde s'est transformé à base des tournois à la normalité?
9: Pouvez-vous dire que le carnaval est une festa des métamorphoses en las mascaras et los déguisements?
10: Los personas venon quelqu'un mai.
11: L'homme ven femno.
12: Le pauvre ven rey.
13: Le juve ven vieille.
14: L'humain ben animal.
7: L'identité costumero disparaît temporairement.
15: Temporairement, aux hommes.
16: Merci.
3: Et comment avez-vous commencé à déjouer ensemble?
17: C'est ça, on se contra au festival au Boulegan.
3: De Saint-Jean-de-Gare.
17: Et c'est en par là, avait découvert qu'il y avait le répertoire commun. Et avait commencé, et tout à coup, c'est fait naturel à main.
3: une coupe des foules est musicale. Alors, le vôtre répertoire est large. Pensez à des cançons particulières?
18: Ben, il y a notre tube qui est Adam et sa compagne, hein, qui est une nouvelle de Saboli, et qu'on va faire une danse en bel rythme per a duba li dansaire. Et toutes ces danses, hein, toutes les cançons, ces danses, ils visent qu'à la début du ballet, ils courent les gens, bah, ils lavent, il y a forcé, d'accord. Et repassent quand même que des cançons per dansa. Les musiciens, ce sont à duba, mais les cantaires, et fin final, enfin, ce car appelant les balletti. Mais il nous agrade force au cantage, juga, il y a au jogue de l'autobourin, un peu de flauto, et nous agrade force de faire les cantaires et danser, surtout.
3: Le goût de faire danser le monde, et comme au ballet, vous aviez vu cet anime par le festival Fidar, au lavoir du Picouchou, par exemple. Est-ce que tu as bien un plaisir de tester quelle musique traditionnelle ou de les arranger, les adoubas? Oui.
17: C'est un plaisir de jouer à quelle musique. Et si on au 21e siècle avait inventé la guitare, l'électricité, il y a toujours des influences qui viennent comme le blues ou ce que pouvaient causer à la radio. Et faisaient pas de musique comme c'est faisait à autre temps, mais faisaient danser tout le monde avec quelle musique.
3: Il y a une énergie, une convivialité qui est précieuse au 13e millénaire, et de transmettre, c'est une affaire de transmettre. transmission des joies et des paroles, tu savais pas?
18: Oh, complètement, Claudine. Est ce qui nous agrade au mail, dis à quelle musique est la joie. Et puis, comme c'est une musique qui vient récemment d'un pays pitié et que, fin final, n'aurions pas forcément le rousse, dis notre enfance, quand nous remonte à la joie, à le partage. Et tout à coup, que Siam. Alors, on est un peu les dinosaures, nous, parmi toute cette jeunesse-là, maintenant, mais on s'en fout, on est des beaux dinosaures.
3: Oui, il y a un anima, une taille des danses au collège de la Gardonnée, que sont des danses des carnavals. Est-ce qu'il y a force dans votre répertoire?
17: Il y a des chansons qui viennent de la fête des dieux, des aïes, qui sont des chansons qui. Semble d'Aurey René, avec des danses qui se dansent de la Lozère, des danses de carnaval de Provence, de Languedoc et de Occitanie tout.
18: Oui, per des caisses des restaca à Tambe, ils dansent au Ligado, aux Anibes, sur tout émis. Tout à coup, bon, au final, c'est pas carnaval, mais il y a l'az et qui se retrouve dans le charivari, enfin, toutes les figures un peu l'ours, enfin, la fameuse danse de l'ours, qui est la tarasque, qui. Et non, mais moi, je pense que tous ces petits, on va les régaler.
3: Est-ce une animation de promotion de la langue et de la culture à travers la danse et le cant? Merci Delphine Aguilera, merci Gérard Sabat et Buntalier.
18: Et merci à vous autres de nous recevoir ici, au collège de la Gardonnée, pour porter déjà un peu mascaron. Adieu.
17: Merci.
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1: On continue le programme avec Vue de ma fenêtre, proposé par Radio Ecclesia.
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12: Pour compléter notre petite étude sur l'allongement de la vie grâce à l'intelligence artificielle, prenons encore deux avis de spécialistes. Le professeur Jean-Marc Lemaître, à Montpellier, étudie la reprogrammation cellulaire dans les labos de l'INSERM. Il estime que les premières applications cliniques pourraient voir le jour d'ici 10 à 15 ans et que notre espérance de vie pourrait s'accroître de 15 ou 20%, c'est-à-dire qu'elle nous mènerait jusqu'à 100 ans. Ce qui, il faut le reconnaître, n'est déjà pas si mal. Mais il reste à convaincre les Français, puisque près de la moitié d'entre eux pensent qu'il faudrait interdire les technologies qui pourraient donner accès à une vie plus longue. Quant au prix Nobel de chimie, Venki Ramakrishnan, il ne nie pas les percées de la gérontologie, mais il nous met en garde contre l'optimisme déjanté des princes de la tech. Beaucoup de gens, dit-il, sont prêts à souscrire à tout ce qui pourrait retarder ou bannir la mort. Les milliardaires californiens de la tech en particulier. Nombre d'entre eux ont fait fortune dans l'industrie du logiciel et, comme ils ont été capables d'écrire des programmes permettant d'effectuer des transactions financières rapides ou d'échanger des informations de toutes sortes, ils considèrent que le vieillissement, lui aussi, n'est rien de plus qu'un problème d'ingénierie que l'on peut résoudre en piratant le code de la vie. Il sous-estime, à mon sens, la complexité du vieillissement. Quoi qu'il arrive dans les décennies à venir, certaines questions restent prépondérantes et ne pourront pas être balayées d'un revers de main des techniciens de l'intelligence artificielle. Ainsi, le problème de l'égalité devant cet allongement de la vie se pose. Tout le monde aura-t-il accès à cet allongement de la durée de la vie? Quel coût représentera cet allongement? Ou bien, ces nouvelles applications ne seront-elles disponibles que pour ceux qui pourront se les payer? Et vous imaginez les fractures sociales qui pourraient en découler. Autre question, si l'âge de la vie est repoussé d'une telle manière, nous allons sans doute être trop nombreux sur cette terre. En tout cas, même s'il y a encore de la place pour tous, nous allons être confrontés à des problèmes énormes de ravitaillement, de besoins d'eau multipliés, de nécessité de logement. Autrement dit, cet accroissement important de la population pourra-t-il permettre des vies de qualité? L'être humain, qui pourra se targuer d'être l'homo deus, comme déjà l'appellent les techniciens de la Silicon Valley, pourrait tomber bien bas. Devant tous ces défis, je me plais à me considérer chanceux d'être né à l'époque où je suis né, ce qui ne m'empêche pas, bien sûr, d'avoir beaucoup d'inquiétudes pour le monde de mes petits-enfants ou arrière-petits-enfants.
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1: On continue nos programmes avec Parole du jour, présentée par Redouane Esmenti.
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16: La parole du jour que je vous trouve se trouve dans le Premier Testament, ou celui qu'on appelle l'Ancien Testament, dans le prophète Michée, au chapitre 6, je lirai juste le verset 8 qui dit « On t'a fait connaître, ô homme, ce qui est bien, et ce que l'Éternel demande de toi. C'est que tu pratiques la justice, que tu aimes la miséricorde, et que tu marches humblement avec ton Dieu. » Parfois, dans la Bible, une phrase suffit à résumer l'essentiel. Le prophète Michée écrit « On t'a fait connaître, ô humain, ce qui est bien et ce que le Seigneur demande de toi. Pratiquer la justice, aimer la compassion et marcher humblement avec ton Dieu. » Quelques mots seulement. Et pourtant, en fait, c'est tout un programme de vie. Ce qui frappe d'abord, c'est la simplicité de cette parole. Dieu ne demande pas l'impossible. Il ne parle pas ici de performance spirituelle, de rites compliqués ou d'exploits religieux. Il parle de trois choses profondément humaines. La justice, la compassion et l'humilité. Pratiquer la justice, pas seulement parler de justice, pas seulement l'approuver de loin, la pratiquer. Cela commence souvent dans des gestes très concrets. Refuser une parole injuste, ne pas profiter de la faiblesse de quelqu'un, défendre une personne qu'on attaque facilement, traiter chacun avec dignité. La justice dans la Bible, ce n'est pas seulement punir le mal, c'est permettre à chacun d'exister debout. Et nous savons bien à quel point notre monde manque de justice. Il suffit d'ouvrir les yeux. Des personnes travaillent énormément sans réussir à vivre correctement. D'autres sont exclus à cause de leur origine, de leur âge ou de leur fragilité. Des peuples entiers vivent dans la guerre pendant que d'autres détournent leur regard. Face à cela, on peut se sentir découragé, impuissant même. Mais le prophète Michée ne nous demande pas de sauver le monde à nous seuls et nous rappelle simplement que chacun peut choisir, à sa place, de ne pas ajouter de l'injustice à l'injustice. Puis il ajoute « aimer la compassion ». C'est une expression étonnante. Il ne dit pas seulement « être compatissant », il parle d'aimer la compassion. Comme si la bonté devait devenir une manière d'habiter le monde. La compassion, ce n'est pas la pitié de loin, c'est se laisser toucher par ce que vit l'autre. Aujourd'hui, nous risquons parfois de nous protéger de tout, Trop d'images, trop de drames, trop de mauvaises nouvelles. Alors pour continuer à avancer, nous apprenons à nous blinder. Mais à force de vouloir ne plus souffrir, nous pouvons finir par ne plus ressentir grand-chose. La compassion, au contraire, garde le cœur vivant. Elle nous rappelle qu'un être humain n'est jamais

0: Un monde souvent brutal, elle nous invite à choisir une autre manière de vivre. Pratiquer la justice, aimer la compassion, marcher humblement. Vous voyez, trois verbes simples, mais capables peut-être de changer déjà un peu notre manière de regarder les autres et de vivre ensemble. Bonne journée.
1: C'était la parole du jour de Redouane Esbanti. 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
3: Notre invitée cette semaine, Mireille Berthier. Vous venez de Montarin et Saint-Médi. Vous avez écrit un livre d'ailleurs sur Montarin et Saint-Médi, un village occitan dans l'histoire, le fruit de 40 ans de travail sur les archives de cette commune qui a été fusionnée en 1815. Oui. Et alors, cette fameuse commune, de quoi elle a vécu ?
4: Alors, au XIXe siècle, les activités vont se diversifier, toujours grâce à la voie ferrée, grâce au train qui passe et qui relie Montarin au reste du monde. Et donc, il va y avoir une activité industrielle aussi, à ce moment-là. Il y a des mines, une mine de lignite en particulier, mais qui ne va jamais fonctionner normalement, parce que c'est un charbon trop pauvre et qui ne sert pas à grand-chose.
3: Dans la région, tous les charbons sont pauvres, à part quand on est en Cévennes.
4: Oui, absolument. Absolument. Donc, il y a une mine de charbon. Il y a aussi une fabrique de briques réfractaires qui va s'installer en 1860 au pied de Saint-Médi. C'est-à-dire que c'est à mi-chemin entre Montarin et Saint-Médi, finalement. Et cette usine, qui a été fondée par une famille qui s'appelle Saucine, va durer jusque dans les années 1940, mais elle aussi va perdre assez vite de son importance. Elle va être rachetée, en particulier par un personnage qui s'appelait Lamarque. Ils sont deux frères, Lamarque, qui vont diriger l'usine. Et à Montarin, on disait, Monsieur Lamarque, ce grand monarque, de ses deniers, personne n'a vu Lamarque. Autrement dit, le travail à l'usine ne rapportait pas grand-chose aux gens qui y travaillaient, bien qu'il avait la réputation de ne pas embaucher des gens trop jeunes, d'embaucher des femmes aussi, et son usine semblait bien tenue. En fait, si je parle de cette usine de briques réfractaires Lamarque, c'est parce qu'ils ont laissé, à l'époque d'Adrien Lamarque, c'est-à-dire à l'extrême fin du 19e siècle, des tombes qui sont particulièrement belles, d'abord, et originales, puisqu'elles sont non pas en pierre, mais en terre cuite. Il y en a une vingtaine dans les cimetières de Montarin et Saint-Médi, et elles sont décorées. La stèle, la partie verticale de la tombe, est décorée de symboles de lien entre la terre et le ciel. Alors évidemment, il y a du lierre, il y a aussi des fleurs, des pensées, bien sûr. Il y a même sur la tombe d'un enfant des larmes. C'est très impressionnant, c'est très beau. Et les artisans qui ont fait ces choses sont vraiment des gens admirables. Ce sont de vrais artistes. Malheureusement, ces tombes en terre cuite, elles sont en train de s'abîmer. Et ça coûte tellement cher que les services de l'État ont toujours renoncé, malgré les demandes qui leur ont été faites, à restaurer ces tombes, à les déplacer, à les protéger. Donc c'est un beau souvenir, un souvenir très émouvant. C'est vraiment très émouvant.
3: Comment est-ce que ces deux villages, enfin cette commune maintenant, a traversé la Première Guerre mondiale ? Je sais que ça a été épouvantable pour beaucoup de gens. D'abord, est-ce qu'on y parlait une langue différente ? On parlait l'occitan ou provençal ?
4: Alors, c'est très curieux. La région du Zès parle plus le provençal que l'occitan. Alors oui, on y parlait enfin, ce qu'aujourd'hui on appellerait le patois, en tout cas les langues anciennes. Oui, c'est certain. Mais c'est la Première Guerre mondiale qui a fait 24 morts à la guerre, donc entre 1914 et 1918, dont les deux derniers en août 1918, donc très proche de la fin de la guerre, va tout changer. C'est la voiture qui remplace désormais même le train. Donc il commence à y avoir des camions, il commence à y avoir des autocars, il y a des voitures, il y a des tracteurs. Et donc l'activité agricole va se concentrer chez quelques agriculteurs, ils vont devenir très peu nombreux. L'activité industrielle va périr de plus en plus. Et

0: même les activités d'artisanat ou de commerce, qui étaient très nombreuses dans le village. Et il y avait, je crois, 35 artisans au début du XXe siècle. Tout va disparaître. Tout va disparaître et ça va continuer au XXe siècle, bien sûr, avec notamment, dans les années 80, la création d'une grande surface à la limite du village, entre Montaran et Uzès. Donc, oui, tout va disparaître. Je crois que les poilus décédés pendant la Première Guerre mondiale reviendraient maintenant. Ils ne reconnaîtraient absolument pas leur village.
1: Mais il reste quand même des points un peu patrimoniaux. Est-ce que vous avez un lavoir qui est conservé? Est-ce que vous avez des restants de remparts? Est-ce que s'il y avait des remparts autour de la ville?
0: Oui, alors, le lavoir, non. Parce que le lavoir le plus ancien a été emporté par la crue de 2002, donc il n'y a plus rien. Et il y en avait un autre qui a été enlevé pour faire un parking à la place. Mais oui, il y a des éléments patrimoniaux. Il y a d'abord le château. Il reste donc le château, qui est une propriété privée, au cœur du village fortifié, qu'on appelle le fort. Et à quelques dizaines de mètres du château, une tour, qu'on appelle la tour Sarrazine, et qui nous ramène peut-être en fait aux Visigoths. C'était peut-être déjà une tour de surveillance des voies de passage.
1: On l'aperçoit, je pense, la couverture.
0: La couverture dont je dois dire que la photo a été faite par ma petite fille.
1: Mais c'est vrai que le château est impressionnant. Hein.
0: Oui, le château est impressionnant. Il a été très restauré. Il est très restauré.
1: Est-ce qu'il est ouvert aux Journées du patrimoine?
0: Il a été ouvert aux Journées du patrimoine. Je crois que depuis le Covid, il ne l'est plus.
1: Mais peut-être que ça reviendra.
0: Ça reviendra, oui, bien sûr, on peut l'espérer. On peut l'espérer. Voilà, il y a des rues avec ces maisons très fermées de l'époque des guerres de religion. C'est beau. Et il y a l'église qui a été totalement rénovée au XIXe siècle, qui est une église saint-sulpicienne tout à fait classique, intéressante, malheureusement fermée, parce qu'il n'y a plus de prêtres sur place. Il y a le temple aussi, qui a été reconstruit au XIXe siècle, et selon la volonté des habitants catholiques, loin des processions. Autour du temple, il y avait un grand champ, et ça c'est assez fantastique, et la fête du pois chiche s'y déroule d'ailleurs. Les gens ont, après la reconstruction du temple, utilisé les pierres qui restaient pour délimiter des parcelles, et ce sont des petits jardins, les petits jardins du temple, qui sont magnifiques. Il y avait de l'eau, donc il y avait des puits, quelquefois mitoyens d'ailleurs, quelques arbres fruitiers, quelques cultures potagères, et ça c'était nouveau, parce qu'il n'y avait pas de jardin potager à Montaran jusqu'au XIXe siècle. Et donc c'est un lieu à la mairie, les loue gratuitement, enfin les prêtres, à des gens qui s'engagent à respecter le lieu, c'est-à-dire de ne pas construire et à entretenir. Mais malheureusement depuis 3-4 ans, la sécheresse fait que les puits n'ont plus d'eau, et que ça devient difficile. En tout cas, la municipalité en avait racheté deux, qui sont aujourd'hui un lieu public, et c'est là où se déroulent les manifestations en plein air, et donc notamment la fête des pois chiches.
1: Il y a combien d'habitants aujourd'hui?
0: Alors aujourd'hui, il y a à peu près 1500 habitants à Montaran et Saint-Médier, donc y compris les 50 habitants de Saint-Médier. Et la population a diminué un peu, on était monté un peu plus de 1500, parce que les gens âgés disparaissent et qu'il n'y a pas assez de jeunes pour venir s'installer à Montaran, qui devient quand même un village dortoir.
1: Ouais, bon, les choses peuvent évoluer aussi dans les années à venir. C'est pas très loin d'Uzès. Combien de minutes en voiture?
0: En voiture, 5 minutes.
1: Ah oui, vous êtes vraiment...
0: C'est à 4 km d'Uzès, oui.
1: Pas très loin d'Alès non plus?
0: Alors, un peu plus loin, c'est à 25 km d'Alès, mais bon, oui. C'est faisable.
1: C'est faisable. Oui. Et le train ne passe plus par...
0: Non, il n'y a plus de train.
1: Il n'y a plus de train.
0: Alors, la voie ferrée a été transformée en partie en voie verte. Donc on peut y circuler à pied ou en vélo, mais aussi en chemin d'accès à tout un quartier qui s'est développé récemment. Donc les voitures y passent aussi, donc c'est pas forcément agréable quand même.
1: Oui, à noter donc qu'il y a une petite épicerie locale qui s'est ouverte.
0: Tout à fait.
1: Hein, il y a donc cette grosse épicerie et supermarché. Aujourd'hui, c'est quand même une grâce d'avoir accès au supermarché malgré tout, parce que on va à un seul lieu, on trouve tout. Bon,
0: non, mais bien sûr,
1: côtés.
0: Oui, je ne dis pas que ce sont des mauvais côtés. Simplement, c'est vrai que ça a fait disparaître. Il y avait des restaurants, des cafés, il y avait plusieurs épiceries, il y avait plusieurs boulangeries. Bon, et tout ça a disparu, bien sûr.
1: Il n'y a plus de restaurants du tout.
0: Il y en a un sur la route d'Alès.
1: D'accord.
0: Sur la route d'Alès, un routier.
1: En tout cas, ne pas manquer de passer à cette petite épicerie. Ah oui. Comment elle, c'est quoi son nom?
0: Chez Ginette.
1: Passez chez Ginette si vous voulez trouver ce livre écrit par Mireille Berthier, par vous-même, Montarin et Saint-Médié, un village occitan dans l'histoire, un livre qui fait son poids. Hein.
0: Oui.
1: Un beau bébé. C'est le fruit de 40 ans de travail sur les archives. Et oui, vous avez choisi un tarif tout à fait abordable, 20 euros, si des habitants du coin désirent mieux connaître leur région, mais aussi l'histoire de France, parce que finalement, oui, on prend un village, mais il est touché par toute l'histoire.
0: Oui, et même par rapport à Uzès, c'est à la fois une histoire un peu singulière, mais aussi la même histoire que celle de l'Uzège.
1: Merci beaucoup, Mireille Berthier.
0: Merci infiniment de votre accueil. Merci beaucoup.
1: Et puis peut-être que prochainement, j'aurai votre mari, parce que lui s'intéresse à la chanson française.
0: Bien sûr.
1: À suivre.
0: Et c'est bien ce qu'il fait.
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2: Clotilde Dumais.
4: Et le journal international, c'est avec Gaëtan Plenet. Bonjour Gaëtan.
5: Bonjour Clotilde, bonjour à tous.
4: C'est une menace à laquelle l'armée israélienne n'était pas préparée.
5: Celle des drones explosifs envoyés par le Hezbollah, parfois difficilement détectables. On en parle dès le début de cette édition et puis on fera aussi un point sur l'éventualité d'un accord entre les États-Unis et l'Iran, même si rien n'est fait, rien n'est signé. Dans ce journal également, un drone attribué cette fois à la Russie qui s'écrase sur un immeuble d'habitation en Roumanie. L'épidémie d'Ebola en RDC, toujours pas de vaccin officiel contre la souche Bouni Bougio, même si la Russie justement dit qu'elle a possiblement développé un vaccin. L'Africa Cilicie reste prudente. L'actualité, c'est aussi le nouveau Premier ministre hongrois Péter Madiar en opération déblocage des fonds européens à Bruxelles. Et puis Aya Nakamura en opération, elle, marathon au Stade de France. 3 concerts, 3 soirs de suite, ça commence aujourd'hui.
4: C'est l'histoire d'un cessez-le-feu qui n'a rien cessé du tout.
5: En tout cas pas dans le sud du Liban, visé quasi quotidiennement par l'armée israélienne depuis cette trêve conclue le 17 avril dernier. Ce fut une fois de plus le cas hier. Des frappes aussi, et là c'est plus rare, près de Beyrouth, avec un appartement visé à Shweifat, en bordure de la banlieue sud de la capitale. Au moins 17 personnes sont mortes. De son côté, le Hezbollah libanais continue à viser les soldats israéliens et le nord de l'État hébreu avec des drones, des armes bon marché utilisées dans la guerre russo-ukrainienne et qui donnent pas mal de fil à retordre à Israël, Frédéric Nislin.
6: Des drones explosifs qui frappent des chars, des bulldozers, des soldats. L'armée israélienne n'était pas préparé à cette menace, considérée désormais comme prioritaire par l'état-major. Ces drones ne coûtent pas cher, certains modèles sont guidés par fibre optique et cela les rend difficilement détectables. Michael est militaire, ce réserviste témoigne de façon anonyme. Il explique, en restant délibérément flou, qu'il était déployé sur le front nord il y a 2 semaines et là-bas, les drones inquiètent.
7: Oui, c'est effectivement un grand danger, assez effrayant puisque l'armée n'a actuellement pas de réponse efficace et que des gens sont tués. La nuit dernière, une soldate a été tuée par un drone. Donc oui, ça fait peur. Mais c'est une question tactique et ponctuelle à laquelle l'armée doit répondre aujourd'hui. Plus généralement, cela nous dit que finalement, quand une armée se trouve sur le territoire d'un autre pays en permanence, elle devient une cible, elle devient vulnérable.
6: Pour l'instant, les Israéliens n'arrivent pas à stopper ces nouvelles techniques d'attaque du Hezbollah. En attendant, ils déploient des filets de mailles sur les véhicules et les postes militaires. Frédéric Misselin, Jérusalem, RFI.
5: Et dans le même temps, des responsables militaires israéliens et libanais doivent se rencontrer aujourd'hui à Washington, et ce avant une nouvelle session de négociations prévue mardi et mercredi prochain.
4: Les États-Unis et l'Iran, de leur côté, ont fait beaucoup de progrès, selon le vice-président américain.
5: J.D. Vance satisfait, mais prudent quand même. Un protocole d'accord aurait été établi, mais aucune validation pour l'instant. Alors ce texte prévoirait notamment une extension de 2 mois du cessez-le-feu en cours, mais les marchés restent prudents. Il faut dire que ce n'est pas la première fois qu'on leur évoque l'imminence d'un accord sans concrétisation jusqu'à présent. Selon le média américain Axios, ce protocole d'accord prévoirait un accès illimité au détroit d'Ormuz bloqué depuis le début du conflit par les forces iraniennes.
4: Oui, bloqué alors que c'est pourtant par là, on l'a dit à plusieurs reprises, que transite une partie du pétrole mondial.
5: Alors forcément, Clotilde, les prix grimpent, les automobilistes en souffrent, mais les gaziers et pétroliers américains aussi. Face à la flambée des tarifs de fret, les expéditions censées partir en direction de l'Asie, eh bien certaines ont dû être annulées, Agnieszka Kumor.
8: Au moins deux cargaisons qui devaient être chargées le mois prochain dans des terminaux situés sur la côte américaine du golfe du Mexique ont été annulées selon les informations de l'agence Bloomberg, et d'autres annulations pourraient suivre. La guerre en Iran a poussé les acheteurs asiatiques de GPL, que l'on utilise notamment pour les véhicules, à se tourner vers les exportateurs américains. Mais la flambée des tarifs de transport a fait exploser les coûts. Les prix du fret entre les États-Unis et l'Asie sont à leur plus haut niveau depuis plus de 6 ans. Cela réduit la rentabilité des expéditions asiatiques. Ainsi, une cargaison qui transite par le canal de Panama doit désormais patienter bien plus longtemps qu'avant la guerre ou payer des sommes astronomiques pour passer devant tout le monde. L'autre option, c'est la route du Cap de Bonne-Espérance qui immobilise les navires plus longtemps, accentuant la saturation du trafic maritime, ce qui, une fois de plus, fait grimper les tarifs.
5: Et comme ceux du carburant, on le disait, même si certains s'en plaignent moins que d'autres, c'est le cas de Total Energy et de ses près de 5 milliards d'euros de bénéfices au premier trimestre. Face à cela, le débat s'agite à nouveau en France sur l'idée de taxer ce qu'on appelle les super-profits. Alors, est-ce faisable, est-ce souhaitable? C'est ce que vous demanderez à notre grande invitée dans quelques minutes, Clotilde.
4: Oui, Alice Chiocchetti, économiste à l'Institut des politiques publiques. Rendez-vous vers 6h20, temps universel.
5: Et puisqu'on parle de Total Energy, sachez que c'est dans ce contexte que le groupe pétrolier français organise son assemblée générale. Ça commence aujourd'hui à La Défense, à le quartier d'affaires en périphérie de Paris, le tout dans des conditions de sécurité drastiques, alors que depuis quelques années, l'événement est émaillé d'incidents et de manifestations d'organisations écologistes, qui ont d'ailleurs prévu de se réunir à nouveau aujourd'hui pour dénoncer notamment ces projets d'extension dans les énergies fossiles, et ce malgré les alertes des experts sur leur rôle dans le réchauffement climatique. Le réchauffement climatique, une réalité concrète, comme le montre à nouveau le thermomètre depuis quelques jours en Europe de l'Ouest et notamment en France, confronté à une vague de chaleur très précoce, malgré une légère accalmie attendue aujourd'hui dans le nord-ouest du pays.
4: Il est 9h06 à Bucarest, la Roumanie, qui dénonce ce matin une grave et irresponsable escalade.
5: Quand l'OTAN dénonce l'inconséquence de Moscou, colère après la chute d'un drone attribué à la Russie sur un immeuble résidentiel cette nuit à Galati, côté roumain, non loin de la frontière avec l'Ukraine. 2 personnes ont été légèrement blessées. L'Ukraine, elle, assure que Moscou a aussi attaqué un cargo turc qui quittait le port d'Odessa en mer Noire.
4: La Russie, elle l'affirme, elle a développé un vaccin permettant de lutter contre la souche Bundi Bugyo, responsable de l'épidémie d'Ebola qui frappe en ce moment même la République démocratique du Congo.
5: Il y a déjà plus de 1000 cas suspects et 246 décès probablement dus à cette souche d'Ebola contre laquelle il n'existe pour l'heure aucun vaccin officiellement reconnu. Mais Moscou dit donc désormais l'avoir développé, ce vaccin, et l'Africa CDC, l'agence sanitaire de l'Union africaine, va se pencher dessus. Patient Ligodi.
9: Le ministre russe de la Santé a envoyé un message personnel à Jean Kaseya, directeur général d'Africa CDC, pour l'informer que la Russie avait développé un vaccin susceptible de protéger contre Bundi Bugyo. Ce vaccin est développé par l'Institut de recherche Gamaleya à Moscou. Il s'agit d'un vaccin à vecteur viral, c'est-à-dire qu'il utilise un virus inoffensif modifié comme véhicule pour transporter dans l'organisme des informations qui déclenchent une réponse immunitaire. La plateforme combine 2 vecteurs et chacun transporte une partie des informations nécessaires pour préparer le système immunitaire. Ce candidat vaccin a été développé à partir de l'épidémie d'Afrique de l'Ouest de 2014-2016. Il cible donc la souche Zaïre, pas spécifiquement Bundi Bugyo. Africa CDC a prévu des réunions les prochains jours avec l'Institut Gamaleya pour comprendre pourquoi les Russes pensent que ces vaccins pourraient avoir un impact sur la souche actuelle. Jean Kaseya reste cependant prudent. Il dit vouloir comprendre avant de parler de ce qui n'a pas encore été établi scientifiquement. Son engagement reste ferme, dit-il. D'ici à fin 2026, Africa CDC fera en sorte qu'il existe un vaccin et un traitement contre Bundi Bugyo.
5: Et si ce n'est pas encore donc officiellement le cas, notez quand même cette bonne nouvelle à Rwampara, en Ituri, dans l'est de la RDC. Une personne a quitté mercredi le centre de traitement d'Ebola. C'est la première guérison confirmée depuis le début de cette épidémie. Peter Madiar à Bruxelles aujourd'hui. Le nouveau Premier ministre hongrois part à la pêche aux fonds européens gelés sous son prédécesseur Viktor Orban. Lui veut un dégel forcément et il est plutôt confiant. Ce n'est pourtant pas encore fait, Florence Labruyère.
10: C'est une course contre la montre pour Peter Madiar. Sur les 17 milliards d'euros, 10 milliards viennent du fonds de relance, un fonds créé par l'Union européenne pour aider les économies des États membres après la pandémie. Mais pour en bénéficier, la Hongrie aurait dû réaliser des projets de développement avant le 31 août prochain. Or, le gouvernement Orban n'a pas profité de ce fonds de relance, car il a refusé de mener des réformes sur l'indépendance de la justice et la lutte contre la corruption. Après le 31 août, la somme est définitivement perdue. Mais Bruxelles a suggéré des solutions. Ainsi, la Hongrie avait déjà commencé à rénover son réseau électrique grâce aux fonds structurels. On peut changer l'étiquette du projet, a dit la Commission européenne, et le transférer dans l'enveloppe du fonds de relance. À Bruxelles, Peter Madiar va donc présenter un plan d'utilisation de ce fonds. Il va également présenter un projet de réforme pour restaurer l'état de droit, une condition sine qua non pour obtenir le versement de l'argent européen. Florence Labruyère, Budapest, RFI.
5: Une négociation politique sérieuse, ferme et responsable, c'est ce que la chef de l'opposition vénézuélienne, Maria Corina Machado, dit vouloir. Et cette négociation, ajoute-t-elle, elle est déterminée à la mener auprès de la présidente par intérim, Delcy Rodriguez. Le tout, dit encore la prix Nobel de la paix, pour rétablir la démocratie au Venezuela. Le Venezuela, grand absent de la réunion qui avait lieu hier à Santiago. Le Chili réunissait quatre de ses voisins latino-américains, l'Argentine, le Pérou, la Bolivie et l'Équateur. Ensemble, ils ont signé une feuille de route pour lutter contre le crime organisé transnational. Naila de Rouanet, le Chili, gouverné par l'extrême droite, veut se présenter en leader régional en matière de sécurité.
11: Le crime organisé transnational est l'une des principales menaces que nos pays doivent affronter aujourd'hui. C'est avec ces mots que le ministre chilien des Affaires étrangères, Francisco Pérez Mackenna, inaugurait la rencontre.
12: Aucun de nos pays ne peut affronter seul un phénomène de cette ampleur.
11: C'est alors ensemble que les cinq pays veulent agir. Et ça tombe plutôt bien puisqu'ils sont en ce moment tous dirigés par des gouvernements de droite, voire d'extrême droite. Pour le président chilien, José Antonio Kast, ce rassemblement est donc historique.
13: On peut dire que ces cinq pays sont fatigués de voir comment le crime organisé tue nos jeunes, soumet nos quartiers et corrompt les gens.
11: Mais selon l'expert en politique Danilo Herrera, il y avait toutefois un grand absent.
14: Le problème central, c'est l'absence du Venezuela. La lutte contre le crime organisé en Amérique du Sud ne peut se faire sans le Venezuela, qui est le refuge de bandes criminelles comme le Tren de Aragua. Ce sommet sans le Venezuela, c'est comme soigner une blessure sans l'avoir désinfectée.
11: Le Chili a organisé ce sommet alors qu'au même moment, de fortes critiques apparaissent dans le pays contre le gouvernement pour son inaction en matière de sécurité et alors que c'est justement sur des promesses d'ordre que le président Kast avait été élu. Naila de Rouanet, Santiago, RFI.
4: Et puis Gaëtan, elle était visiblement destinée à se produire au Stade de France.
5: Ce Kaya Nakamura va faire 3 soirs de suite à partir d'aujourd'hui pour présenter son nouvel album dont vous disiez le titre, Clotilde Destinée. Et pour ses premières parties, l'artiste a choisi de jeunes talents de la scène féminine actuelle, Olivier Roger.
15: C'est à la fois un acte de générosité et un acte de transmission. Aya Nakamura veut mettre en valeur la nouvelle génération d'artistes féminines. Elles seront une quinzaine à se partager les premières parties des 3 shows de la star franco-malienne. On pourra découvrir la pop urbaine de la gabonaise Emma.
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15: Ou encore le chata de la guadeloupéenne Mimi Cadès.
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0: Il est 11h sur l'antenne de Radio Alliance Plus et tout de suite le bulletin d'information de la Radio des Nations Unies.
1: Bonjour à toutes et à tous, Christina Silvero pour ce bulletin de Nu Info. À la une, au Conseil de sécurité, Antonio Guterres affirme que la charte de l'ONU reste le meilleur espoir de paix. En République démocratique du Congo, les équipes sanitaires travaillent d'arrache-pied face à la progression d'Ebola. L'OMS insiste sur l'importance des enterrements sécurisés. Et en Ituri, les casques bleus de la MONUSCO se mobilisent dans les sites de déplacés pour sensibiliser les populations. Sous présidence chinoise, le Conseil de sécurité de l'ONU s'est réuni ce mardi au niveau ministériel pour débattre du respect de la Charte des Nations Unies et du renforcement du système multilatéral centré sur l'ONU. Devant les États membres, le secrétaire général Antonio Guterres a averti que le droit international et le système multilatéral faisaient face à de profondes pressions dans un contexte marqué par la multiplication des conflits, des divisions géopolitiques et l'impunité de certaines grandes puissances. Le chef de l'ONU a également plaidé pour une réforme du Conseil de sécurité afin que ce dernier reflète davantage les réalités du monde actuel. Pour lui, la charte de l'ONU demeure le meilleur espoir de paix pour l'humanité.
2: La charte demeure le meilleur espoir de paix pour l'humanité. Or, sa force repose sur l'engagement de se charger de la faire respecter. Je tiens à souligner une fois encore le rôle central du Conseil de sécurité à cet égard. Le monde entier nous observe. Il exige des actes, pas seulement des paroles. J'invite instamment tous les membres de ce Conseil à respecter et faire respecter la charte de manière cohérente et systématique. Œuvrer au service de la paix. Restaurer la confiance en traçant la voie à suivre et en s'attachant à identifier des compromis. Et jouez pleinement votre rôle afin que cette organisation et ce conseil soient véritablement à la hauteur de leur vocation. Être une instance résolument tournée vers la recherche de solutions. Être un garant du droit international et être une force engagée au service de la paix et de la sécurité.
1: En République démocratique du Congo, l'épidémie d'Ebola continue de progresser. Plus de 900 cas suspects et plus de 200 décès suspects ont désormais été signalés, tandis que les équipes sanitaires travaillent d'arrache-pied pour apporter la riposte aux communautés affectées. Sur le terrain, toutefois, la lutte contre le virus heurte à la désinformation et à des réticences concernant certaines mesures de prévention, notamment les enterrements sécurisés. L'OMS rappelle qu'il est possible pour les familles de participer aux rites funéraires tout en limitant les risques. Docteur Marie-Roseline Bélisère, directrice des urgences de l'OMS en Afrique.
3: Nous travaillons avec les communautés de manière à ce que la réponse en soit intégrée dans leur culture. Donc, nous prenons en compte aussi les rites au niveau de la communauté, la culture dans tout ça. Nous sommes en train vraiment de travailler avec la communauté. Il y a des enquêtes en cours pour aussi connaître quels sont les comportements, quelles sont les cultures autour des décès, qu'est-ce qu'on peut adapter. Donc, ce que nous voulons, c'est vraiment avoir une réponse adaptée à la culture de la communauté et aussi impliquer les communautés dans cette réponse. Nous travaillons aussi de manière à ce que les deuils puissent être réalisés. Nous savons comment c'est important pour cette population de faire le deuil et des parents décédés, des amis décédés. Donc, cela n'est pas interdit, mais tout simplement, nous mettons en œuvre des mesures de protection de manière à ce que les familles ne sont pas exposées à des consanguins qui sont infectés par le virus.
1: La riposte à la variante Bundibugyo du virus Ebola ne pourra réussir qu'avec la confiance et l'engagement des populations locales. À Djougou, en Ituri, les casques bleus bangladais de la MONUSCO ont ainsi lancé une campagne de sensibilisation contre Ebola dans les sites de déplacés de Ro et Sesseti. La campagne a également ciblé une base des forces congolaises afin de protéger les soldats déployés dans la zone, comme le précise depuis Bounia Jean-Claude Doti Ndile de Radio Okapi.
4: Ebola reste au centre des préoccupations sanitaires en Ituri. Samedi dernier, les casques bleus bangladais de la MONUSCO, appuyés par les équipes de relais communautaires de la mission, ont sillonné les rues de Ro, une localité située dans les territoires de Djougou, pour sensibiliser la population sur les risques liés à cette maladie. À l'aide de mégaphones, les soldats de la paix ont appelé les habitants, composés majoritairement de personnes déplacées, à prendre au sérieux Ebola. Ils ont insisté sur le fait que cette maladie n'est ni une invention, ni une croyance mystique, mais une réalité sanitaire dangereuse pouvant entraîner la mort. Au cours de cette campagne, plusieurs gestes barrières ont été rappelés à la population, notamment le lavage régulier des mains, l'évitement des contacts physiques, l'utilisation correcte des masques ainsi que le signalement rapide des cas suspects. La même activité de sensibilisation a également été organisée au village de Seseti, dans la localité de Blukwa-Eta, ainsi qu'à la base militaire des FADC, située sur la colline de Ro, toujours dans les territoires de Djougou.
1: Enfin, avant de vous quitter, Maneno Alimasi, habitant de Béni, raconte comment il se protège face à Ebola.
5: Étant que conscient de ce que Ebola nous en vient fin, moi je prends toutes les précautions, je me protège, j'évite des attroupements, je prends une distanciation sociale, je porte mes cache-nez, je lave régulièrement mes mains pour me protéger contre cette maladie. Parce que cette maladie tue, cette maladie endeuille nos familles.
1: Voilà, fin de ce bulletin de Nu Info. Merci de votre fidélité. À bientôt.
6: Bonjour à toutes et à tous. Vous écoutez les idées de sortie de Radio Alliance Plus. Samedi à 18h, le théâtre Christian Ligier accueille le quintet de cuivre du Conservatoire de Nîmes pour un hommage au 7e art. Venez découvrir ou redécouvrir des musiques de films emblématiques sous un nouveau souffle porté par la puissance et la richesse des trompettes, du cor, du trombone et du tuba. Installez-vous confortablement, ouvrez grand vos oreilles et laissez-vous emporter. Le rideau se lève, la lumière se tamise, un souffle parcourt la salle et le film commence. Les cuivres font leur cinéma. Pour prendre vos places, rendez-vous sur le site du Théâtre Christian Ligier. Le Périscope vous propose un rendez-vous hors les murs avec le spectacle de danse Tamaneji. Ce rendez-vous est gratuit, destiné à tous les publics à partir de 6 ans. Tamaneji se situe au cœur de l'intime, une effigie pour raconter ce que les mots ne savent pas toujours dire, être parent, être enfant. Ce travail a commencé par un dessin. Les couches ressemblent à plusieurs mains qui s'offrent pour aider et augmentent progressivement en taille autour d'une petite pulpe au milieu, comme une famille construite autour d'un petit enfant, Tamaneji signifiant « oignon » en japonais. À la suite de ce spectacle, un atelier par enfant est proposé. À travers un travail mêlant mouvement et images, l'artiste propose d'explorer les liens invisibles qui nous unissent, en commençant par un échauffement physique avant de donner forme par le dessin à ses relations intimes. Prenez votre enfant par la main et partez samedi à 10h du matin au parc Meynier de Salinelles à Nîmes. Tout le week-end, Montaran et Saint-Médier vibrent au rythme du pois chiche. Des concerts, des chichetuels, des spectacles, des animations ou encore des siestes musicales. Ce soir, c'est à partir de 19h que le totem sera sorti et pour samedi et dimanche, toute heure sera bonne pour festoyer. En famille ou entre amis, venez à la fête du pois chiche dans tout le village de Montaran et Saint-Médier pour rire, danser, manger, chanter. L'entrée est à prix libre et conscient afin de soutenir le collectif du pois chiche masqué. C'était les idées de sortie de Radio Alliance Plus. Merci beaucoup pour votre écoute et votre fidélité. Je vous souhaite une agréable journée sur le 103.2 en DAB+ et sur notre site internet. On se retrouve dès demain pour de nouveaux rendez-vous.
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9: Nous avons vu que la présence d'une puissance d'amour est très souvent présente dans les EMI, les expériences de mort imminente. presque toujours, mais pas toujours. Elle est présente, cette puissance d'amour, dans 9 expériences sur 10. Pour les autres, dit Charlotte Martial, docteur en sciences biomédicales à l'Université de Liège, ce moment peut être fort désagréable, voire même traumatisant. Nous avons identifié, dit-elle, 3 types de EMI négatives. L'infernal, qui donne l'impression d'entrer dans un monde non terrestre, peuplé de monstres et de feux. Les EMI void, c'est-à-dire vide, qui donnent à l'expérienceur l'impression de n'être plus rien et d'évoluer dans un néant sans limite. Enfin, les EMI inverses, qui contiennent les dimensions habituelles, mais qui sont alors vécues d'une façon négative. Sophie, qui a vécu une expérience semblable il y a une 15aine d'années, déclare « Je suis convaincu désormais que la souffrance que nous avons provoquée volontairement ici-bas, nous la revivons au centuple dans l'au-delà, comme une boucle infernale de culpabilité. Mais l'inverse est vrai, ce que nous avons accompli de bien nous permet de vivre en paix après notre mort. » On croirait presque lire une page d'évangile lorsque Jésus décrit cette réalité dans l'au-delà de ce que l'on a appelé le jugement dernier. Alors comment comprendre tout cela? Eh bien le père Pascal Hyde, qui est docteur en médecine, en philosophie et en théologie, nous dit que tout confirme l'existence d'un Dieu d'amour qui cherche incessamment à entrer en contact avec sa créature. La question que nous adresse la puissance lumineuse qui apparaît à chacun, c'est « Comment as-tu aimé ?» Ces expériences donnent la certitude que la seule chose importante de notre vie est notre qualité d'amour, fait-il remarquer. Et il ajoute « Pour moi, en tant que chrétien, j'y vois le signe que Dieu tient davantage à nous que nous à nous-mêmes, que Dieu use de cette ultime ressource pour nous ramener vers lui et nous permettre d'entrer dans le cœur du cœur. Et tous les témoignages le confirment, à la fin, même si l'expérience a été désagréable, douloureuse, la grâce semble vaincre les pesanteurs. Robert Serrore, qui a vécu une EMI, nous dit « Ma conviction est qu'il existe une dimension fondamentale de notre conscience qui n'appartient pas à notre dimension spatio-temporelle. La mort n'est pas la fin. D'une certaine manière, elle n'existe pas. » Et pour terminer, laissons la parole à un spécialiste, le docteur Jean-Pierre Jourdan. « En fait, dit-il, la vie terrestre est une parenthèse dans quelque chose de beaucoup plus vaste, de plus complet, intense. » Une embardée en somme, la constante de ses expériences et cette injonction à aimer.
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13: Bienvenue dans À l'océan, l'émission qui donne des nouvelles de nos océans, nos abysses, nos mers, nos littoraux, bref, de nos milieux marins et des merveilleuses créatures qui s'y trouvent. Mais aussi des menaces et des destructions qui pèsent sur ces écosystèmes. Pas de panique, je vous donne des petits outils pour lutter en faveur des océans. Je m'appelle Clotilde et je suis passionnée de biologie marine. Je vous invite à mettre vos palmes, votre tuba, et plongeons ensemble à la découverte de notre planète bleue. Le 4 mai dernier se déroulait le Met Gala, cette soirée caritative pour récolter des fonds pour le musée du même nom, où se retrouvent de nombreuses stars hollywoodiennes aux tenues les plus extravagantes. Cette année, cet événement était sponsorisé par Jeff Bezos et son épouse Lauren Sanchez. Jeff Bezos est le créateur et propriétaire d'Amazon. Il est multimilliardaire et est classé dans le top 5 des hommes les plus riches du monde. On estime qu'il gagne 13 millions d'euros par jour, soit 5 000 euros par seconde. Lors du Met Gala, Mary Hill, une femme de 72 ans qui travaille, encore, dans les entrepôts d'Amazon, a témoigné de ses conditions de travail pour un salaire de misère. Son témoignage a été projeté sur la façade du penthouse de Jeff Bezos de New York, estimé à 120 millions de dollars. Dans son témoignage, elle dit, je cite, « Sans chaque employé de tous les entrepôts d'Amazon, vous n'auriez pas tous ces zéros sur votre compte en banque, Jeff Bezos. » En voyant ça, je me suis dit, « Tiens, et si je faisais un épisode sur les parasites ? Vous ne voyez pas le rapport ? Laissez-moi vous expliquer. » C'est parti, on va parler des parasites du monde, marins évidemment.
14: Vivre dépend d'un autre, comme un parasite.
13: Exactement, c'est une définition correcte de ce qu'est un parasite. Si nous décomposons le terme avec les origines grecques, nous avons para, qui veut dire à côté, et cytos, qui signifie grain, blé ou encore nourriture. Donc le parasite est celui qui prend la nourriture à côté d'eux. Le parasite ne tue pas son hôte, car il en a besoin pour survivre. Il va l'affaiblir et faire en sorte d'en tirer le meilleur profit. Est-ce que vous commencez à voir le parallèle avec Jeff ? Continuons. Les parasites représentent la majorité des espèces sur la Terre. Ils sont très nombreux et aussi très anciens. Il y a du parasitisme depuis qu'il y a la vie sur Terre. Les scientifiques ont retrouvé un fossile de parasite dans un fossile de brachiopode, une sorte de gros bivalve avec un pédoncule comme une grosse moule, on va dire, datant du Cambrien, c'est-à-dire il y a 510 millions d'années. Le Cambrien, c'est à ce moment-là que la vie explose sur Terre et notamment dans les océans. L'espèce humaine va arriver plus de 400 millions d'années plus tard. Les parasites peuvent avoir un cycle de vie nécessitant plusieurs hôtes, ou alors qu'un seul. On parle de coévolution entre l'hôte et le parasite. Cette coévolution fait une sorte de sélection naturelle. L'hôte développe des stratagèmes pour se débarrasser du parasite, et le parasite va faire de même pour s'adapter à son hôte. C'est une sorte de course à l'armement. Un peu comme l'histoire des luttes syndicales pour les droits des travailleurs face au patronat. Il existe plusieurs formes de parasites. Les ectoparasites, ils se fixent sur les téguments ou les branchies de leur hôte. Les mésoparasites, qui eux évoluent dans le système digestif de leur hôte. Ou encore les endoparasites, qui se trouvent dans le corps, les cavités et les tissus de leur hôte. Allons à la rencontre de quelques-uns. Le premier parasite dont je voulais vous parler, c'est Anisakis. Non, ce n'est pas le nom d'une planète de sable et d'épices, mais un petit ver blanc de quelques centimètres, bien connu des pêcheurs et de l'industrie de la pêche. Ce parasite est présent dans plus de 200 espèces de poissons sauvages, comme le hareng, le maquereau, la lotte, le flétan, le merlu ou encore les anchois. Donc des poissons assez communs dans vos assiettes, n'est-ce pas ? Anisakis se fixe dans la paroi du tube digestif du poisson, c'est donc un mésoparasite. Le problème, c'est qu'il ne fait pas la différence entre un tube digestif de poisson ou humain. En cas d'ingestion, il peut alors provoquer des ulcères, des occlusions, voire des chocs anaphylactiques pour les cas les plus graves. Pour s'en prémunir, il faut faire une vérification visuelle de votre poisson et sinon le cuire bien à cœur. Pour ce qui est de la consommation de poissons crus, comme les marinades, les ceviches ou les sushis et sashimi, il faut que le poisson mort ait subi plus de 7 jours de congélation pour être sûr de tuer le parasite. Donc on vous dit poisson frais, ça dépend du point de vue. Vous penserez à moi et à Anisakis lors de votre prochain choix devant l'étal de poissonnerie ou votre assiette de sushis.
15: Mais ordre alphabétique, c'était sûr qu'ils sont frais, tes poissons, là ?
16: Tu plaisantes. Je les ai ramassés sur la plage la semaine dernière, j'ai respecté la chaîne du tiède. Ah non, tu peux y aller les yeux fermés.
15: Il y a beaucoup de mouches, hein, quand même.
16: Ah non, mais ça, je te les compte pas.
13: Le prochain parasite est digne des plus grands films d'horreur. C'est Cyanothea exiga, ou encore appelé poux de langue. C'est une espèce de parasite de la famille des crustacés. À son état juvénile, le pou de langue se fixe sur les branchies d'un poisson, c'est donc un nectoparasite. La femelle grossit et vient alors se fixer à la base de la langue du poisson, privant celle-ci de son afflux sanguin. La langue se nécrose et est mangée petit à petit par le pou de langue, qui continue son festin et sa croissance. La femelle pou de langue finit finalement par prendre entièrement la place de la langue de son hôte, se nourrissant de son sang et lui faisant office de langue. C'est le seul parasite connu capable de remplacer un organe de son hôte. Le poisson continue de s'alimenter tout en nourrissant le parasite dans sa bouche et dans ses branchies. Il se fait alors passer comme indispensable pour le poisson, mais sans contrepartie pour celui-ci. Un peu comme Bernard Arnault, patron de LVMH et première ou deuxième fortune du monde en fonction des années, qui est dit essentiel pour créer des emplois, mais qui, proportionnellement à son revenu, paye beaucoup moins d'impôts que vous et moi.
17: C'est normal, les pauvres c'est fait pour être très pauvres et les riches très riches.
13: Bref, la poue de langue peut atteindre plus de 3 cm. Quand vous ouvrez la bouche d'un poisson vivant infesté, vous pouvez l'apercevoir en train de gesticuler. Oh, horrible. De toute façon, moi j'ai jamais aimé les crustacés. Donc bon, poisson au suivant. Le prochain est aussi appelé pou, mais le pou de baleine cette fois, ou encore Siamidae. C'est aussi un petit crustacé, décidément. De 6 à 19 mm de long, avec un corps aplati, blanc, et des pattes avec des crochets qui infestent un hôte sans jamais le quitter. Ce petit crustacé se fixe dans les replis de peau ventrale, autour des yeux, les plaies ouvertes ou encore les organes génitaux. Il irrite la peau du cétacé, s'en nourrit et peut aggraver voire causer des plaies. Un cétacé peut être porteur de plusieurs milliers de parasites. Cela va entraîner un inconfort, du stress ou encore influencer sa nage ou son comportement. Pour s'en débarrasser, la baleine n'a pas beaucoup d'options à part sauter pour les expulser ou encore compter sur des poissons de type nettoyeur comme la rémora qui se nourrit des parasites de ce genre. La rémora est un poisson à ventouse longiforme qui se fixe sur les grands animaux marins comme baleines, requins, raies ou encore tortues pour se déplacer car il gère mal sa flottabilité, tout en les décrassant de leurs parasites. Il est aussi considéré comme un parasite, mais celui-ci est commensal, c'est-à-dire qu'il n'apporte pas de préjudice à son hôte. Les poux de baleine sont incapables de nager en eau libre, donc ils se transmettent par contact entre différents individus. D'ailleurs, il n'est pas rare que dès sa naissance, le baleineau soit colonisé par les poux de baleine de sa mère. Autre particularité, les poux de baleine ont tellement coévolué avec les cétacés qu'ils sont spécifiques aux espèces. C'est-à-dire qu'il y a des poux de baleine pour les baleines à bosse et d'autres poux de baleine pour les baleines bleues. Chez les cachalots, il y a même des poux de baleine différents en fonction du sexe de cachalot. Ils sont tellement spécifiques qu'un poux de baleine à bosse ne peut pas survivre sur un cachalot et inversement. Ces particularités des poux de baleine en font des aides essentielles aux scientifiques. En analysant leur ADN, les chercheurs et chercheuses arrive à retracer les routes migratoires et l'histoire de populations de baleines. Notre dernier parasite possède pour moi le cycle de vie le plus incroyable. C'est la saculine, encore un crustacé, qui commence sa vie sous forme de larve dans le plancton, errant dans la colonne d'eau grâce au courant. Elle cherche son hôte. Un crabe vert. Quand elle s'accroche à lui, elle perce sa carapace au niveau d'une membrane ou d'un tissu mou et s'injecte. Oui, oui, vous avez bien entendu. Elle se vide sous forme d'amas de cellules souches indifférenciées, se dissolvant dans le système digestif du crabe. Ensuite, elle va se ramifier à l'intérieur du crabe, puis se développe sous forme de réseau racinaire jusqu'au bout des pinces du crabe, prenant possession de tout son corps, de ses yeux jusqu'au bout de ses pattes. On appelle ça l'internat de la saculine. Oui, nous sommes sur un véritable scénario de série de zombies. Et ce n'est pas fini, car lors de sa reproduction, la saculine va sortir ses gonades et œufs sous une forme de masse blanchâtre arrondie sous le ventre du crabe. C'est l'externat de la saculine. et cela se trouve au même endroit où normalement la femelle crabe devrait porter ses œufs. Le crabe va alors arrêter de muer et arrêter sa croissance. Et là, phénomène incroyable, si le crabe infecté est un mâle, il subit une castration parasitaire et va se mettre à adopter le comportement d'une femelle avec ses œufs de parasite. Il va en prendre soin comme si c'était les siens, en les aérant, les nourrissant, les protégeant. Le crabe est comme un zombie qui vit, mange, bouge, mais uniquement au profit du parasite, qui lui change son comportement, lui fait croire évidemment que tout ça, c'est pour son bien. Alors reprenons. Les parasites sont des organismes qui profitent du travail, enfin du sang des autres, de leur hôte, dont ils ne se séparent pas, car ils ont besoin d'eux pour exister, pour vivre, croître, se développer, tout en leur laissant croire pour certains que c'est normal pour eux, que tout va bien, sans avoir à donner de contrepartie. Pour moi, ça ressemble quand même pas mal à tous les supramilliardaires qui s'enrichissent sur le dos des travailleurs et travailleuses sans leur donner de salaire décent et qui dépendent d'eux pour s'enrichir. Tout en faisant croire que c'est normal car ils font de l'emploi, hein, mais sans autre contrepartie, car ils ne payent pas assez d'impôts proportionnellement à leurs revenus et jouent à fond le jeu pervers de l'optimisation et l'évasion fiscale. Ouais, j'ai vraiment l'impression d'être un crabe vert infecté par de la saculine capitaliste. Et vous ? Voilà, cet épisode d'Alocéan sur les parasites se termine. Afin de mieux identifier les vrais parasites de nos sociétés, je vous conseille le livre « Parasites » aux éditions « Des liens qui libèrent » de Nicolas Framont, rédacteur en chef du magazine Frustration et sociologue du travail. Je vous laisse avec « The Belt of Death », la musique originale du film coréen à la palme d'or et oscarisé « Parasites » bien sûr. Et je vous fais des bisous salés bien sûr.

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1: Bonjour, bonjour à tous. Si vous avez envie depuis longtemps de vous initier à la peinture et que vous hésitez, écoutez cette émission à la Galerie Peinture Atelier de Marie Doré. Nous écoutons Marie Doré et ses artistes, ses élèves, mais non, il ne faut pas dire élèves, et ses artistes amateurs.
2: Bonjour, bonjour à tous. Je suis à la Galerie Artema, rue des Fourbisseurs. Pour être précise, je cherche là le numéro, le 14 rue des Fourbisseurs, avec Marie. Bonjour Marie.
3: Bonjour.
2: Vous avez lancé cette galerie Art accent EMA, ça veut dire quoi?
3: Ah ben oui, parce que nous étions trois associés à l'époque. Il y a 10 ans, nous étions déjà rue Aimé Jamais, où nous avions une galerie. Un peu le même principe, nous étions trois exposants, des peintres et une sculptrice. Et c'était Elisabeth, voilà. Marie et Azra.
2: Et maintenant, vous êtes...
3: Et maintenant, ben moi, je suis toute seule parce que les autres ont vogué, d'autres...
2: Voilà, c'est la vie qui passe,
3: voilà, etc. C'est
2: mais vous avez tenu à continuer,
3: ben, bien
2: c'est votre
3: sûr.
2: Passion.
3: Oui.
2: Alors, c'est un atelier de peinture, mais c'est également une galerie.
3: Voilà.
2: Et vous avez cette passion, en fait, de donner l'occasion à des personnes, amateurs,
3: tous, amateurs, toujours des amateurs,
2: de venir peindre.
3: Exactement. Voilà. Et puis, elles sont. Ce sont des divertissements qui sont vraiment bien.
2: Alors, l'adhésion annuelle à l'association est de 25 euros. C'est important tout de même de
3: oui.
2: parler finances. Et les 3 heures par semaine, c'est 60 euros par mois. Alors, quel est votre rôle, vous, Marie, Marie Doré, avec oui. Nio Quel est votre rôle?
3: Moi, j'anime et je les aide à arriver à voir qu'une œuvre aboutit. Tant que je rectifie un peu, elles ont des exigences. Bien sûr, je respecte à chacune leur style parce que moi-même, je peins. Bon, je ne vais pas trop mettre non plus ma part dedans. Mais je les aide à avoir vraiment quelque chose de bien quand elles sortent. J'ai l'œil avisé de manière à ce que ce soit vraiment parfait.
2: Alors, ce sont tous et tous des amateurs. Oui. Ils ont tout de même un niveau de technique différent, je suppose.
3: Il y a des débutants et puis il y a des confirmés, comme Monique qui a fait les Beaux-Arts à Pau. Elle, c'est une élève que j'ai depuis pratiquement le début, ça fait plus de 10 ans ou 12 ans même qu'elle est là.
2: Chacun amène son matériel?
3: Oui, en principe, oui. Moi, j'aide, oui. Je complémente.
2: Oui, parce que j'ai vu dans votre réserve qu'il y a plein de...
3: Oh, oui, oui, tout à fait.
2: Et le but aussi, c'est d'exposer. C'est pas obligatoire, mais vous...
3: Je refais 2 expositions par an où elles peuvent quand même se montrer au public.
2: Oui.
3: Et là, c'est toujours un grand, grand moment.
2: Oui, j'étais venue à l'exposition du mois de mars et c'est très, très varié. Hein. C'est important ce que vous dites, c'est de respecter un petit peu le thème de chacun.
3: Ah ben oui.
2: Alors vous, quel est votre parcours avant d'avoir créé cette... Ces galeries d'abord, oui, mais jamais, puis maintenant, rue des Fourbisseurs.
3: Moi, je suis très autodidacte. Hein. J'ai commencé parce que j'avais un métier très, très prenant, qui était très stressant déjà à l'époque. Et donc, j'avais trouvé un moyen, je cribouillais un peu, puis après, j'ai voulu me perfectionner. Donc, le samedi, j'avais pris des cours de soutien aux Beaux-Arts à Paris, qui faisaient des cours pour adultes, comme moi. Donc, j'allais le samedi matin. J'ai fait ça pendant 2 ans et demi, 3 ans. Et puis ensuite, j'ai aimé ça. Donc après, je me suis mis à peindre moi-même, toute seule. Et après, j'ai voulu quand même me perfectionner et puis faire des stages avec des grands peintres bien connus, renommés, qui donnent vraiment, surtout sur l'art abstrait, parce que moi, je me suis après dédiée à l'art abstrait. Et donc, après, je me suis mis, quand je suis venue sur Nîmes, j'étais à la retraite et je me suis dit, ben, je vais continuer.
2: Ouais, ben c'est très bien de donner un lieu comme ça. En plus, c'est agréable, une rue piétonne.
3: Oui, moi, je
2: mets, il y a du bassin.
3: Oui, puis j'aime beaucoup la ville de Nîmes, même plus tant que Zeta.
2: Alors, les personnes qui viennent, elles ont leur idée en tête, vous m'avez dit?
3: Ah oui.
2: Elles arrivent avec un modèle à copier?
3: Oui.
2: Oui.
3: Oui, oui, oui.
2: Vous dites parfois non, vous dites toujours oui.
3: Non, quelquefois, je trouve que ça sera peut-être beaucoup plus difficile, oui, pour leur niveau. Donc, je les guide un peu vers quelque chose d'un peu plus simple, malgré tout.
2: Et vous voyez des progrès, puisque vous dites travailler sur la puissance, vous voyez des progrès, vraiment.
3: Oui. J'ai vraiment largement des grands progrès à certains, mais c'est faux.
2: Oui.
3: Et je reprends aussi la distinction des couleurs, parce que bien associer les couleurs et les formes, ça c'est aussi important.
2: Et l'âge moyen, c'est plutôt... Enfin, vous dites que le samedi, c'est plutôt des personnes qui travaillent.
3: Oui, c'est plus jeune le samedi. Hein. Mais en semaine, j'ai une vétérane de 92 ans quand même.
2: Okay.
3: Et la plus jeune, elle a 30 ans.
2: Alors, vous faites aussi galerie tout le temps,
3: oui.
2: Je veux dire, aux heures d'atelier,
3: oui.
2: On peut rentrer et regarder.
3: Allez, c'est ça, les heures, regardez. Tous les 15 jours, il y a des nouveaux artistes qui viennent se montrer. Et c'est intéressant pour eux parce que c'est un lieu, c'est pas trop cher pour exposer.
2: Mm-hmm.
3: Moi, je demande pas, comme c'est une association, je demande pas.
2: Ah, oui, c'est important de dire que
3: c'est une association, donc moi, je demande pas.
2: Tout le monde peut demander à exposer. Il faut payer, donc. La location de la salle, ça dure combien de temps généralement ?
3: 15 jours, oui, c'est 150 euros les 15 jours.
2: Oui. Et puis, c'est un très beau lieu. Là, il fait toutes les flûtes en blanc.
3: Oui, à tout est blanc, oui. Donc, toutes les œuvres ressortent bien.
2: Oui. Et puis, il y a la vitrine avec des exposants. Et le but, c'est de vendre ou c'est de, pour les personnes qui exposent ?
3: Les artistes aiment bien vendre aussi. C'est
2: bien sûr
3: une reconnaissance aussi hein, de vendre.
2: Ça c'est pas... donner le matériel et tout ça.
3: Donc, ça fait plaisir hein, quand même de vendre. Ça veut dire que quand les gens sont prêts à mettre un chèque sur la table pour avoir une œuvre de vous chez eux, c'est réconfortant pour l'avenir. Ça donne confiance.
2: Ça donne confiance. Et je vois, là, je me tourne, vous demandez un format spécial ou pas ?
3: Non,
2: je vois là, les artistes 5 ce matin.
3: Oui.
2: Et ça peut être tout petit.
3: Les artistes qui viennent exposer ici, apportent leur...
2: C'est ton calvaire, c'est...
3: Oui. Leur toit, il y en a des petits formats. La semaine dernière, c'était des très grands formats. Il n'y a que moi, quand je fais des expositions pour les élèves, je leur demande un format.
2: Oui, je me souviens, en mars, pour qu'il y ait une certaine unité.
3: Moi, je trouve que c'est plus joli pour le regard.
2: Et même que le regard, c'est ça, ne soit pas attiré par quelque chose de plus grand. Alors, quelle est votre sensation, vous, de 10 ans ici ? Mais avant, vous étiez ruinée
3: jamais.
2: Donc, en tout, ça fait combien de temps ?
3: Là, ici, je suis depuis 7 ans ici.
2: Donc, ça fait 10 ans.
3: Ça fait, ça fait même 12 ans, parce qu'on était 5 ans là-bas, rue Aimé Chanel. Mais je préfère être ici.
2: Mais c'est agréable, le soleil, là, puis il n'y a pas de voiture. Donc, quelle est votre impression générale, votre bilan ?
3: Moi, j'adore de plus en plus ce que je fais. Et je trouve que les Numois sont hyper sympas, en plus. Puis il y a beaucoup de touristes également, donc il y a toujours de l'animation dans les rues, c'est sympa.
2: Donc c'est vrai qu'entre la mairie et puis l'esplanade, c'est un lieu de passage.
3: Oui, donc il y a la gare pas loin non plus, donc c'est bien.
2: Donc vous êtes ravis de votre expérience et vous allez continuer
3: jusqu'à ce que mort s'en suive.
2: En tout, il y a à peu près 25 artistes amateurs, hein, c'est ça.
3: Oui. Ouais.
2: Donc j'espère que cette émission en amènera d'autres. Vous pouvez installer combien de personnes en tout ?
3: Moi, j'en prends pas plus que 9 maximum à la fois.
2: Pour pas que vous puissiez intervenir.
3: Oui.
2: Ah, 5 aujourd'hui, c'est déjà
3: bien. Mais en principe, pour une 7-8.
2: Merci beaucoup, Marie.
3: Merci. À bientôt.
2: À bientôt. Donc, je suis avec Nathalie Rose, mais Nathalie Rose, c'est votre pseudo de peintre, c'est ça ?
4: Bonjour, c'est Nathalie, sur les réseaux d'abord. Sociaux. Bonjour, Sylviane. Très heureuse d'être au micro. Nathalie Rose, oui, est mon pseudo sur les réseaux sociaux, mais mon nom de famille est Solal. Donc, je m'appelle Nathalie Solal.
2: Et vous signez Nathalie
4: Solal ? Je signe Nathalie Solal.
2: Alors, j'ai fait votre connaissance en mars lors de l'exposition. Et vous étiez une toute nouvelle élève, puisque vous êtes là depuis janvier.
4: Donc, en effet. Bon. Et en effet, j'ai débuté en janvier.
2: Qu'est-ce qui vous a décidé ? Vous aviez peur, enfant ?
4: Alors, ma passion depuis toute petite est le dessin. Et j'avais, ça fait très très longtemps que j'avais le souhait de prendre des cours de dessin, de peinture, de poursuivre dans cette voie parce que c'est vraiment une passion pour moi.
2: D'accord. C'est un peu tard, mais c'est très bien en fait.
4: Oui.
2: C'est jamais trop tard. Et puis bon, vous n'êtes pas si âgé que ça, c'est pour ce que je veux dire. Mais qu'est-ce qui vous a décidé ? de voir peut-être la galerie, de par connaissance, ou dire tiens, là, ça
4: alors bien. Bah, écoutez, j'ai une amie qui passait dans les environs et elle connaissait mon souhait de prendre des cours de peinture. Elle m'a dit ah ben Nathalie,
2: j'ai renseigné.
4: Voilà, et elle m'a dit ben bah, écoute, j'ai vu rue des Fourbisseurs un atelier galerie, c'est susceptible d'intéresser, et j'ai enfin franchi le pas.
2: Voilà, c'était le premier pas. Bon, puis le samedi matin, ça vous convient puisque vous travaillez.
4: Exactement. Oui, oui, pour moi, le samedi, c'est parfait. Et franchement, je suis ravie, et ce, à plusieurs titres. Parce que pour moi, après, franchement, je vous invite fortement à faire ce genre d'activité, parce que après une semaine de travail, ça permet de déstresser. Pour moi, c'est une bulle enchantée. C'est vraiment une activité apaisante. Et outre l'activité artistique elle-même, c'est un lieu de convivialité, d'échange interculturel. Donc, il y a tous âges, hein, ici.
2: Et donc, vous êtes très régulière. Et vous, là, vous m'avez montré un de vos tableaux, le dernier que vous avez réalisé. Vous mettez à peu près combien de séances pour achever un tableau ?
4: Alors moi, il faut dire que
2: je suis
4: minutieuse et je mets beaucoup de temps. Enfin, je peux mettre 5 séances de 3 heures.
2: Ah oui. Et vous travaillez qu'ici ? Vous n'emmenez pas votre
4: non,
2: c'est vraiment uniquement le lieu où vous créez. Vous y pensez le reste de la semaine, tout
4: là ? Oui, oui, oui.
2: J'imagine.
4: À vrai dire, à la fin de la séance, je peux prendre ma toile en photo et puis la voir, la regarder chez moi pour vérifier, savoir. Voilà, c'est ça.
2: Et comment vous choisissez vos modèles ? Puisque c'est toujours d'après.
4: Oui. Alors, moi, ce sont des coups de cœur d'artistes. Mmh. Par exemple, celui que je vais exécuter, il est d'une artiste britannique qui s'appelle Green. Il s'agit d'un vase de fleurs. Oui, c'est je regarde sur les réseaux sociaux, j'aime beaucoup découvrir de nouveaux artistes.
2: Mmh. Ah, c'est bien. Donc, mais vous avez toujours aimé ça, vous avez toujours été dans des musées, dans des galeries, votre œil est tout de même aguerri, je pense.
4: Oui, j'aime énormément visiter des musées, oui.
2: Vous en avez, depuis janvier, vous avez fait combien de toiles ? Si c'est 5-6 séances
4: Alors j'en suis, là je vais débuter mon quatrième.
2: Ah tout de même, donc c'est très bien, vous êtes très régulière, vous venez régulièrement.
4: Ah oui, franchement.
2: Vous ne ratez rien.
4: Je tiens vraiment à ma séance du samedi, pour moi c'est une petite bouffée d'oxygène, vraiment très agréable.
2: Sa bulle aussi, c'est quelque chose.
4: C'est ça, et j'adore retrouver Marie. Elle est d'une gentillesse extrême et ses conseils sont très enrichissants pour avancer.
2: Parce que vous étiez vraiment débutant.
4: Ah oui, oui, moi j'ai dit,
2: vous étiez vraiment débutant. Ah, je vous laisse retourner à votre tableau. La joie, vous avez fait que le bleu, c'est le fond.
4: Oui, c'est le fond.
2: Alors, bon travail.
4: Merci beaucoup, Sylviane.
2: Alors, c'est au tour d'Alain. Vous êtes le seul homme ce matin, il y a d'autres messieurs qui participent.
5: Oui,
2: vous n'êtes pas isolé.
5: Non, nous sommes quelques-uns, nous sommes quelques-uns.
2: Vous venez depuis longtemps ?
5: À peu près 2 ans.
2: Ah, et pourquoi ? Comme ça, un coup de cœur ? Débutant, pas débutant ?
5: J'ai commencé à dessiner à 62 ans.
2: Ah, oui. Comme je disais, il n'est jamais trop tard.
5: Et jusque-là, je briffonnais, mais quand j'ai pris ma retraite... Retraite heureuse, hein, parce que, eh bien, j'ai eu envie de dessiner plus que de peindre.
2: Ah, d'accord.
5: Et encore maintenant, c'est le dessin que j'apprends.
2: Oui, je vois où c'est le dessin. Vous ne mettez pas à la peinture.
5: Si, bien sûr, ça va être pas à la fin, mais Pour le moment, je suis en apprentissage, si vous voulez. Je regarde, je suis allé à Arles, festival de dessin d'Arles, c'était splendide. Et voilà, je mélange les époques.
2: Et vous avez envie de vous perfectionner, d'apprendre, ça vous apporte quoi? De la tranquillité ou au contraire, beaucoup de curiosité, beaucoup d'ouverture d'esprit ou le tout?
5: Je vais vous dire, ce n'est pas moi qui dessine.
2: C'est-à-dire?
5: C'est ma main et ça change tout.
2: Ah, d'accord. Oui, mais vous avez bien choisi un modèle tout de même.
5: Non.
2: Même pas. Ah, selon l'inspiration du moment.
5: En tournant la feuille, il y a une forme qui apparaît.
2: Ah, c'est intéressant, oui, oui. Et vous êtes le premier surpris, en fait, le premier
5: spectateur. Je suis le premier spectateur, en effet.
2: Et après, vous essayez de comprendre pourquoi, non?
5: Après, non. Je n'essaye pas de comprendre pourquoi, parce qu'il y a des gens qui sont payés pour ça. Mais au contraire, j'essaye de donner du relief à la forme qui apparaît.
2: Ah, oui. Et vous êtes le premier surpris, peut-être, aussi.
5: Tout à fait.
2: Oui. Et c'est comment vous qualifieriez ce que vous produisez, c'est-à-dire
5: Naïf.
2: Et ça vous a surpris que ce soit naïf?
5: Par rapport à ma psychologie, oui, un peu.
2: Ou par rapport à vos activités avant la retraite, etc. On peut s'étonner parfois. Et ben c'est très bien, c'est une nouvelle joie, une nouvelle découverte. Vous venez une fois par semaine, le samedi?
5: Une fois par semaine.
2: Étant retraité, vous pourriez venir en semaine, mais vous préférez, vous êtes plus disponible le samedi. Enfin, ça, c'est personnel. Et comme je demande à chacun et chacune d'entre vous, l'ambiance, vous êtes très concentré ou au contraire, vous bavardez?
5: Je suis toujours concentré. Même quand je suis avec les autres, je suis concentré. Oui.
2: D'accord.
5: Je suis un petit peu trop dans ce que je fais.
2: Oui, mais c'est bien, je trouve. Hein, vous venez là pour vraiment vous concentrer sur vous-même. Donc, je ne vais pas vous retenir plus longtemps. Merci, Alain.
5: Merci.
2: Corinne, bonjour.
6: Bonjour.
2: Donc, je vous distrais. Vous avez commencé votre 7e tableau, La mer. Vous revenez à votre première passion. Vous êtes venue ici en octobre 2026, en fait, pour apprendre.
6: Pour apprendre, pour me lancer sur la peinture. Je suis complètement autodidacte. Je n'ai jamais peint chez moi. Je ne me sentais pas capable de le faire. Et je me suis dit que trouver un atelier me permettrait d'apprendre des techniques, de me lancer. Je ne l'aurais jamais fait seule.
2: Oui. Réaliser un petit rêve.
6: Quelque chose qui me tenait à cœur depuis longtemps.
2: Et quel est le déclic?
6: Le déclic, c'est plus de temps, plus me consacrer à moi-même.
2: C'est une bonne idée, voilà.
6: Il était temps et j'ai trouvé cet espace, je ne regrette pas du tout. J'y vis avec plaisir tous les samedis. Ah oui, j'ai
2: loupé de séance.
6: Je n'ai pas loupé de
2: séance. Et vous avez réemployé le même mot que Marie, le même mot que Nathalie, c'est une bulle. En
6: fait. Oui.
2: Donc vous vous concentrez énormément.
6: C'est mon espace d'évasion.
2: Espace d'évasion,
6: oui.
2: Mais en étant comme nous
6: tout à fait.
2: Les autres.
6: En complément hermétique, bien sûr, ouais. Et parce qu'en échange, c'est très convivial.
2: Vous vous sentez en confiance?
6: Complètement.
2: Complètement. Ah. Et alors Marie, on va parler de Marie, qui est trop modeste pour faire sa propre publicité. Nathalie se cherche de la communication de la galerie. Qu'est-ce qu'elle vous apporte?
6: Elle est adorable, Marie. Elle m'apporte beaucoup de techniques, de la confiance, de la patience et d'y croire. Donc, oui. Et je me suis étonnée moi-même de ma première peinture. J'ai prise en photo plusieurs fois en me disant « mais c'est moi qui ai fait ça ». Alors c'est très en toute modestie, mais voilà. Et mais je prends confiance. Elle m'a aiguisé le sens de l'observation.
2: Le sens des couleurs.
6: Oui, c'est ça. De la perception. Et maintenant, quand j'observe la nature, j'ai une autre façon de percevoir le dehors, le ciel, les nuances.
2: Mais vous étiez venu pour peindre la mer, en fait. Mais vous avez tenté autre chose.
6: C'est ça, des personnages, du flouté, du plus précis. J'essaye un peu tous les styles.
2: Mais vous finissez chaque tableau. Vous en commencez un, vous finissez.
6: Alors, il y en a un que je n'ai pas fini. Je me suis essayée sur une peinture, mais je l'ai très mal commencée. Et du coup, à force de vouloir la retoucher, je me suis un peu découragée, mais je me dis que je vais peut-être la recommencer quand le temps sera venu. Pour l'instant, je continue sur les paysages, l'évasion aussi. Paysages maritimes, j'y reviens aujourd'hui.
2: La mer, pour vous, c'est aussi un lieu d'évasion, c'est un lieu d'ailleurs.
6: Un lieu d'apaisement.
2: Voilà. La bulle, c'est entre soi-même, mais la mer, c'est...
6: Oui,
2: c'est ailleurs. Donc, grande satisfaction.
6: Oui.
2: Un regret, c'est de ne pas être venu plus tôt.
6: Exactement. Déjà, vraiment, je vais vous le dire. Donc, il m'a fallu le temps de me lancer. Et là, c'était le bon moment.
2: Eh bien, écoutez, bravo, voilà,
6: Corinne. Je suis ravie.
2: Et j'espère que beaucoup de gens franchiront le pas en écoutant ces...
6: Ah, faut pas hésiter.
2: Ces témoignages.
6: Je regrette juste de ne pas l'avoir fait avant, effectivement. Enfin, c'est un lieu très sympa.
2: Petite famille, presque. Ah, c'est super bien. Mmh. Merci, Corinne.
6: Merci.
2: Alors, Cyrielle, bonjour.
7: Bonjour.
2: C'est la seule qui a la blouse de peintre. Marron, pour qu'on ne voit pas trop les taches,
7: c'est ça?
2: Alors, Cyrielle, vous m'avez dit que vous peignez depuis... Enfin, vous dessinez depuis l'âge de 4 ans.
7: Oui.
2: Vous m'avez dit que ça fait 37 ans, donc ça fait, vous avez 41 ans. Et c'est la première fois que vous avez participé à la Fairy Art.
7: Oui, tout à fait.
2: C'est un format énorme, hein, 2 mètres sur 1,50 m.
7: Oui.
2: Ça, vous avez fait ça chez vous, vous n'avez pas fait ça ici.
7: Non, j'ai fait ça chez moi et c'était la première fois que je peignais sur un format aussi grand. Donc j'ai eu fait des grandes toiles, mais jamais aussi grand et jamais sur un format aussi souple.
2: Ah oui, c'est une toile qui bâche.
7: C'est surtout que ce n'est pas facile à accrocher, donc il faut trouver le lieu où vous allez pouvoir vraiment vous placer.
2: Sur votre baignoire, autour du
7: baignoire. Voilà, donc ça a été dans le garage. Heureusement, j'ai pu accrocher dans le garage.
2: Bon. Voilà. Et ça vous a donné... Alors, vous avez arrêté ici pendant que vous faisiez la...
7: Oui, j'ai été obligée parce que je travaille, donc évidemment...
2: Il fallait bien que vous trouviez le temps pour
7: voilà.
2: faire cette...
7: Donc, j'ai sacrifié 2-3 mois d'atelier pour finir absolument cette toile parce qu'on avait évidemment une deadline.
2: Une date,
7: donc, voilà.
2: Mais ça fait 4 ans que vous venez.
7: Ça fait, oui, depuis 2022. Oui.
2: Et donc,
7: 2022, oui.
2: Et donc, très régulière. Et vous qui dessinez depuis longtemps,

0: partie ne permet pas voilà. même de
1: c'est
0: réfléchir.
1: C'est mon défouloir à moi. Alors, je suis calme, hein, je reste assez calme, je suis assez dans mon coin, mais j'ai besoin de ça. Après, c'est un lieu qui est très convivial. Moi, j'ai tout de suite accroché avec Marie. Quand je l'ai vue, c'était un rayon de soleil. Et
0: elle vous apprend des choses. Voilà. Vous l'écoutez ?
1: Voilà. Bon, on fait toujours un peu à sa façon, mais oui, oui.
0: Oui. Vous l'écoutez. Et ça vous apporte... Vous avez tenté des choses nouvelles avec cet atelier ?
1: J'ai surtout trouvé, je dirais, mon sujet. C'est-à-dire que depuis que je suis ici, je me suis un peu, entre guillemets, spécialisée dans les animaux.
0: Ah, d'accord. Oui, là, vous êtes en train de faire... J'ai pas vu si c'était...
1: C'est un homard.
0: J'allais lire une écrevisse, mais bon...
1: je me suis lancée dans tout un tas d'animaux, donc mon...
0: Peintre animalier.
1: Ouais, voilà, c'est ça. Je suis l'une des peintres animalières de l'atelier. Mm-hmm. Et donc ça, c'est quelque chose que j'ai développé ici, en fait.
0: Ah d'accord, vous ne saviez pas en venant que vous aviez ce goût?
1: Non, j'avais...
0: Et vous aviez regardé d'autres peintres, mais on pense tout de suite à Rosa Bonheur, bien évidemment, pour les peintres.
1: Pas du tout.
0: Ça vient vraiment de vous.
1: Oui, c'est moi. Je trouve mes sujets, je les adapte, je prends des photos et puis je les transforme. Je mets de la couleur pas mal dans mes tableaux. Donc il y a quand même une ligne conductrice, mais aujourd'hui je ne fais que des animaux.
0: Que des animaux. Bon, et
1: des crustacés.
0: Depuis 4 ans, depuis combien de temps vous faites que des animaux?
1: Depuis 4 ans.
0: Depuis 4 ans.
1: Non, j'ai fait plein de choses différentes. Hein. Depuis l'âge de 4 ans, j'ai fait toutes les techniques. J'ai fait plein de tableaux de peintres connus, plein de reproductions.
0: Vous auriez pu faire carrière, en fait. Mais bon, la vie en a décidé autrement.
1: Voilà. On va dire que je le garde à côté.
0: Je retourne à votre homard. Il vous attend. Merci.
1: Merci à vous.
0: Alors, nous finissons cette matinée à Artema avec Monique, qui n'est pas la doyenne, mais avec 89 ans et demi, vous êtes presque la doyenne. Et vous avez une blouse qui a toutes ses taches depuis. Mais là, elle est blanche. Vous assumez les taches.
2: Oui, hein? Elle est blanche.
0: Alors, vous peignez depuis très très longtemps.
2: Ouais.
0: Vous venez depuis 10 ans. Ça fait 32 ans que vous êtes à la retraite. Et vous avez toujours peint.
2: Ouais.
0: Ouais.
2: C'est ça.
0: Et vous n'exposez pas?
2: Non, je l'ai pas exposé, non.
0: Donc vous accumulez chez vous.
2: Enfin ici, quand on fait l'exposition de l'atelier dessus.
0: Donc et vous accumulez chez vous les
2: sinon,
0: tableaux.
2: J'accumule les tableaux chez moi.
0: Du bon côté ou du côté d'eau?
2: Ah non, vous. Quand même du bon côté.
0: Du bon côté.
2: Ah oui.
0: Vous les accrochez, vous les posez au sol?
2: Pas, j'en ai une centaine.
0: Donc vous les posez au sol?
2: Oui, je les pose là, puis de temps en temps, je les charge pour voir.
0: Bien sûr, 100, vous ne pouvez pas en mettre 100, hein, voilà, donc voilà, c'est sûr. Et alors, vous vous auto-corrigez quand vous les regardez? Vous vous dites, oh là là, ça c'était bien, ça c'était pas bien?
2: Oui, non, ça, je pense pas à ça. Non. Oh non.
0: Vous regardez.
2: Quand c'est un qui me plaît pas, je passe du gesso. Et je me réutilise la toile.
0: Ah ben c'est bien, recyclage, voilà. Alors, depuis 10 ans, hein, une centaine de tableaux, vous veniez 3 fois par semaine, une vraie passion. Hein.
2: J'ai fait ça 3 fois par semaine, oui.
0: Après deux.
2: Depuis l'année dernière, je viens plus que 2 fois.
0: Oui. Pas 2 fois. Ben, c'est très très bien. Et quand vous peignez chez vous ou vous peignez ici?
2: Non, pas chez moi.
0: Vous voulez pas salir?
2: Vous avez trouvé exactement la réponse.
0: Et voilà. Donc ici, puis là, vous êtes en bonne compagnie. Oui,
2: ça compte beaucoup.
0: Alors, je ne sais pas ce que vous peignez. Quel est votre sujet de prédilection?
2: Non, je n'ai pas particulièrement. Je fais tout.
0: Tout?
2: J'ai fait des portraits, j'ai fait des paysages, j'ai fait des animaux.
0: Selon votre inspiration?
2: C'est ça, oui.
0: Ouais.
2: C'est ça, sur tout ce que je trouve maintenant, parce que je suis un peu à court.
0: Un peu à court.
2: En ce moment d'inspiration.
0: Il faut regarder les livres, il faut aller dans les musées.
2: Oui, je sais bien ce qu'il faut faire. Oui, oui.
0: C'est certain. Et est-ce qu'il y a un sujet tout de même que vous préférez aux autres?
2: Pas vraiment. Non, pas vraiment. J'aime tout ce que je fais.
0: Eh ben, c'est très bien, écoutez. Hein.
2: Non. Et j'aime varier, justement, les sujets. J'ai fait des animaux, j'ai fait des portraits, j'ai fait...
0: Et alors, comment vous choisissez comme ça l'inspiration du
2: moment? Ah oui, selon ce que je trouve, voilà.
0: Voilà.
2: Oui, bien sûr, ça dépend beaucoup de ce que je peux trouver par mon modèle, oui.
0: Et est-ce que vous avez une couleur préférée?
2: Mais je ne... Disons, excusez-moi, mais je ne...

0: Jamais, je ne fais jamais la peinture. Une peinture, je fais d'après photo, mais pas d'après peinture.
1: Ah, dans les peintures des autres, je les relâche.
2: Ah oui, ben c'est bien. Donc d'après photo. Donc il faut faire les...
0: Je ne fais jamais, toujours d'après photo, oui.
1: Ouais.
0: Et les portraits, c'est toujours d'après photo.
2: Mais alors, il faut agrandir, il faut...
0: Non, c'est pas obligé, ça.
2: Ah, vous pouvez faire petit?
0: C'est tout petit, puis je dessine en grandissant.
2: Ah oui, c'est ça, vous agrandissez.
0: Ah oui,
2: donc il y a là.
0: Ah,
2: donc ça demande beaucoup de...
0: Oh ben, je n'ai pas habitué quand même.
2: Non. Donc vous venez toujours avec, avec un grand plaisir.
0: Hein. Ah, bien sûr, oui, bon. Tout à fait.
2: Alors, écoutez, bravo à vous, Monica.
0: Oh,
2: et puis, je plains vos enfants avec tous ces... Vous m'avez dit, je les brouillerons.
0: Moi aussi.
2: Et ça ne nous arrête pas. C'est très bien.
0: Non, non, tant pis, tant pis.
2: Non. Bravo à vous.
0: Ils ne me disent pas d'arrêter, au contraire. Ils me disent de continuer.
2: Oui,
0: évidemment, pas c'est mieux.
2: Alors, continuez.
0: Voilà.
2: Continuez, madame. Merci beaucoup.
0: C'est gentil à vous.

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Mais je possède, c'est parfait, un nom qui plaît, Barnabé.

Midi sur l'antenne de radio Alliance Plus, tout de suite les informations de Radio France Internationale. 17h10 TU.

0: Il est midi ici à Paris, 13h à Bucarest. Bonjour à tous.
1: Karine Delicha.
0: À la une, c'est l'événement le plus grave depuis le début de l'invasion russe de l'Ukraine en 2022, dit Bucarest, après la chute d'un drone sur son territoire contre un bâtiment résidentiel. L'OTAN dénonce un acte irresponsable de Moscou. Des drones aussi utilisés au Liban par le Hezbollah, et l'armée israélienne n'était pas préparée pour y faire face, nous dira Frédéric Misselin de Jérusalem. Et puis sur le front d'Ebola, même si aucun traitement spécifique ni vaccin n'existe pour le moment pour ce variant Bundibugyo, des essais cliniques jugés prometteurs par l'OMS sont testés. Patient Ligodi nous en dira plus. Le Conseil suprême de défense s'est réuni autour du président roumain ce matin. Une réunion convoquée après la chute d'un drone dans ce pays membre de l'OTAN. Ce n'est pas une première, mais cette fois-ci, c'est un immeuble d'habitation qui a été touché, faisant 2 blessés dans la ville de Galatz, une ville de 250 000 habitants située à la frontière avec l'Ukraine. Lors d'une attaque de la Russie menée à l'ouest de l'Ukraine, l'appareil s'est détaché avant de foncer sur la ville roumaine, situé à une quinzaine de kilomètres de la frontière. À Bucarest, Guillaume Bernès.
2: Sur les réseaux sociaux, les images tournent en boucle. Un bruit de bourdon, puis cette explosion. L'engin, d'origine russe, selon les autorités roumaines, a pénétré le territoire depuis l'Ukraine voisine avant d'exploser sur le toit d'un immeuble de Galatz. L'impact a provoqué un incendie dans un appartement. Ses 2 occupants ont subi des écorchures. Les 70 habitants de l'immeuble ont été évacués. Le ministre de la Défense roumaine tente déjà de calmer le jeu. « Nous ne sommes pas confrontés à une attaque contre la Roumanie, mais aux conséquences d'un conflit à proximité de notre frontière », a déclaré un représentant. Reste qu'avec cette attaque, la Russie franchit une étape. C'est la première fois depuis le début de la guerre en Ukraine qu'un drone fait des blessés dans le pays membre de l'OTAN. Le président Nikou Chordan a convoqué un conseil de défense afin de prendre des mesures proportionnées à l'égard de la Russie. Fin de citation. Le mois dernier, un drone avait déjà endommagé un poteau électrique et l'annexe d'une maison, provoquant les premiers dégâts sur une habitation. La Roumanie a enregistré près d'une trentaine d'incursions de drones russes dans son espace aérien en 3 ans. Guillaume Bernès, Bucarest, RFI.
0: Et la Roumanie demande à ses partenaires de l'OTAN des mesures pour accélérer le transfert de capacités anti-drones vers la Roumanie. Pour faire face à ces incursions, 2 avions de chasse F-16 ont été dépêchés. Des drones aussi utilisés au Proche-Orient, ces armes bon marché sont adoptées par le Hezbollah dans sa guerre contre Israël. À Jérusalem, les explications de Frédéric Misselin.
3: Des drones explosifs qui frappent des chars, des bulldozers, des soldats. L'armée israélienne n'était pas préparée à cette menace, considérée désormais comme prioritaire par l'état-major. Ces drones ne coûtent pas cher, certains modèles sont guidés par fibre optique et cela les rend difficilement détectables. Michael est militaire, ce réserviste témoigne de façon anonyme. Il explique, en restant délibérément flou, qu'il était déployé sur le front nord il y a 2 semaines et là-bas, les drones inquiètent.
4: Oui, c'est effectivement un grand danger, assez effrayant puisque l'armée n'a actuellement pas de réponse efficace et que des gens sont tués. La nuit dernière, une soldate a été tuée par un drone. Donc oui, ça fait peur. Mais c'est une question tactique et ponctuelle à laquelle l'armée doit répondre aujourd'hui. Plus généralement, cela nous dit que finalement, quand une armée se trouve sur le territoire d'un autre pays en permanence, elle devient une cible, elle devient vulnérable.
3: Pour l'instant, les Israéliens n'arrivent pas à stopper ces nouvelles techniques d'attaque du Hezbollah. En attendant, ils déploient des filets de mailles sur les véhicules et les postes militaires. Frédéric Misselin, Jérusalem, RFI.
0: Et le mouvement chiite continue ses attaques contre les soldats israéliens au Liban et contre le nord de l'État hébreu. Israël poursuit ses opérations militaires contre le Hezbollah, mais la violation permanente du cessez-le-feu n'empêche pas des représentants militaires libanais et israéliens de se retrouver aujourd'hui une nouvelle fois à Washington, une rencontre au Pentagone sur les questions sécuritaires avant une nouvelle session de pourparlers direct en début de semaine prochaine, toujours dans la capitale américaine. Pendant ce temps-là, y a-t-il une personne percée dans les négociations de paix au Moyen-Orient. À en croire les Américains, de grands progrès ont été effectués. Un accord cadre serait établi entre Téhéran et Washington et il doit désormais être validé par Donald Trump. Le texte prévoirait une extension du cessez-le-feu sur 2 mois, l'engagement de la République islamique de ne pas chercher à obtenir la bombe atomique en remettant à plus tard les négociations sur le nucléaire. Mais les Iraniens appuient sur la pédale de frein et affirment que le document n'est pas encore finalisé. Le chef de l'OMS est à Kinshasa depuis hier soir et il se veut rassurant malgré la propagation de la maladie en RDC. Reconnaissant que la situation est complexe, il affirme qu'Ebola peut être stoppé. Tedros Adhanom Ghebreyesus doit se rendre dans la province de l'Ituri aujourd'hui, épicentre de l'épidémie qui a déjà tué 246 personnes sur plus de 1000 cas suspects enregistrés. L'Organisation mondiale de la santé qui a publié hier, ses premières recommandations sur les vaccins et les traitements expérimentaux contre Ebola. Patient Ligaudy, bonjour.
1: Bonjour Karine.
0: Aucun vaccin ni traitement n'est aujourd'hui homologué contre cette souche rare du virus, mais quelques candidats ont été jugés suffisamment prometteurs pour être évalués dans des essais cliniques.
1: Et oui, première priorité, soigner les malades. 3 candidats thérapeutiques ont été retenus jusqu'ici. Parmi ces 3 candidats, il y a 2 anticorps monoclonaux, c'est-à-dire ce qu'on peut considérer comme des super anticorps développés en laboratoire et injectés aux patients. Et il y a l'antiviral remdesivir. Une combinaison associant un anticorps monoclonal et les remdesivir doit également être évaluée. Et deuxième priorité, protéger les personnes exposées au virus. Pour les contacts des cas confirmés ou probables, les experts recommandent d'évaluer obeldesivir. C'est un antiviral administré par voie orale. Ici, l'objectif est de déterminer si ce médicament peut empêcher le développement de la maladie après une exposition au virus.
0: Reste la question des vaccins, patients.
1: Et oui, Karine, le candidat jugé les plus prometteurs est le RVSV Budibungyo. Selon les experts, il faudra encore 7 à 9 mois avant qu'il puisse être évalué dans un essai clinique. Et le deuxième candidat vaccin est développé par l'Université d'Oxford. Il pourrait être disponible pour une évaluation dans un délai de 2 à 3 mois. Une absence remarquée dans ces recommandations, celle du candidat vaccin annoncé récemment par la Russie. Africa CDC a indiqué avoir été informé par le ministre russe de la Santé qu'un vaccin développé par l'Institut Gamaléa basé à Moscou pourrait offrir une protection contre les virus Budibugyo. Et Karine, des réunions sont donc prévues dans les prochains jours, justement avec l'Institut Gamaléa à ce propos.
0: Patient Ligaudy. Peter Madiar est à Bruxelles, bien déterminé à récupérer les milliards d'euros des fonds européens. Ils sont toujours gelés par ses partenaires de l'Union en raison de la politique illibérale eurosceptique de son prédécesseur Viktor Orban. Mais la Commission de Bruxelles tempère les ardeurs du nouveau dirigeant hongrois. Les négociations pour débloquer cet argent viennent à peine de commencer, prévient l'exécutif européen. Total tient son assemblée générale annuelle à Paris. Le géant pétrolier français présentera à ses actionnaires ses résultats, notamment ceux très bons depuis le début de la crise au Moyen-Orient. L'entreprise a ainsi généré près de 6 milliards de dollars de bénéfices au premier trimestre, mais Total reste sous le feu des critiques, notamment en France, où la société est accusée d'abuser de sa position et d'obtenir de fortes marges grâce à ses activités de trading, Aurélien de Vernois.
5: C'est la réponse systématique de Total aux critiques pointant du doigt le fait que l'entreprise paie très peu d'impôts sur les sociétés en France, voire même parfois pas du tout. Total contribue dans les pays où elle produit son pétrole et son gaz. Sauf qu'une part non négligeable de ses profits viennent de Suisse ou de Singapour, pas vraiment connus pour leurs champs pétroliers. Total y a installé des filiales spécialisées dans le trading, c'est-à-dire la spéculation sur les stocks d'hydrocarbures. En misant sur la crise dans le détroit d'Ormuz, TOTSA à Genève a ainsi encaissé 1 milliard de dollars de bénéfices. Oui, admet le patron de Total, Patrick Pouyanné, dans une interview au Figaro, mais dans le trading, on ne gagne pas à tous les coups et cela ne représente que 10% des résultats de l'entreprise, sans toutefois préciser leur part dans les bénéfices. Or, celle-ci oscillerait entre 40 et 80% ces dernières années, selon une enquête de l'Observatoire des multinationales, le tout avec un niveau d'imposition relativement faible, 14% à Singapour contre 25% en France. Tout bénéfice donc pour les actionnaires, beaucoup moins pour les finances publiques françaises.
0: Et puis la journée sera-t-elle aussi folle aujourd'hui qu'hier à Roland-Garros? Novak Djokovic rencontre cet après-midi le jeune Brésilien João Fonseca après l'élimination de Yannick Sinner hier, qui avait pourtant un boulevard devant lui avec le forfait de Carlos Alcaraz. C'est la fin de ce journal.
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7: Bonjour à toutes et à tous. Vous écoutez les idées de sortie de Radio Alliance Plus. Samedi à 18h, le théâtre Christian Ligier accueille le quintet de cuivre du Conservatoire de Nîmes pour un hommage au 7e art. Venez découvrir ou redécouvrir des musiques de films emblématiques sous un nouveau souffle porté par la puissance et la richesse des trompettes, du cor, du trombone et du tuba. Installez-vous confortablement, ouvrez grand vos oreilles et laissez-vous emporter. Le rideau se lève, la lumière se tamise, un souffle parcourt la salle et le film commence. Les cuivres font leur cinéma. Pour prendre vos places, rendez-vous sur le site du Théâtre Christian Ligier. Le Périscope vous propose un rendez-vous hors les murs avec le spectacle de danse Tamaneji. Ce rendez-vous est gratuit, destiné à tous les publics à partir de 6 ans. Tamaneji se situe au cœur de l'intime, une effigie pour raconter ce que les mots ne savent pas toujours dire. Être parent, être enfant. Ce travail a commencé par un dessin. Les couches ressemblent à plusieurs mains qui s'offrent pour aider et augmentent progressivement en taille autour d'une petite pulpe au milieu, comme une famille construite autour d'un petit enfant, Tamaneji signifiant « oignon » en japonais. À la suite de ce spectacle, un atelier parent-enfant est proposé. À travers un travail mêlant mouvement et images, l'artiste propose d'explorer les liens invisibles qui nous unissent, en commençant par un échauffement physique avant de donner forme par le dessin à ses relations intimes. Prenez votre enfant par la main et partez samedi à 10h du matin au parc Meynier de Salinelles à Nîmes. Tout le week-end, Montaran et Saint-Médier vibrent au rythme du pois chiche. Des concerts, des chiches-tuelles, des spectacles, des animations ou encore des siestes musicales. Ce soir, c'est à partir de 19h que le totem sera sorti et pour samedi et dimanche, toute heure sera bonne pour festoyer. En famille ou entre amis, venez à la fête du pois chiche dans tout le village de Montaran et Saint-Médier pour rire, danser, manger, chanter. L'entrée est à prix libre et conscient afin de soutenir le collectif du pois chiche masqué. C'était les idées de sortie de Radio Alliance Plus. Merci beaucoup pour votre écoute et votre fidélité. Je vous souhaite une agréable journée sur le 103.2 en DAB+ et sur notre site internet. On se retrouve dès demain pour de nouveaux rendez-vous.
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22: Cette émission Regarde ailleurs donne la parole à ceux que je rencontre sur mon itinéraire de photographe voyageur. Des personnes que je trouve souvent inspirantes, belles par leur choix de vie. Et je me suis arrêté dans un monastère bouddhiste, le monastère de l'Erabling, où j'ai rencontré Jigme, un moine suisse qui a choisi de vivre ici dans ce temple pour suivre la voie du bouddhisme tibétain. J'ai adoré prendre le temps d'échanger avec lui pour en savoir plus sur ses choix de vie. Donc voilà, on est dans un petit chalet. Je suis avec Jingmei au temple de l'érable Ling. Donc on va prendre le temps de se rencontrer pour poser une dimension un peu visuelle à l'auditeur qui nous écoute. Donc sur la table, un café, du thé, du chocolat. Une bibliothèque à ma gauche avec plein de livres, notamment sur le bouddhisme. Donc Jingmei, toi tu es lama?
10: Je suis simplement moine, oui. Moine de tradition tibétaine, bouddhiste de tradition tibétaine, oui.
22: La différence entre un moine et un lama?
10: Alors un lama, c'est un enseignant, quelqu'un qui partage les enseignements du Bouddha. Et un moine, c'est quelqu'un qui a pris des vœux monastiques. Alors on connaît bien sûr le Dalai Lama, qui est un moine et qui aussi donne des enseignements. Et certains moines ne donnent pas forcément d'enseignements. Donc moi, je me considère simplement comme un moine.
22: Ok, Jingmei. Et bon, on va revenir un peu sur ton histoire, sur ton parcours. Bah, parce que t'as pas l'air très tibétain d'apparence. Alors peut-être dans ton cœur, si. Mais j'imagine qu'à un moment donné, donc tu es suisse hein, d'origine. Ouais. Comment est-ce qu'on en devient à choisir la vie monastique en suivant les préceptes du bouddhisme tibétain? Donc je veux bien que tu reviennes un peu sur ton itinéraire de vie personnel et qu'on voit ensemble ben, ce qui s'est passé dans ton parcours.
10: Donc je suis né effectivement en Suisse, dans la région de Fribourg. Donc je suis né à Fribourg et ensuite j'ai vécu pas mal de temps à Genève. Et puis quand j'étais jeune, mon père m'a donné à l'âge de 13 ans des bases, les premières instructions de méditation que j'ai reçues à l'âge de 13 ans dans la tradition zen, la tradition japonaise, une des traditions japonaises. Et par la suite, bien sûr, ayant reçu ces enseignements, je les ai mis un petit peu en application, et puis la vie a fait, en grandissant, que je les ai un petit peu oubliés, mis de côté. Et vers l'âge de 25 ans, j'ai eu de gros problèmes de santé, et je suis revenu à ces fondamentaux dans la tradition bouddhiste en général. J'ai beaucoup lu, j'avais du temps pour découvrir un petit peu, pour essayer de chercher ce qui allait m'intéresser. Et puis j'ai très rapidement eu j'ai senti un contact assez privilégié avec la tradition tibétaine et principalement le personnage du Dalai Lama qui m'a beaucoup touché. Pourquoi ? Parce que je trouvais que avec tout ce que ce peuple a vécu, l'invasion chinoise, les difficultés de l'occupation chinoise par la suite, la réponse principale qui a été donnée, c'était une réponse pacifique. Et je me suis dit, tiens, si ces gens qui ont vécu des choses extrêmement difficiles peuvent travailler avec leur esprit, avec leur cœur, en essayant de trouver des solutions, mais d'une manière pacifique, je pense que leur message est quand même extrêmement profond et vaut la peine d'être découvert. Donc je me suis mis un peu à chercher. Bien sûr, j'avais une formation professionnelle, j'étais bien ancré dans la vie à l'époque, dans la vie mondaine, comme on va l'appeler. Mais donc par la suite, je me suis d'abord intéressé à la cause politique tibétaine. J'ai fait partie de quelques mouvements de soutien au peuple tibétain. Je me suis retrouvé dans des manifestations devant les ambassades chinoises à Berne ou à Genève. Et j'étais engagé de ce côté-là. Et puis petit à petit, on organisait aussi dans l'association dont je faisais partie, on organisait des enseignements de différents lamas qui passaient par la Suisse. Et de fil en aiguille, en recevant ces enseignements, ben, j'ai vu que ça m'a touché et que c'était un choix de vie qui me correspondait. Et finalement, j'ai fait une retraite de 3 ans, après avoir bien sûr reçu des enseignements, après avoir un peu assis les préceptes dans la tradition bouddhiste. J'ai fait le saut, j'ai fait une retraite de 3 ans, et je me suis installé ici à l'érable Ling, dans le sud de la France, près de Montpellier. Et après la retraite de 3 ans, j'ai été ordonné par le Dalai Lama. Je suis donc devenu moine à ce moment-là. Ça fait maintenant 15 ans que j'habite ici et ça fait presque un peu plus de 11 ans que je suis moine. Ouais.
22: Donc au tout début, c'était vraiment la sympathie pour la cause tibétaine hein, qui t'a amené vers la philosophie, vers la spiritualité du bouddhisme. Tu disais, tu te retrouvais devant les ambassades à faire des manifestations avec différentes ONG. Donc on va peut-être quand même le rappeler dans cette émission. Donc en 59, le Dalai Lama a dû fuir le Tibet, hein, est parti en exil à traverser l'Himalaya pour créer un gouvernement en exil qui aujourd'hui est basé à Dharamsala, à Makleoganj, dans le nord de l'Inde, dans les montagnes himalayennes, et n'a depuis 1959 jamais pu retourner au Tibet, qui est aujourd'hui une province chinoise.
10: Voilà, effectivement. Le Tibet est maintenant considéré comme étant une province chinoise, oui.

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5: Donc militant de première heure, tu rencontres cette philosophie, cette sagesse. Tu choisis de faire une retraite de 3 ans et tu deviens moine. Mais c'est un choix quand même qui est assez radical dans une vie.
6: Donc effectivement, je vous avais dit un peu plus tôt que j'avais eu des problèmes de santé quand j'étais assez jeune. Et là, je pense que ça m'a... Les priorités sont devenues assez claires. J'ai ressenti un message très profond qui me disait soit change ou soit il y a des chances que tu vas mourir. Donc à partir de ce moment-là, je me suis dit mais qu'est-ce qui est important dans la vie ? Est-ce que c'est vraiment important de passer ma vie à vraiment m'impliquer dans une société orientée vers le travail ou vers le fait d'accumuler des biens matériels, ou est-ce que je veux simplement vivre peut-être un peu plus simplement, même beaucoup plus simplement, mais simplement essayer de travailler un petit peu sur mon esprit, essayer de devenir un peu une meilleure personne, en tout cas essayer de le faire. Mais à ce moment-là, le choix était assez rapide. Oui.
5: Vivre simplement pour que tous puissent simplement vivre, Gandhi. Tu parles de problèmes de santé, de ce qu'on peut dire que la spiritualité t'a guéri ou t'a soigné. Je vois pas comment est-ce que le fait de choisir une voie spirituelle et monastique peut guérir ou peut soigner.
6: Oui. J'attribuerais pas forcément le fait de suivre une voie spirituelle à la guérison, mais ça m'a aidé à relativiser, effectivement, à relativiser énormément de choses. Donc, avoir moins de stress, par exemple, se faire moins de soucis par rapport à certaines situations. Toutes ces choses-là, c'est des choses qui n'ont pas de prix parce que ça amène une forme de paix intérieure, une forme de bien-être. Et quand on est bien avec soi-même, j'imagine que ça a un lieu, ça peut être, ça va avoir un impact sur notre santé physique aussi, mais pas forcément. On a les gènes qu'on a, donc on n'est pas forcément égaux par rapport à la maladie. Je dirais pas que l'un et l'autre sont liés, mais il y avait vraiment un besoin un besoin important de changement de vie. Effectivement.
5: Mm-hmm. Une forme de recentrage.
6: Voilà, une forme de recentrage, oui.
5: Qu'est-ce que c'est être moine tibétain ?
6: Être moine tibétain, dans la tradition tibétaine, parce que moi, je ne suis pas un moine tibétain, je suis un moine suisse. c'est d'abord de prendre des vœux monastiques. Des vœux qui vont nous permettre de simplifier énormément notre vie. On va dire que 50% de nos problèmes vont être éliminés en prenant des moines monastiques, mais 25% de nouveaux problèmes vont être ajoutés. Donc le gain va être de 25%, ce qui est pas mal déjà en fait. Donc on va prendre ces vœux-là et ensuite on va simplement créer de l'espace, de l'ouverture pour pouvoir étudier et pratiquer dans la tradition bouddhiste. Et comme on a une vie de célibat aussi, comme ça se fait aussi dans certaines traditions chrétiennes, comme dans l'orthodoxie ou dans le catholicisme.
5: C'est ça les 50% de problèmes en moins ?
6: Ça, je ne sais pas, je ne saurais pas vous le dire, je ne veux pas trop m'avancer. Mais le fait de s'habiller, par exemple, tous les jours de la même manière, c'est quand même beaucoup plus simple que de passer un peu de temps à faire du shopping et à se demander ce qu'on va porter. Tout simplement ça, par exemple. Ouais. Mais le fait de ne pas avoir une vie de famille, j'entends d'avoir une famille, des enfants, etc., ça amène pas mal ça libère quand même pas mal de temps et ça permet d'être plus présent pour d'autres personnes aussi, effectivement. Ouais.
5: Je veux bien que tu reviennes sur ces 50% de problèmes en moins et 25% de bénéfices. Qu'est-ce qu'on perd et qu'est-ce qu'on gagne en devenant moine ?
6: On gagne beaucoup, beaucoup de temps. On gagne beaucoup de... La vie est beaucoup plus simple. on a beaucoup de moins de projections par rapport aux personnes qu'on rencontre, par exemple. Pourquoi ? Parce que on a moins d'attentes, et je pense que les autres ont peut-être aussi moins d'attentes envers nous-mêmes. Donc je pense que les liens sociaux sont plus clairs, à mon avis. Donc ça, c'est très agréable, d'une certaine manière. D'une autre part, ben, les difficultés qu'il peut y avoir, c'est par exemple le fait de ne pas manger après le repas de midi, par exemple. C'est un des vœux qu'on prend de ne pas manger le soir, et ça, c'est pas toujours facile, par exemple. Ou le fait de ne pas avoir, bien sûr, aussi de vie amoureuse, c'est quand même quelque chose qui n'est pas facile non plus à aborder. Le fait de ne pas boire d'alcool, par exemple. Un bon petit verre de rouge avec un bon fromage et un bout de pain, c'était un repas que j'adorais. Ben maintenant, ben voilà, il n'y a plus que le fromage et le pain. Mais en fait, on voit aussi que c'est des petites choses qui sont pas si importantes, finalement. C'est pas ça peut être des petits plaisirs, mais passagers, comme ça, mais finalement, au fil et à mesure que le temps passe, on voit que c'est pas les choses les plus importantes dans la vie, aussi.
5: Est-ce qu'on peut revenir sur les vœux qu'on a faits ?
6: Alors, dans la tradition tibétaine, on prend des vœux monastiques pour la vie. Donc, quand on s'engage à prendre des vœux monastiques, on les prend pour la vie. Ce qui n'est pas forcément le cas dans toutes les traditions bouddhistes. Dans la tradition thaïlandaise, par exemple, ou Theravada, on peut prendre des vœux monastiques pour une journée, par exemple, même, ou pour une semaine, ou un mois, ou une année. Dans la tradition monastique tibétaine, c'est pour la vie. Mais par contre, si on voit qu'on n'arrive pas à tenir ses vœux, on peut aussi les rendre. Donc il vaut mieux rendre ses vœux plutôt que les briser. Et ça se fait assez régulièrement. Une fois qu'on a rendu ses vœux, on peut les reprendre deux fois. Deux fois, ouais.
5: On va simplement donc aborder peut-être les différents types de bouddhisme. Tu parles de bouddhisme thaïlandais, bouddhisme tibétain. Donc on parle de Hinayana et Mahayana, un petit véhicule et grand véhicule. Est-ce que tu peux simplement débroussailler tout ça, nous expliquer les différents types de traditions bouddhistes ?
6: Alors, je pense que c'est d'abord important de revenir à la source. La source de ces enseignements, c'est le Bouddha. Le Bouddha qu'on appelle parfois Shakyamuni. Shakyamuni, ça veut dire le sage du clan des Shakyas, qui est un royaume qui se situe dans le nord de l'Inde ou le sud du Népal actuel. Et c'est lui qui a commencé à enseigner cette voie il y a 2600 ans. Et puis, par la suite, il y a eu des différents courants qui ont apparu, puisque, bien sûr, le bouddhisme s'est diffusé en Inde, mais aussi au Sri Lanka, dans le Nord, au Tibet, bien sûr, et puis en Chine, en Corée, jusqu'au Japon, par exemple, et maintenant aussi un peu partout dans le monde, même ici en France. Et au fur et à mesure que effectivement, ce chemin a pris un petit peu de l'ampleur et de l'essor, et a découvert d'autres cultures, eh bien, il s'est aussi associé à ces cultures en prenant une image un peu plus culturelle d'un pays à l'autre. Le message est quasiment le même dans toutes les différentes traditions, mais aussi, bien sûr, comme on est des êtres humains, on a des appréciations qui sont différentes, donc on va peut-être mettre l'emphase plus sur l'étude ou plus sur la pratique pour certaines écoles. Et d'autre part, on va dans les écoles du véhicule fondamental, comme on l'appelle aujourd'hui, ou le véhicule dans la tradition Theravada, on mettra plus l'emphase aussi sur la libération pour soi, tout en ayant aussi, bien sûr, une approche d'aide envers autrui. Le véhicule du Mahayana, ou le grand véhicule qui est présent dans le Nord, principalement en Chine, en Corée, au Japon, etc. Principalement l'emphase sur la libération de soi-même pour aider autrui aussi. Il y a ces deux aspects. L'aspect de la sagesse, où on veut libérer se libérer soi-même, se libérer de la souffrance, mais aussi aider les autres. une fois qu'on s'est libéré soi-même, on deviendra plus utile pour les autres. Et dans la tradition tibétaine, qui est principalement ancrée aussi dans le véhicule du adamantin ou le vajrayana, il y a des moyens habiles qui sont un peu différents. On va réciter des mantras, par exemple, mais l'intention est la même. L'intention de souhaiter atteindre l'éveil pour le bien de tous les êtres est l'approche principale. Est-ce

0: Renée, je suis avec toi dans le temple l'Erabling, quelque part dans l'Hérault, pas trop loin de l'Odève. Je me posais la question, oui, tu parlais avant des vœux. Est-ce que tu peux me parler des vœux à faire quand on choisit de devenir moine?
1: Oui, il y a les vœux monastiques, les vœux d'un moine complètement ordonné sont très nombreux. Il y a plus de 200 vœux, en fait, vœux monastiques. Mais en fait, c'est une discipline, une forme d'éthique qui est présente non seulement dans le bouddhisme, mais aussi dans toutes les traditions. En fait, dans la vie, c'est une forme de c'est aussi quelque chose qui est ancré dans notre société. Le vœu de ne pas tuer, par exemple. Le vœu de ne pas mentir, le vœu de ne pas se faire souffrir. Il y a un aspect dans la tradition monastique aussi, le vœu de ne pas avoir des relations sexuelles, par exemple. Donc voilà un petit peu tout ce qui. Donc ces vœux sont liés au corps et à la parole. Donc. Ça, c'est quelques vœux principaux, mais qu'on retrouve aussi dans d'autres traditions, bien sûr dans la tradition chrétienne, mais aussi dans notre société de tous les jours, en fait.
0: Et comment ça s'est passé? Donc, tu as fait le choix de partir en Inde, à Dharamsala, dans ce but où tu étais en voyage en Inde. C'était la première fois que tu allais là-bas. Est-ce que tu peux revenir un peu sur cette époque de ta vie?
1: Ça se fait de manière assez simple, d'une certaine manière. Il faut simplement... Moi, ça faisait déjà un peu plus d'une dizaine d'années que je suivais les enseignements bouddhistes. Je sortais d'une retraite de 3 ans. Et en fait, j'ai pris contact avec le bureau privé du Dalai Lama qui organise des ordinations chaque année à Dharamsala, effectivement. Je connaissais l'Inde, j'y étais déjà allé quelques fois, donc j'arrivais pas en terre inconnue.
0: Tu y avais été dans le passé, dans quel but, dans quel cadre?
1: Par plaisir, et aussi pour passer un peu de temps aussi dans la communauté tibétaine. À l'époque, je faisais aussi des parrainages dans ce qui s'appelle les TCV, Tibetan Children Village, c'est-à-dire des villages d'enfants orphelins qui sont organisés et pris en charge par le gouvernement tibétain en exil et qui permettent de donner une éducation à des enfants qui ont perdu leurs parents. Et là, on peut sponsoriser des enfants, on peut sponsoriser des projets aussi. Et là, ça m'a permis aussi d'aller visiter, de voir comment ça se faisait sur place.
0: Donc ça, c'était avant l'ordination et avant ta vie monastique. Voilà. C'était plutôt en tant que voyageur, mais déjà avec un intérêt particulier pour le bouddhisme.
1: Oui, tout à fait. Tout à fait. Et ensuite, donc, on ne peut pas vraiment prendre des vœux monastiques comme ça du jour au lendemain. C'est un petit peu difficile. Donc, ce qui est proposé par le Dalai Lama, c'est d'abord de faire une retraite pendant un mois où on va apprendre les règles de la vie monastique et apprendre à se comporter comme un moine aussi. Et apprendre les vœux aussi.
0: Donc tu es libre de quitter la communauté ici, à la Sangha, comme tu veux, quand tu veux, pour voyager la durée que tu souhaites.
1: Voilà, oui, tout à fait, il y a une grande ouverture par rapport à ça. Pour autant que ça ne mette pas en difficulté aussi le fonctionnement ici à l'Erabling.
0: Je me pose une question d'ordre économique. Tu disais avoir une vie simple ici, donc quelque part, voilà, t'as pas la question du vêtement, tu portes la robe la même tous les jours, que tu laves bien sûr entre-temps, mais tu as plein de petites préoccupations matérielles qu'on n'a pas quand on choisit la vie monastique. Mais comment est-ce que tu souviens quand même économiquement à tes besoins? Comment ça se passe quand on est moine?
1: Ici, alors, on a la chance d'être très bien pris en charge. On est logé, on est nourri, et puis les frais d'assurance sont pris en charge, ce qui correspond à la sécurité sociale. Donc, et puis on a un petit peu d'argent de poche par mois, donc ce qui nous permet de subvenir à nos besoins essentiels. Voilà, donc c'est OK. Et ensuite, moi, j'ai un petit peu d'argent de côté, donc ça me permet j'utilise cet argent pour voyager aussi, un peu. Pour aller trouver ma famille, par exemple, pour rentrer en Suisse aussi. J'ai plus la chance d'avoir mes parents, ils sont décédés dernièrement, mais j'ai eu par contre la chance de pouvoir aussi les accompagner, de passer du temps avec eux quand ils étaient en fin de vie, d'être là pour prendre soin d'eux quand ils avaient besoin de moi. Donc ça, c'était aussi une grande chance.
0: Je veux bien qu'on parle de ce point-là, de la mort. Après, là, j'ai à côté de moi le livre tibétain de la vie et de la mort de Sogyal Rinpoche, qui est, je crois, relativement lié ici à l'Era Bling. On en parlera un peu plus tard. Une question que je me pose à titre personnel, le bouddhisme, spiritualité ou religion ?
1: Alors ça, c'est une question franco-française. Mais c'est intéressant, il faudrait mettre des définitions sur le mot spiritualité, il faudrait mettre une définition sur le mot religion. Parfois, on dit aussi, est-ce que le bouddhisme est une religion ou une philosophie ? On peut aussi se poser cette question. Je pense qu'il y a tous ces aspects qui sont présents dans le bouddhisme. Quand on pose la question au Dalai Lama, je l'ai entendu répondre de cette manière. Il dit, semble-t-il, que pauvre bouddhiste, ni une philosophie, ni une religion, mais plutôt une science de l'esprit. Donc il y a cet aspect de transformation de l'esprit qui est vraiment important dans l'essence du bouddhisme.
0: On peut peut-être dire, dis-moi si je me trompe, mais c'est plus de l'ordre de la philosophie pour le laïc qui va s'intéresser au texte, qui va lire des bouquins sur le bouddhisme, mais c'est peut-être plus une religion pour celui qui va réellement faire des choix, comme toi, de vœux monastiques.
1: C'est une façon de voir les choses. Moi, je pense qu'il faudrait voir. Un jour, j'avais discuté avec un prêtre et je lui avais demandé quelle est la définition étymologique du mot religion, et il m'a dit il m'a donné le nom latin que j'ai oublié, mais ça vient du fait de se relier en fait pour le christianisme à Dieu, par exemple. Dans le bouddhisme, ce qui est intéressant, c'est qu'il n'y a pas de notion de Dieu, en tout cas pas de notion de Dieu créateur. Donc dans le bouddhisme, on ne va pas se relier à une déité extérieure qui va nous amener à une forme de libération. La libération vient de nous-mêmes. Il n'y a que nous qui pouvons arriver à nous libérer de la souffrance et des causes de la souffrance. Et elle ne peut pas venir de l'extérieur. Par contre, le Bouddha et son enseignement nous montrent le chemin qui nous amène à cette cessation.

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5: Je te demandais si le bouddhisme était une philosophie, une spiritualité ou une religion. Tu as eu cette réponse que j'aime beaucoup, c'est une science de l'esprit. Mais si je te pose la question, qui est Dieu ou où est Dieu ? Quelle est ta vision ou ta définition de Dieu ?
6: Oui, ben justement dans le bouddhisme, il n'y a pas de notion de Dieu. Il n'y a pas de notion de Dieu créateur. Mais par contre, on peut se dire, il y a une notion peut-être un peu plus profonde. Faudrait se poser la question, qu'est-ce que Dieu, effectivement ? Est-ce que c'est un personnage barbu comme ça à l'extérieur, ou c'est quelque chose de beaucoup plus profond ? Est-ce que c'est quelque chose qui est relié avec notre bonté fondamentale, avec notre véritable nature qui est présente, cette sagesse qui est présente en chacun de tout le monde ? Dans ce cas-là, nous, on donnerait la définition de Dieu comme étant la véritable nature de notre esprit, cette bonté fondamentale qui est présente en chacune d'entre nous. Donc là, on peut faire des ponts, on peut se relier avec d'autres traditions, j'imagine. Mais il faut toujours être très prudent quand on veut créer des liens, quand on entre, par exemple, dans le dialogue interreligieux. C'est vraiment important d'être bien ancré dans sa propre tradition et de pas être trop dans le... C'est important de ne pas voir les vues qui nous séparent ou les vues différentes qu'on peut avoir, mais c'est plus important de voir ce qui nous relie. Et les messages principaux qu'on trouve dans toutes les traditions, c'est les messages d'amour, de bienveillance, de compassion, qui sont vraiment des traits d'union qui sont extrêmement forts. Et c'est par là qu'il faut se relier.
5: J'en reviens au grand sujet de la vie, qu'est la mort. Tu me disais que tu as perdu tes parents, mais tu les as accompagnés. Quels enseignements tu aurais envie de partager ici avec nous sur ce sujet tabou, en fait, qu'est la mort ?
6: Je pense que parfois on se dit, mais comment faire ? Qu'est-ce qu'il faut faire avec quand on accompagne ou quand on est proche d'une personne en fin de vie? Et c'est, je pense, la mauvaise question qu'on se pose. Je pense qu'à ce moment-là, il faut cesser de faire et il faut plutôt être. Il faut être présent. Il faut accompagner. C'est intéressant, quand on est proche de personnes en fin de vie, quand on n'est pas juste et qu'on n'est pas vraiment présent pour la personne, on reçoit en tout cas, moi, j'ai reçu des messages très forts des personnes que j'accompagnais qui me disaient, mais là, qu'est-ce que tu fais, quoi ? C'est pas ça dont j'ai besoin, j'ai juste besoin que tu me tiennes la main, ou j'ai juste besoin que tu me fasses un café, que tu me fasses un petit massage, ou des choses toutes simples, en fait. Donc, quand on est dans l'accompagnement des personnes en fin de vie, il faut vraiment être présent, il faut être dans l'écoute, et il faut un peu s'abandonner, quoi. Simplement un peu s'abandonner, et puis demander ce dont la personne a besoin, parce qu'il y a cette sagesse tout à fait ordinaire, et si on est présent pour écouter cela, alors ça peut vraiment aider la personne qui vit ces moments douloureux, parce que la mort, c'est aussi la douleur, c'est la souffrance. Ça peut être la souffrance physique, mais je crois que grâce au merveilleux personnel soignant, ça peut être pris en charge. Surtout avec les soins palliatifs, par exemple, il y a vraiment de très très bons moyens pour atténuer, si ce n'est éliminer, la souffrance physique. Mais il n'y a pas que la souffrance physique, il y a aussi la souffrance de perdre tout ce qu'on a, en fait. Tout ce qu'on est aussi. Au moment de la mort, on va perdre tout ce qu'on est, on va perdre notre statut social, on va perdre nos capacités physiques, on va perdre notre compte en banque, on va perdre notre famille, on va perdre notre ami. On va perdre tout ce qu'on a et tout ce qu'on est. Donc il peut y avoir des moments difficiles. Ça peut être accompagné par des formes de frustration et de peur, d'angoisse même. Et là, pour quelqu'un qui n'a pas une force intérieure, c'est parfois vraiment vraiment très très très très difficile à vivre. Et là, ce qu'on peut être, ou en tout cas ce qu'on peut offrir en tant qu'accompagnant, bah, c'est ce soutien, c'est cette paix, c'est cette bienveillance, c'est surtout cet amour que chacun d'entre nous avons besoin, en fait. Mm-hmm.
5: Je te repose la question, donc elle est très naïve, mais pourquoi est-ce qu'on a peur de mourir ?
6: Moi, je pense qu'on a d'abord peur de l'inconnu. On a peur de l'inconnu, on a peur de ce qui nous attend, et on a peur de... Je pense on perd le contrôle quand on est en fin de vie. On perd tout contrôle, tout ce qu'on était capable de manipuler quand on en avait encore, quand on est en pleine possession physique et mentale on perd tout ça. Et ça, c'est pas facile de perdre le contrôle.
5: Merci, Jigme.
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5: Merci à tous pour votre écoute. L'émission que vous venez d'entendre s'appelle « Regarde d'ailleurs ». Ce podcast donne la parole à ceux que je rencontre sur les routes du monde dans le cadre de mon activité de photographe voyageur. Je pars de l'idée qu'une personne, le parcours de vie d'une personne peut en inspirer beaucoup d'autres et j'aime pouvoir récupérer tous ces témoignages souvent très inspirants. Belle journée à tous.

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1: Bonjour à toutes et à tous, c'est Christina Silvero pour ce bulletin de Nu Info. À la une, au Conseil de sécurité, Antonio Guterres affirme que la charte de l'ONU reste le meilleur espoir de paix. En République démocratique du Congo, les équipes sanitaires travaillent d'arrache-pied face à la progression d'Ebola. L'OMS insiste sur l'importance des enterrements sécurisés. Et en Ituri, les casques bleus de la MONUSCO se mobilisent dans les sites de déplacés pour sensibiliser les populations. Sous présidence chinoise, le Conseil de sécurité de l'ONU s'est réuni ce mardi au niveau ministériel pour débattre du respect de la Charte des Nations Unies et du renforcement du système multilatéral centré sur l'ONU. Devant les États membres, le secrétaire général Antonio Guterres a averti que le droit international et le système multilatéral faisaient face à de profondes pressions dans un contexte marqué par la multiplication des conflits, des divisions géopolitiques et l'impunité de certaines grande puissance. Le chef de l'ONU a également plaidé pour une réforme du Conseil de sécurité afin que ce dernier reflète davantage les réalités du monde actuel. Pour lui, la charte de l'ONU demeure le meilleur espoir de paix pour l'humanité.
2: La charte demeure le meilleur espoir de paix pour l'humanité. Or, sa force repose sur l'engagement de se charger de la faire respecter. Je tiens à souligner une fois encore le rôle central du Conseil de sécurité à cet égard. Le monde entier nous observe. Il exige des actes, pas seulement des paroles. J'invite instamment tous les membres de ce Conseil à respecter et faire respecter la charte de manière cohérente et systématique. Œuvrer au service de la paix. Restaurer la confiance en traçant la voie à suivre et en s'attachant à identifier des compromis. Et jouer pleinement votre rôle afin que cette organisation et ce Conseil soient véritablement à la hauteur de leur vocation. Être une instance résolument tournée vers la recherche de solutions. Être un garant du droit international et être une force engagée au service de la paix et de la sécurité.
1: En République démocratique du Congo, l'épidémie d'Ebola continue de progresser. Plus de 900 cas suspects et plus de 200 décès suspects ont désormais été signalés, tandis que les équipes sanitaires travaillent d'arrache-pied pour apporter la riposte aux communautés affectées. Sur le terrain, toutefois, la lutte contre le virus se heurte à la désinformation et à des réticences concernant certaines mesures de prévention, notamment les enterrements sécurisés. L'OMS rappelle qu'il est possible pour les familles de participer aux rites funéraires tout en limitant les risques. Docteur Marie-Roseline Bélisère, directrice des urgences de l'OMS en Afrique.
3: Nous travaillons avec les communautés de manière à ce que la réponse en soit intégrée dans leur culture. Donc, nous prenons en compte aussi les rites au niveau de la communauté, la culture dans tout ça. Nous sommes en train vraiment de travailler avec la communauté. Il y a des enquêtes en cours pour aussi connaître quels sont les comportements, quelles sont les cultures autour des décès, qu'est-ce qu'on peut adapter. Donc, ce que nous voulons, c'est vraiment avoir une réponse adaptée à la culture de la communauté et aussi impliquer les communautés dans cette réponse. Nous travaillons aussi de manière à ce que les deuils puissent être réalisés. Nous savons comment c'est important pour cette population de faire le deuil et des parents décédés, des amis décédés. Donc, cela n'est pas interdit, mais tout simplement, nous mettons en œuvre des mesures de protection de manière à ce que les familles ne sont pas exposées à des consanguins qui sont infectés par le virus.
1: La riposte à la variante Bundibugyo du virus Ebola ne pourra réussir qu'avec la confiance et l'engagement des populations locales. À Djougou, en Ituri, les casques bleus bangladais de la MONUSCO ont ainsi lancé une campagne de sensibilisation contre Ebola dans les sites de déplacés de Ro et Sesseti. La campagne a également ciblé une base des forces congolaises afin de protéger les soldats déployés dans la zone, comme le précise depuis Bounia Jean-Claude Doti Ndile de Radio Okapi.
4: Ebola reste au centre des préoccupations sanitaires en Ituri. Samedi dernier, les casques bleus bangladais de la MONUSCO, appuyés par les équipes de relais communautaires de la mission, ont sillonné les rues de Ro, une localité située dans les territoires de Djougou, pour sensibiliser la population sur les risques liés à cette maladie. À l'aide de mégaphones, les soldats de la paix ont appelé les habitants, composés majoritairement de personnes déplacées, à prendre au sérieux Ebola. Ils ont insisté sur le fait que cette maladie n'est ni une invention, ni une croyance mystique, mais une réalité sanitaire dangereuse pouvant entraîner la mort. Au cours de cette campagne, plusieurs gestes barrières ont été rappelés à la population, notamment le lavage régulier des mains, l'évitement des contacts physiques, l'utilisation correcte des masques ainsi que le signalement rapide des cas suspects. La même activité de sensibilisation a également été organisée au village de Sesseti, dans la localité de Bloukwa-Eta, ainsi qu'à la base militaire des FADC, située sur la colline de Ro, toujours dans les territoires de Djougou.
1: Enfin, avant de vous quitter, Maneno Alimasi, habitant de Beni, raconte comment il se protège face à Ebola.
5: Étant que conscient de ce que Ebola nous enlève fin, moi je prends toutes les précautions, je me protège, j'évite des attroupements, je prends une distanciation sociale, je porte mes cache-nez, je lave régulièrement mes mains pour me protéger contre cette maladie. Parce que cette maladie tue, cette maladie endeuille nos familles.
1: Voilà, fin de ce bulletin de Nu Info. Merci de votre fidélité. À bientôt.
6: Bonjour à toutes et à tous. Vous écoutez les idées de sortie de Radio Alliance Plus. Samedi à 18h, le théâtre Christian Liger accueille le quintet de cuivre du Conservatoire de Nîmes pour un hommage au 7e art. Venez découvrir ou redécouvrir des musiques de films emblématiques sous un nouveau souffle porté par la puissance et la richesse des trompettes, du cor, du trombone et du tuba. Installez-vous confortablement, ouvrez grand vos oreilles et laissez-vous emporter. Le rideau se lève, la lumière se tamise, un souffle parcourt la salle et le film commence. Les cuivres font leur cinéma. Pour prendre vos places, rendez-vous sur le site du Théâtre Christian Liger. Le Périscope vous propose un rendez-vous hors les murs avec le spectacle de danse Tamaneji. Ce rendez-vous est gratuit, destiné à tous les publics à partir de 6 ans. Tamaneji se situe au cœur de l'intime, une effigie pour raconter ce que les mots ne savent pas toujours dire, être parent, être enfant. Ce travail a commencé par un dessin. Les couches ressemblent à plusieurs mains qui s'offrent pour aider et augmentent progressivement en taille autour d'une petite pulpe au milieu, comme une famille construite autour d'un petit enfant, Tamaneji signifiant « oignon » en japonais. À la suite de ce spectacle, un atelier parent-enfant est proposé. À travers un travail mêlant mouvement et images, l'artiste propose d'explorer les liens invisibles qui nous unissent, en commençant par un échauffement physique avant de donner forme par le dessin à ses relations intimes. Prenez votre enfant par la main et partez samedi à 10h du matin au parc Meynier de Salinelles à Nîmes. Tout le week-end, Montaran et Saint-Médié vibrent au rythme du pois chiche. Des concerts, des chichetuels, des spectacles, des animations ou encore des siestes musicales. Ce soir, c'est à partir de 19h que le totem sera sorti et pour samedi et dimanche, toute heure sera bonne pour festoyer. En famille ou entre amis, venez à la fête du pois chiche dans tout le village de Montaran et Saint-Médié pour rire, danser, manger, chanter. L'entrée est à prix libre et conscient afin de soutenir le collectif du pois chiche masqué. C'était les idées de sortie de Radio Alliance Plus. Merci beaucoup pour votre écoute et votre fidélité. Je vous souhaite une agréable journée sur le 103.2 en DAB+ et sur notre site internet. On se retrouve dès demain pour de nouveaux rendez-vous.
0: Nous continuons nos programmes avec Michel Jasse dans Théologie en liberté.
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8: Bonjour, au micro Michel Jas. Donc là, je ne suis pas dans ma bibliothèque, mais je viens de rencontrer mon voisin, Alex Clapeau, que je reconnaissais dans la rue, mais comme j'ai habité pendant plusieurs années à Nîmes et que je reviens, etc., ça m'arrive assez souvent de connaître des gens dans la rue, de les reconnaître et sans que je fasse trop attention. Donc j'ai été pasteur au Grand Temple pendant 10 ans, puis après, avant, j'avais été adolescent et j'ai passé mon enfance à Nîmes, donc je connais quand même pas mal de gens. Mais je le reconnaissais comme mon voisin, je me dis mais je l'ai vu quelque part. Et puis on s'est vu, bonjour Alex.
9: Oui.
8: On s'est vu au Temple.
9: Oui.
8: Et alors,
9: oui,
8: j'ai
9: oui.
8: dit mais alors voilà, mais mon voisin est protestant, donc on a pu discuter ensemble,
9: oui,
8: je me suis adressé à vous, et en fait j'ai compris que je vous reconnaissais parce que vous avez joué dans l'ensemble vocal du conservatoire de Nîmes avec oui. Jean-Pierre Niel. Jean-Pierre Niel qui a donné des concerts à peu près chaque
9: oui.
8: année, il y avait un
9: oui,
8: concert,
9: oui.
8: un grand concert
9: ouais.
8: au Grand Temple.
9: Oui, oui.
8: Et moi, j'étais impressionné par les cymbales. Et
9: oui.
8: en fait, ça devait être vous.
9: Oui, ah ben oui, c'était moi, là.
8: Parce que moi, j'ai toujours été impressionné pour voir que dans un concert classique, bon, il y avait quelqu'un qui va faire la rythmique, mais il faut vraiment suivre les partitions.
9: Ah ben oui.
8: Ça me semblait un peu...
9: Il faut suivre, il faut faire gaffe, là. Hein. C'est du boulot. Hein.
8: Donc voilà, j'étais donc vraiment impressionné par cette musique. Et alors, en fait, voilà, donc on a discuté. Donc vous m'avez dit... que vous étiez un protestant, que vous allez de temps en temps, on peut se voir au temple, et puis que vous avez été pendant plusieurs années professeur au conservatoire.
9: Pendant 40 ans.
8: Pendant 40 ans.
9: Ouais,
8: et,
9: ouais.
8: et que vous avez enseigné plusieurs types d'instruments.
9: Ouais, ouais. Et pendant 3 ans, j'étais chauffeur de poids lourd.
8: Avant.
9: Et vous voyez l'usine.
8: Bon.
9: J'ai voilà. souffert de la faim toute mon enfance. Hein.
8: Oui, ça vous me le raconterez un peu par la suite, mais on commence par la musique.
9: Oui, oui.
8: Donc vous, en fait, vous avez enseigné quel style de musique?
9: Tous les styles.
8: Ah oui.
9: Je faisais tout.
8: Ouais, ouais. Musique classique, bien sûr, au conservatoire.
9: Du classique. Du jazz.
8: Du jazz aussi.
9: De la musique orientale.
8: Oui.
9: Et les élèves, je les faisais improviser.
8: Ah, c'est ça. Je crois que vous aviez une technique, une pédagogie pour les élèves,
9: oui,
8: pour
9: oui.
8: pouvoir d'abord les intéresser à la musique,
9: ben oui,
8: avant de
9: ça,
8: leur enseigner
9: ouais.
8: le solfège.
9: Non, là, moi, je leur faisais plaisir au départ. Hein.
8: Ah oui, d'accord, ouais.
9: Je cherchais à leur faire plaisir. Un gamin de 9-10 ans qui commence, moi, j'essayais de lui faire plaisir.
8: Oui. Donc, et alors, donc, plusieurs styles de musique. Vous avez
9: oui.
8: donc joué dans des orchestres classiques,
9: oui.
8: mais aussi au piano, vous avez fait jouer du jazz.
9: Ouais.
8: De la musique orientale avec le youd.
9: Ouais, ben oui. J'ai joué à Tunis et au Maroc.
8: Ah oui, et vous avez composé aussi de...
9: Oui, oui.
8: Alors on va peut-être écouter une de vos œuvres.
9: Ouais.
8: Et puis on va parler un peu de votre itinéraire. Et,
9: oui, oui.
8: Et pourquoi donc finalement maintenant votre itinéraire rejoint la dimension théologique, la réflexion
9: oui, oui.
8: De vie.
9: J'ai un copain algérien, il a emmené des musiques
8: oui.
9: orientales que j'avais enregistrées.
8: Oui.
9: Il m'a appelé, il m'a dit, il ne voulait pas croire que c'était un Français qui jouait. Ça, c'est le meilleur compliment
8: ah,
9: que vous
8: oui,
9: pouvez me faire,
8: oui,
9: là.
8: Oui, oui, oui. Alors, ouais. on écoute donc un morceau, mais alors c'est plutôt du jazz
9: oui, oui,
8: que
9: oui.
8: vous avez composé.
9: Physique Énergie, là, ouais.
8: Voilà.
9: Ouais, ouais.

0: Alex Clapeau, je crois que vous êtes un homme avec un spectre très large dans la musicalité, dans votre métier. Vous aimez plusieurs styles de musique, mais aussi vous êtes intéressé un peu à tout. Vous m'avez dit que vous aviez fait de l'arabe.
1: Oui, j'ai étudié l'arabe classique.
0: Ouais, vous avez travaillé l'arabe classique.
1: Ouais, j'étais à Paris là pendant 2 ans. J'ai pris des cours à l'Institut des langues orientales.
0: Ah oui, d'accord.
1: Carrément, quoi.
0: Oui. Ouais. Et puis alors, le japonais, c'est anime que vous avez.
1: Ouais.
0: Vous avez fait aussi du japonais.
1: Ouais.
0: Bon, voilà, donc les bienfaits d'une rencontre avec une japonaise.
1: Oui, c'est sûr. Hein.
0: Voilà. Alors donc, vous avez quand même fait énormément de choses, mais vous avez commencé avec les difficultés de la vie.
1: Ah bah oui, là, j'ai crevé de faim toute mon enfance. Hein.
0: Ah oui. Et pourtant, vous avez réussi, mais donc à partir de...
1: À 17 ans, je suis rentré comme élève au conservatoire.
0: Oui.
1: Et à 22 ans, j'avais mon diplôme de prof.
0: Ah d'accord. Et là, vous avez eu le poste, c'est là que vous avez eu le poste à Nîmes.
1: À Nîmes, ouais.
0: D'accord. Mais sinon, vous êtes de la région
1: Lyon. Non, j'étais de Lyon, ouais.
0: La région de Lyonnaise, oui.
1: Ouais. Ouais, ouais.
0: Et en fait, et votre frère... Donc, vous êtes deux enfants et votre frère un peu un itinéraire parallèle. Il a aussi vécu les difficultés de la vie d'enfance. Mais alors lui, il excelle dans le sport puisqu'il a fait le championnat.
1: Il est champion du monde de parachute.
0: Voilà, il a fait les championnats de parachutisme.
1: Et puis il travaille à EDF.
0: Oui. Ouais.
1: Ah ouais.
0: Et alors, parlez-nous un peu de votre vie, aussi les difficultés, la région de Saône-et-Loire, région lyonnaise.
1: Alors les difficultés, on était séparés de notre maman de l'âge de 3 ans à l'âge de 9 ans et demi. On était placés dans une ferme.
0: Ouais.
1: Ça, c'était terrible. Hein.
0: Oui.
1: Ils n'étaient pas méchants, les gens, par contre.
0: Oui.
1: Ça, c'est déjà bien, hein, parce qu'il y a une ferme qui était à 1 km, ils avaient une gamine, ils la torturaient, quoi.
0: Hein. Oh là là.
1: Ah ouais, il y en a une autre, ils la mettaient dans l'écurie avec les cochons.
0: Oui.
1: Ah ouais. Non, là, ça se passait bien avec eux. Hein.
0: Oui.
1: Donc, ça, c'est déjà bien.
0: Oui. Et là, vous donnez donc enfant de la DAS, placé dans une ferme.
1: Oui, oui.
0: Et votre maman venait voir ces deux garçons.
1: Voilà.
0: Vous étiez ensemble, les deux frères.
1: Oui.
0: Et elle venait vous voir donc, dans ces difficultés
1: tous
0: aussi.
1: Les 10 jours, quoi, parce qu'elle bossait pas à 15 km, c'était en Saône-et-Loire, là, à côté de Gibles.
0: Oui.
1: Voilà, quoi. Hein.
0: Et puis après, quand vous aviez l'âge à peu près de 10 ans...
1: Là je lui ai dit, maintenant, il faut nous reprendre.
0: Ah oui.
1: Et j'avais prévu 2 solutions pour me donner la mort si elle ne nous avait pas repris.
0: Ah oui.
1: Ouais. Il y avait un étang à côté de la ferme. Je me dis, je saute dans l'étang comme je ne savais pas nager. Première possibilité. Et après, sur la route, à l'arrivée au village, il y avait une bagnole qui allait à fond tous les jours. Ouais. Un jour, j'ai fait un pas en avant pour voir sa réaction. Il a klaxonné, mais il n'a pas ralenti et il n'a pas dévié sa trajectoire. Je me dis, c'est dans la poche.
0: Donc enfant, vous aviez eu...
1: J'avais prévu 2 solutions pour me suicider.
0: Pour vous suicider, oui.
1: Voilà.
0: Oh, et votre frère était au courant ou...
1: Non, je n'ai pas dit.
0: Non. Parce qu'il était un an de moins que vous, hein,
1: je crois. Oui.
0: Oh là là, donc vous avez vécu quand même vraiment un moment d'angoisse.
1: Ah ben, c'était pas facile, hein, séparer de sa maman, c'est difficile. Hein.
0: Oui.
1: Et après, elle est venue, je lui ai dit, maintenant, il faut nous reprendre.
0: Oui.
1: 6 mois après, nous avons repris à Lyon.
0: Ah, c'est ça, oui.
1: Et après, donc c'était à Pâques, et à la rentrée, elle m'a fait faire de la musique.
0: Ah oui. Ah oui.
1: Je faisais pas ce que le prof disait.
0: Oui.
1: Le prof, une fois, il lui a dit, il est doué votre fils, mais il fait pas ce qu'on lui demande. Puis au bout de 3 mois, je suis parti, j'ai travaillé tout seul.
0: Ah, c'est ça, ouais. Oui.
1: Non, parce que c'est pas marrant, quoi.
0: Oui.
1: Non.
0: Oui. Et alors, donc, vous avez eu la joie d'être avec votre maman et votre frère.
1: Ah, bah oui.
0: Mais dans une vie aussi un peu difficile, où il n'y avait pas...
1: Il y a des jours, on rentrait de l'école, elle disait, j'ai pas d'argent, mange pas ce soir.
0: Ah. Voilà. Ah oui, vous avez connu la famine, quoi.
1: Oui, c'est ça, ouais.
0: Ah.
1: Oui.
0: Ouais.
1: Non, c'était pas du simple, hein.
0: Oui. Mais elle... Donc... Elle avait eu l'intuition de dire, lui, l'aîné de mes deux garçons, il faut qu'il fasse de la musique.
1: Ouais. Donc c'est curieux les choses. Hein.
0: Alors que vous ne connaissiez pas votre père, et votre frère non plus ne connaissait pas son père.
1: Non.
0: Mais peut-être que votre maman savait que peut-être que votre père était doué en musique, parce que vous êtes faire du piano. Et puis alors, ce qui m'impressionne, c'est que vous avez commencé par les percussions.
1: Non,
0: les...
1: le piano.
0: Le piano.
1: Elle avait loué un piano, puis je faisais du piano. Puis après, je suis rentré comme élève au conservatoire à 17 ans, donc là, en classe de percussion.
0: À Lyon.
1: Non, oui, à Lyon.
0: À Lyon, oui, à Lyon. Oui.
1: Ouais, ouais. Donc là, il y avait timbales, caisse claire, xylophone, vibraphone.
0: Oui. Ah oui, vous avez fait...
1: Quatre instruments. Oh. Oui, pour la percussion, il faut faire les quatre. Hein.
0: Ah oui, d'accord, ouais.
1: Ouais, puis après, j'ai passé le diplôme, et puis j'ai passé le CA, et je me suis retrouvé prof au conservatoire de Nîmes.
0: Voilà, ah oui, d'accord, ouais.
1: Et
0: c'est là que finalement je vous voyais et j'étais impressionné par cet orchestre classique avec quelqu'un qui devait d'un coup jouer la
1: Et quand j'ai eu le diplôme de prof, je me suis dit, je n'aurais plus à souffrir de la faim.
0: Ah,
1: j'étais à Paris, j'ai vu qu'il y avait mon nom, je me suis dit, je n'aurais plus à souffrir de la faim.
0: Ah oui, oui, oui. Alors qu'en fait, professeur au conservatoire, c'est en général enseigner à des enfants qui ne sont pas de classe sociale... en difficulté, mais au contraire, en général, c'est des gens d'une certaine éducation, un milieu un peu
1: bourgeois. Mais moi, j'avais un prof à Lyon qui était vraiment bien. Il me lâchait pas. Hein.
0: Ouais.
1: Et voilà, je suis sorti de l'armée, il m'a dit, cette année, vous passez le CA.
0: Ouais.
1: Carrément.
0: Ouais.
1: Et il m'a dit, si vous l'avez pas, mais il l'a dit gentiment, je vous montrerai le derrière.
0: Ah, ouais.
1: Et je l'ai eu. Donc, ça m'a changé la vie. Hein.
0: Ouais, ouais.
1: Ah, c'est sûr. Hein.
0: Et alors, donc, après Lyon, vous êtes monté à Paris pour les études ?
1: Non, je suis allé passer l'examen.
0: C'est uniquement l'examen, d'accord.
1: Ça prend deux jours.
0: Oui, d'accord.
1: Ouais, ouais. Ouais. Il y a quatre épreuves. Il y a une épreuve instrumentale qu'ils imposent. Ensuite, il y a un déchiffrage. Ensuite, il y a un cours à donner à un élève.
0: Ouais.
1: Et ensuite, il y a un entretien avec le jury.
0: Ah, ouais. Et votre frère, pendant ce temps, donc vous, c'est Alex et votre frère Yves.
1: Oui.
0: Et lui, ça n'a pas été la musique, ça a été plutôt l'aspect dynamique, le sport, quoi.
1: Oui, voilà, c'est ça, ouais.
0: Ouais, d'accord. Ouais.
1: Puis il a été champion du monde de parachute, il était à EDF, enfin voilà, quoi.
0: Oui, ouais, oui, ouais. Oui. Et la période où vous avez conduit les camions, c'est quand ?
1: C'est entre 18 ans et demi et 22 ans.
0: Ah, d'accord, ah, oui, bah, d'accord. Ouais.
1: Ouais. Ouais, je conduisais des camions, là. Bah ouais, il fallait bien bouffer, hein.
0: Oui, et dans la région lyonnaise où vous avez fait des...
1: à Lyon, j'habitais à Lyon.
0: Oui, ouais. D'accord. Mais en fait, sur les camions, vous alliez, vous faisiez des trajets...
1: Partout, des fois on allait à Valence, des fois j'allais un peu partout, quoi.
0: Ah, c'est ça, oui, d'accord. Ouais. Ouais. Ouais, ouais. Mmh. Et en même temps, donc, vous étiez au moment de la formation musicale.
1: Et j'étais élève au conservatoire, en même temps. Ouais. Et des fois, je garais le camion devant le conservatoire.
0: Bon, oui. Voilà, et alors donc... quand votre mère vous a repris ces deux garçons de la ferme, elle avait une particularité. Votre maman, même si elle était pas, elle apportait pas beaucoup d'argent au milieu familial, mais c'est qu'elle vous m'avez dit qu'elle vous lisait la Bible.
1: Oui, tous les soirs. Tous les soirs, elle nous lisait la Bible. Quelques versets, quoi. Oh ouais. Ça, ouais. C'est bien, hein, moi, je trouve. Hein.
0: Et c'est ce qui vous a un peu structuré
1: ben
0: aussi.
1: Oui, c'est ça, ouais.
0: À côté de vos qualités musicales, ça a été aussi cette orientation biblique que votre frère aussi a gardé.
1: Oui, oui. Et puis on allait au culte le dimanche, à Perrache.
0: Ah, voilà.
1: Ouais, ouais.
0: Dans une assemblée évangélique.
1: Oui, oui.
0: Oui, c'est bien, oui. Et puis alors, le concours de circonstances, c'est que vous m'aviez dit qu'à Lyon, c'était le pasteur Burki.
1: Oui, Robert Burki.
0: Robert Burki. Et alors, ce qui est étonnant,
1: ouais.
0: C'est que j'ai eu comme collègue son neveu qui a été pasteur dans l'église réformée, l'église protestante unie maintenant.
1: Mm-hmm.
0: Mais donc avant que j'arrive à Nîmes, j'ai été pendant 7 ans pasteur à Toulouse.
1: D'accord.
0: Avec le neveu qui me parlait toujours de son oncle qui était pasteur plutôt d'une église évangélique.
1: Et lui, d'accord.
0: Lui était devenu plus sage dans l'église réformée.
1: Ouais, ouais, d'accord. C'est pas mal ça.
0: Et en fait, c'est la famille Burki, c'était des Suisses allemands qui vivaient à Marseille.
1: Oui,
0: et
1: c'est
0: donc, donc ça correspond à ce que vous m'avez dit au sujet de Robert Burki.
1: Oui, oui, oui, oui.
0: Voilà, donc votre maman avait découvert la foi. Dans ce milieu assez chaleureux de pentecôtiste.
1: Oui, oui.
0: Et vous, mais en fait, vous avez continué la dimension chrétienne, mais en dehors de toute église, quoi. Vous
1: oui. Ah ben oui.
0: C'est-à-dire qu'en fait, le week-end, vous donniez des concerts.
1: Oui, voilà, ouais.
0: Et,
1: non, parce qu'après, les obligations qu'il y a, moi, j'y croyais pas, quoi.
0: Oui.
1: Les gens s'obligent à des tas de trucs, c'est pas là que ça se passe, quoi.
0: Oui, c'est pas d'abord la religion qui vous intéresse.
1: Non, non, non, non. Moi, je trouve la spiritualité, c'est important, mais pas la religion.
0: Oui, oui, oui.
1: Il y a, entre catholiques, protestants, j'en ai rien à foutre. Ce qui compte, c'est la spiritualité.
0: La spiritualité, oui. Et que vous aviez déjà aussi, pour aimer la musique, c'est déjà un peu la spiritualité.
1: Eh oui, oui.
0: Et puis quand on veut trouver des mots pour pouvoir le dire, ben, il y a la lecture des textes.
1: Oui.
0: les textes sacrés.
1: Ah oui, c'est ça, ouais. Ouais, ouais.
0: Et pas seulement le Coran que vous pouvez réciter certaines sourates en arabe, mais, mais la Bible.
1: Ah bah la Bible, hein, c'est génial la Bible, hein. Il y a tout là. Hein.
0: Oui.
1: Ah oui, il y a une phrase là, dans l'Ecclésiaste.
0: Oui.
1: Ils disent « Quel avantage revient-il à l'homme de toute la peine qu'il se donne sous le soleil ?»
0: Ah oui. Ah oui, l'Ecclésiaste, c'est un livre de
1: Il y va fort, hein.
0: Oui.
1: C'est niveau. Salomon qui l'a écrit, c'est bien.
0: Oui.
1: Hein.
0: Oui, oui. Là, c'est attribué à Salomon.
1: Ouais, c'est attribué. Ouais.
0: Oui. Et en fait, c'est vrai que je tout à l'heure en préparant cette émission, je vous disais que j'ai eu un collègue pasteur stagiaire auprès de moi quand j'étais à Montpellier, qui est coréen et qui connaissait beaucoup la philosophie bouddhiste, etc. Et il me disait qu'en fait, dans la Bible, c'est l'Ecclésiaste, ce livre attribué à Salomon, qui ressemble le plus à la philosophie orientale.
1: Ah ouais, d'accord. Ah ouais, bien ça.
0: Donc c'est un pont entre, on pourrait dire, le taoïsme, le bouddhisme et les religions occidentales.
1: D'accord, ouais.
0: On le trouve dans l'Ancien Testament, le livre de l'Ecclésiaste.
1: Ouais, ouais.
0: Et d'ailleurs, même qui est assez beau, un peu un poème.
1: Ah, c'est bien foutu. Hein.
0: Même dans ses traductions, alors que ça a été écrit en hébreu, bien, on arrive à... Et alors, en fait, vous lisez la Bible régulièrement, vous
1: tous les jours.
0: Vous piochez un peu, une lecture.
1: Jour, et je cherche une phrase qui me touche.
0: D'accord.
1: C'est tout.
0: Oui. Alors, Ancien et Nouveau Testament.
1: Oui, oui, les deux.
0: Voilà.
1: Oui, oui. Ouais.
0: Et vous connaissez peut-être cette phrase qui peut-être exprime un peu l'itinéraire de votre vie. C'est à la fin du livre de la Genèse, Genèse chapitre 50, ou alors c'est l'histoire de Joseph. Qui a eu une histoire malheureuse, c'est il a été vendu comme esclave par ses frères.
1: Ça n'a pas été facile pour lui. Hein. Ouais.
0: Et à la fin, c'est lui, il s'est rapproché de Pharaon et il est devenu un notable en Égypte.
1: C'est ça, ouais. Ouais, ouais.
0: Et il va accueillir ses frères, qu'il avait vendu comme esclave.
1: Oui.
0: Il va accueillir ses frères qui souffraient, eux, de famine. Et le texte de la Genèse dit que Dieu a transformé le mal en bien.
1: Ouais, c'est ça, ouais.
0: Et en fait, c'est un peu ça, la foi aussi.
1: Oui, ah ben oui.
0: On a des épreuves dans la vie, des difficultés, mais Dieu est avec nous pour transformer le réel.
1: Oui, oui, tout à fait.
0: Mmh. Alors, on va écouter encore un autre morceau musical.
1: Mmh.

0: Alors, le classique, c'est de la musique de riche.
1: Ah oui.
0: C'est tout. Le jazz, ça a été fait par les Noirs.
1: Oui.
0: C'est de la musique de pauvre. Mais oui. C'est beaucoup plus vivant.
1: Oui.
0: Le classique, c'est de la musique de riche, hein. Ça, c'est sûr. Hein.
1: Oui, parce que maintenant, la musique classique a été écrite.
0: Oui.
1: Elle s'est figée. Mais oui. Je crois qu'à l'époque, au XVIIe, XVIIIe siècle, ouais. les chefs d'orchestre arrivaient presque à improviser avec oui. l'orchestre.
0: Oui, oui, c'est vrai. Ouais. Ouais, ouais. Puis après, il y a la musique orientale.
1: Oui.
0: Là, j'en ai fait plein de concerts aussi.
1: Avec cet instrument,
0: le luth oriental, le oud.
1: Le oud.
0: Ouais.
1: Et en fait, oui, qui est un instrument très, très, très, très difficile à...
0: Ah, mais il faut le travailler, hein, ça se travaille.
1: C'est,
0: hein.
1: C'est beaucoup plus difficile que la guitare. Parce
0: oui,
1: que...
0: parce qu'il n'y a pas de cases.
1: Il n'y a pas de cases.
0: Ouais. Mais il y a des quarts de ton, par contre. Ça permet de faire des quarts de ton.
1: Et oui, c'est ça. Ouais.
0: Ouais, ouais. Ouais.
1: Et le flamenco, qui est une musique espagnole,
0: oui.
1: A une racine qui remonte à la musique orientale.
0: Oui, c'est ça, ouais. Ouais, ouais.
1: C'est assez proche, finalement.
0: Oui, oui, oui.
1: Mais pour qu'un occidental joue du oud, c'est quand même assez fort. Hein.
0: Ouais, peut-être. Ouais, je sais pas, moi je me rends pas compte. Hein.
1: Et en fait, donc c'est quand même assez étonnant que vous aimiez autant de la diversité, parce que je me rappelle que l'orchestre de l'ensemble vocal et puis l'orchestre du conservatoire de Nîmes à l'époque ouais. de Jean-Pierre Nel.
0: Ouais.
1: En fait, je me rappelle toujours, devant vous, il y avait les cymbales, et puis ouais. après, il y avait quelqu'un qui jouait de la contrebasse.
0: Ouais.
1: Et je me rappelle, j'avais discuté, je lui ai dit, mais la contrebasse, elle jouait du classique, donc.
0: Oui.
1: Mais je lui ai dit, vous devez certainement aimer aussi le jazz.
0: Oui.
1: Parce que me semblait que la contrebasse, c'est quand même...
0: Oui.
1: Le jazz, c'est quand même très...
0: partie du jazz.
1: Et hein. il m'avait dit, oh non, pas du tout, pas du tout. Il était vraiment
0: bloqué, quoi. Ah ouais,
1: bloqué
0: ouais, ouais, ouais.
1: que dans la musique
0: ouais, ouais.
1: classique.
0: Ah ouais.
1: Alors que ça m'avait surpris.
0: Oui,
1: et,
0: oui.
1: Et vous me dites que vous, au contraire, vous aviez cette grande diversité.
0: Ah ben oui, mais il y a des profs qui m'en voulaient. Hein.
1: Ah oui.
0: La liberté que j'avais, ils m'en voulaient. Hein.
1: Et oui, parce que c'est pas courant quand même d'aimer les...
0: Ah ben ça se fait pas. Hein.
1: Des instruments aussi différents, des
0: oui,
1: styles...
0: Oui, oui, oui, oui, des styles différents et tout. Ouais, ouais, ouais, ouais. Ah oui.
1: Mais les élèves choisissaient le type de musique.
0: Oui, ben y a là, c'est moi qui avais le plus d'élèves. Hein.
1: Ah bon?
0: Ben ouais, parce qu'ils venaient... Ben, moi, je cherchais un gamin entre 9 et 12 ans qui débute la musique, je cherchais à lui faire plaisir. Je ne faisais pas faire des gammes.
1: Ouais.
0: Je lui faisais jouer la dernière chanson qui passait à la radio.
1: Ah bon ?
0: Je lui jouais au piano, les gamins, ils avaient un sourire comme ça. Je lui dis, on va commencer par ça.
1: Ah oui, l'aspect intuitif, oui.
0: Non, ouais. parce que s'il faut faire des gammes, ce n'est pas nécessaire. Hein.
1: Oui, oui, il ne faut pas décourager.
0: Ah non, il faut leur faire plaisir.
1: Oui, oui.
0: Après, quand ils avaient 16 ans, qu'ils voulaient être professionnels, là, je leur donnais 6 heures de boulot par jour. C'est autre chose.
1: Oui, oui. Alors là, il y avait un effort, mais
0: oui, oui.
1: le goût était...
0: Mais le gamin, il faut d'abord lui faire plaisir.
1: Ouais.
0: C'est sûr, hein, parce qu'il y en a plein qui ils s'en vont après. Hein, si on les emmerde, ils s'en vont. Hein.
1: Oui, oui.
0: C'est sûr. Hein.
1: Et vous, peut-être en ville, vous rencontrez des gens qui ont été vos élèves.
0: Oui, oui, oui, j'en vois plein, ouais, qui viennent me voir et tout. Ouais, ouais.
1: Ah oui, qui ont eu des itinéraires certainement très différents.
0: Il y a ah bah oui.
1: Certains
0: oui, oui.
1: qui ont continué dans la musique et d'autres non.
0: Puis qui ont fait d'autres métiers.
1: D'autres,
0: après,
1: d'autres
0: ouais.
1: métiers,
0: ah ouais,
1: oui.
0: Ouais, ouais, ouais. Ouais.
1: Ouais. Mm-hmm. Très bien. Et en fait, est-ce que vous diriez que dans votre, je reviens à la lecture de la Bible, mais dans votre aussi votre façon de lire la Bible, c'est aussi intuitif pour vous. C'est comme musicien que vous lisez la
0: oui,
1: Bible.
0: Oui, c'est intuitif. Il faut lire des. Ben moi, j'ouvre la Bible et je cherche des versets qui me touchent.
1: Oui.
0: Voilà. Bon, une ou deux fois, je l'ai lu en entier.
1: Oui.
0: Mais après, c'est un boulot. Puis non, il faut lire. Faut chercher des. Et on n'a que des surprises. Hein.
1: Ah, c'est ça, ouais.
0: On n'a que des surprises. Hein.
1: Ouais, y a une telle diversité
0: oui.
1: dans ces textes.
0: Ouais, ouais, c'est sûr. Hein.
1: Puis c'est assez bien traduit, quoi.
0: Oui, finalement. Oui, en plus. Hein.
1: Ouais. Ouais, ouais.
0: Non, c'est bien. Hein.
1: Eh bien, je vous remercie. En fait, c'est quand même très beau de voir, c'est à la fois cet itinéraire de vie, les difficultés de la vie.
0: Oui.
1: Enfant, ça démarrait pas très bien.
0: C'était pas du facile, hein. Non.
1: Et puis...
0: Et avec... prof à 22 ans, ça fait des changements de vie, là.
1: Oui, oui.
0: Ben, quand j'ai vu que j'avais le diplôme, je me suis dit, je n'aurais plus à souffrir de la faim.
1: Oui.
0: Ça a été ma première réaction.
1: Oh là là, oui.
0: Ouais, ouais.
1: Oui. Mais en même temps, vous saviez que vous ne vouliez pas faire souffrir, et vous m'avez dit que vous ne vouliez pas avoir d'enfant.
0: Ah oui, j'ai pris la décision à l'âge de 13 ans de ne pas avoir d'enfant.
1: Oui.
0: Parce que je me dis, le monde est une telle pourriture que faire naître un enfant dans un monde aussi catastrophique, ouais. c'est pas un cadeau.
1: Un peu une position un peu écologiste, extrémiste, un peu, dans un certain sens.
0: Mais en même temps, je me suis occupé d'enfants quand j'étais prof au conservatoire, et ça se passait très bien.
1: Oui, oui. Oui, mais c'est-à-dire qu'il y a, un enfantement spirituel, dans le sens. Vous avez apporté, par votre rayonnement aux autres. Je connais aussi des personnes qui ont été enseignants et qui ont dit que leur paternité ou leur, bien, se retrouve dans le...
0: Oui, oui, c'est ça, hein.
1: Dans l'enseignement et dans la communion qui peut exister, on est dans un sens un peu tous de la même famille, finalement humaine, dans les épreuves comme dans les moments de joie.
0: Voilà, c'est ça, ouais.
1: Et dans la découverte, ce qu'exprime la musique avec cette diversité musicale.
0: Voilà, c'est ça, ouais. Ouais.
1: Pour laquelle je vous remercie. Mm-hmm. Au revoir, Alex.
0: Eh ben merci.
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1: Chers amis discophiles, bonjour. Le long de 3 émissions, je me propose de rendre hommage à une grande dame du chant qui vient de nous quitter, Dame Felicity Lott. Elle chantait la mélodie, elle chantait l'opéra, elle chantait Mozart, Strauss, Britten. Ou Francis Poulenc, que je vais vous proposer d'entendre aujourd'hui. Elle avait un humour et une classe naturelle, sans limite. C'était une grande dame du chant. Francis Poulenc, mélodie, Pascal Roger au piano, Dame Felicity Lott.

Francis Poulenc, mélodie. Pascal Roger au piano, Félix Tillot. Je vous propose la semaine prochaine de la retrouver toujours dans la mélodie, mais cette fois-ci allemande, et la mélodie française. À très bientôt.

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0: 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Il est 17h20 et tout de suite le bulletin d'information de la Radio des Nations Unies.
1: Bonjour à toutes et à tous, Christina Silvero pour ce bulletin de Nu Info. À la une, au Conseil de sécurité, Antonio Guterres affirme que la charte de l'ONU reste le meilleur espoir de paix. En République démocratique du Congo, les équipes sanitaires travaillent d'arrache-pied face à la progression d'Ebola. L'OMS insiste sur l'importance des enterrements sécurisés. Et en Ituri, les casques bleus de la MONUSCO se mobilisent dans les sites de déplacés pour sensibiliser les populations. Sous présidence chinoise, le Conseil de sécurité de l'ONU s'est réuni ce mardi au niveau ministériel pour débattre du respect de la Charte des Nations Unies et du renforcement du système multilatéral centré sur l'ONU. Devant les États membres, le secrétaire général Antonio Guterres a averti que le droit international et le système multilatéral faisaient face à de profondes pressions dans un contexte marqué par la multiplication des conflits, des divisions géopolitiques et l'impunité de certaines grande puissance. Le chef de l'ONU a également plaidé pour une réforme du Conseil de sécurité afin que ce dernier reflète davantage les réalités du monde actuel. Pour lui, la charte de l'ONU demeure le meilleur espoir de paix pour l'humanité.
2: La charte demeure le meilleur espoir de paix pour l'humanité. Or, sa force repose sur l'engagement de se charger de la faire respecter. Je tiens à souligner une fois encore le rôle central du Conseil de sécurité à cet égard. Le monde entier nous observe. Il exige des actes, pas seulement des paroles. J'invite instamment tous les membres de ce Conseil à respecter et faire respecter la charte de manière cohérente et systématique. Œuvrer au service de la paix. Restaurer la confiance en traçant la voie à suivre et en s'attachant à identifier des compromis. Et jouer pleinement votre rôle afin que cette organisation et ce Conseil soient véritablement à la hauteur de leur vocation. Être une instance résolument tournée vers la recherche de solutions. Être un garant du droit international et être une force engagée au service de la paix et de la sécurité.
1: En République démocratique du Congo, l'épidémie d'Ebola continue de progresser. Plus de 900 cas suspects et plus de 200 décès suspects ont désormais été signalés, tandis que les équipes sanitaires travaillent d'arrache-pied pour apporter la riposte aux communautés affectées. Sur le terrain, toutefois, la lutte contre le virus se heurte à la désinformation et à des réticences concernant certaines mesures de prévention, notamment les enterrements sécurisés. L'OMS rappelle qu'il est possible pour les familles de participer aux rites funéraires tout en limitant les risques. Docteur Marie-Roseline Bélisère, directrice des urgences de l'OMS en Afrique.
3: Nous travaillons avec les communautés de manière à ce que la réponse en soit intégrée dans leur culture. Donc, nous prenons en compte aussi les rites au niveau de la communauté, la culture dans tout ça. Nous sommes en train vraiment de travailler avec la communauté. Il y a des enquêtes en cours pour aussi connaître quels sont les comportements, quelles sont les cultures autour des décès, qu'est-ce qu'on peut adapter. Donc, ce que nous voulons, c'est vraiment avoir une réponse adaptée à la culture de la communauté et aussi impliquer les communautés dans cette réponse. Nous travaillons aussi de manière à ce que les deuils puissent être réalisés. Nous savons comment c'est important pour cette population de faire le deuil et des parents décédés, des amis décédés. Donc, cela n'est pas interdit, mais tout simplement, nous mettons en œuvre des mesures de protection de manière à ce que les familles ne sont pas exposées à des consanguins qui sont infectés par le virus.
1: La riposte à la variante Bundibugyo du virus Ebola ne pourra réussir qu'avec la confiance et l'engagement des populations locales. À Djougou, en Ituri, les casques bleus bangladais de la MONUSCO ont ainsi lancé une campagne de sensibilisation contre Ebola dans les sites de déplacés de Ro et Sesseti. La campagne a également ciblé une base des forces congolaises afin de protéger les soldats déployés dans la zone, comme le précise depuis Bounia Jean-Claude Doti Ndile de Radio Okapi.
4: Ebola reste au centre des préoccupations sanitaires en Ituri. Samedi dernier, les casques bleus bangladais de la MONUSCO, appuyés par les équipes de relais communautaires de la mission, ont sillonné les rues de Ro, une localité située dans les territoires de Djougou, pour sensibiliser la population sur les risques liés à cette maladie. À l'aide de mégaphones, les soldats de la paix ont appelé les habitants, composés majoritairement de personnes déplacées, à prendre au sérieux Ebola. Ils ont insisté sur le fait que cette maladie n'est ni une invention, ni une croyance mystique, mais une réalité sanitaire dangereuse pouvant entraîner la mort. Au cours de cette campagne, plusieurs gestes barrières ont été rappelés à la population, notamment le lavage régulier des mains, l'évitement des contacts physiques, l'utilisation correcte des masques ainsi que le signalement rapide des cas suspects. La même activité de sensibilisation a également été organisée au village de Sesseti, dans la localité de Bloukwa-Eta, ainsi qu'à la base militaire des FADC, située sur la colline de Ro, toujours dans les territoires de Djougou.
1: Enfin, avant de vous quitter, Maneno Alimasi, habitant de Beni, raconte comment il se protège face à Ebola.
5: Étant que conscient de ce que Ebola nous en vient fin, moi je prends toutes les précautions, je me protège, j'évite des attroupements, je prends une distanciation sociale, je porte mes cache-nez, je lave régulièrement mes mains pour me protéger contre cette maladie. Parce que cette maladie tue, cette maladie endeuille nos familles.
1: Voilà, fin de ce bulletin de Nu Info. Merci de votre fidélité. À bientôt.
6: Bonjour à toutes et à tous. Vous écoutez les idées de sortie de Radio Alliance Plus. Samedi à 18h, le théâtre Christian Liger accueille le quintet de cuivre du Conservatoire de Nîmes pour un hommage au 7e art. Venez découvrir ou redécouvrir des musiques de films emblématiques sous un nouveau souffle porté par la puissance et la richesse des trompettes, du cor, du trombone et du tuba. Installez-vous confortablement, ouvrez grand vos oreilles et laissez-vous emporter. Le rideau se lève, la lumière se tamise, un souffle parcourt la salle et le film commence. Les cuivres font leur cinéma. Pour prendre vos places, rendez-vous sur le site du Théâtre Christian Liger. Le Périscope vous propose un rendez-vous hors les murs avec le spectacle de danse Tamaneji. Ce rendez-vous est gratuit, destiné à tous les publics à partir de 6 ans. Tamaneji se situe au cœur de l'intime, une effigie pour raconter ce que les mots ne savent pas toujours dire. Être parent, être enfant. Ce travail a commencé par un dessin. Les couches ressemblent à plusieurs mains qui s'offrent pour aider et augmentent progressivement en taille autour d'une petite pulpe au milieu, comme une famille construite autour d'un petit enfant, Tamaneji signifiant « oignon » en japonais. À la suite de ce spectacle, un atelier parent-enfant est proposé. À travers un travail mêlant mouvement et images, l'artiste propose d'explorer les liens invisibles qui nous unissent, en commençant par un échauffement physique avant de donner forme par le dessin à ses relations intimes. Prenez votre enfant par la main et partez samedi à 10h du matin au parc Meynier de Salinelles à Nîmes. Tout le week-end, Montaran et Saint-Médié vibrent au rythme du pois chiche. Des concerts, des chiches-tuelles, des spectacles, des animations ou encore des siestes musicales. Ce soir, c'est à partir de 19h que le totem sera sorti et pour samedi et dimanche, toute heure sera bonne pour festoyer. En famille ou entre amis, venez à la fête du pois chiche dans tout le village de Montaran et Saint-Médié pour rire, danser, manger, chanter. L'entrée est à prix libre et conscient afin de soutenir le collectif du pois chiche masqué. C'était les idées de sortie de Radio Alliance Plus. Merci beaucoup pour votre écoute et votre fidélité. Je vous souhaite une agréable journée sur le 103.2 en DAB+ et sur notre site internet. On se retrouve dès demain pour de nouveaux rendez-vous.
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2: Bonjour, bonjour à tous. Nous sommes le 29 mai et c'est un grand jour au Pont du Gard car c'est le vernissage de l'exposition Guerre et paix, combats au Pont du Gard. Et pour nous en parler, Sébastien Arnaud. Bonjour Sébastien.
3: Bonjour Sylviane.
2: Directeur depuis 2018 de l'EPCC, donc du Pont du Gard, est toujours disponible pour nous parler de ce site que vous aimez et que vous appréhendez de mieux en mieux au bout de 10 ans.
3: Alors, ça fait 8 ans effectivement que je suis directeur du Pont du Gard, ça fait 10 ans que je suis au Pont du Gard et une décennie, on voit quand même les choses de plus largement et puis on voit se concrétiser des résultats.
2: Alors ça va être l'été au Pont du Gard, mais il y a eu plein de choses toute l'année, il y a eu Pâques, hein, la saison démarre en fait vraiment à Pâques.
3: Oui, ce matin déjà, il y avait beaucoup de monde au Pont du Gard. Il y a beaucoup d'enfants en ce moment. Mmh. C'est le moment des écoles. Donc, on a des bus et une multitude d'enfants. Et donc, cris et la joie qui va avec. Et puis, on a eu Pâques au Pont il n'y a pas longtemps. Et effectivement, là, ça a été un grand succès.
2: Alors, combats au Pont du Gard, ce n'est pas une petite chose. On connaît les grandes expositions du Pont du Gard. Hein, mais celle de combats, ça a une notoriété, je dirais, très importante. Parce que combats... Moi, je l'ai vu beaucoup au musée Paul Valéry à 7. C'est la couleur, la joie, encore que là, c'est guerre et paix, mais guerre et paix plutôt dans l'Antiquité.
3: Hein. Oui, et puis c'est surtout pour parler de la paix aussi, parce que
2: parler
3: de la paix, il faut parler de la guerre. Et c'est un message universel que l'on va passer pendant tous ces mois d'exposition.
2: Ça a été difficile d'obtenir son accord ?
3: Eh bien non, parce qu'on se rend compte que les artistes, dès qu'on leur parle du Pont du Gard, ils mesurent déjà... ce qu'ils ont à faire pour pouvoir se mettre à la dimension du monument. Et puis, de suite, Robert Combas a accepté le challenge. Et puis, l'aventure a très rapidement pris. D'abord, c'est d'avoir des contacts humains qui ont permis cette rencontre. Et puis, il aime le lieu maintenant.
2: Alors, l'Antiquité, il y a beaucoup d'allusions à l'Antiquité dans son œuvre. Mais là, il a ciblé vraiment guerre et paix. Mais ça ne va pas être trop pessimiste tout de même.
3: Non, parce que c'est là aussi, d'abord, c'est ce qu'on veut porter au Pont du Gard. Ce sont d'ailleurs toujours des messages d'espoir. Mmh. C'est un moment de son œuvre aussi qui était importante pour lui. Mais la couleur, puis c'est son environnement.
2: L'intensité, on peut passer on peut passer beaucoup de minutes devant un tableau de combats, parce qu'il y a énormément de détails.
3: Hein, complètement, on commence à voir arriver les œuvres au pont, on commence à les installer. Et là, on voit quand même que c'est effectivement très très riche et il faut prendre du temps. C'est important aujourd'hui de prendre du temps.
2: Bien sûr. Il faut faire peut-être moi, c'est ce que je fais en général. Je fais une première visite un peu globale pour essayer de m'immerger, de comprendre. Puis après, je vais à ce que je préfère. Et puis après, je vais à ce que je préfère moins. Et puis, on peut y retourner souvent. Et on peut y retourner d'autant plus souvent que vous m'avez dit, Sébastien, qu'il y a de plus en plus d'abonnés. Et ça, pour vous, c'est une belle victoire.
3: Oui, c'était important pour nous que ça fonctionne, parce que ça voulait dire que les Gardois, mais pas que les Gardois, se réappropriaient le lieu.
2: Donc, c'est pas cher, on paye.
3: On paye 9 euros une première fois, on enregistre sa voiture sur le site du Pont du Gard. Et puis, la voiture est reconnue pendant un an. Et donc, on vient quand on veut, avec qui on veut.
2: Ça peut être 4, 6, 8 personnes dans une voiture.
3: Si on veut revenir tous les jours, on revient tous les jours. Et ça, c'est magique. Et l'année dernière, on a pu constater, on a mesuré que les barrières s'étaient ouvertes 10 000 fois de plus en 2025 qu'en 2024 pour les abonnés. 10 000 fois de plus.
2: Oui, c'est-à-dire que les personnes reviennent plusieurs fois. Et ce que l'on dit aussi chaque été, ils viennent pour le musée, ils viennent pour les expositions, mais ils viennent aussi pour le site. Ils viennent pour le gardon.
3: Dès qu'ils ont des amis qui viennent en vacances chez eux, la première chose qu'on fait, c'est qu'on va leur montrer le Pont du Gard. Ensuite, on va leur montrer Nîmes, mais on va d'abord au Pont du Gard. Et ensuite, on vient profiter des soirées. Et puis, on se rend compte qu'il y avait des événements que l'on n'avait pas. Qu'on ne connaissait pas, et on va revenir les voir. Et puis voilà, il y a un petit rituel qui se met en place.
2: Le côté visite, hein, tout étranger, entre guillemets, tout non-gardois, vient d'abord au Pont du Gard. Hein. Enfin, vient à Nîmes, et puis vient au Pont du Gard. Et puis qui a eu le label UNESCO il y a tellement longtemps que c'est un... On voit l'impact du label UNESCO, mais pour le Pont du Gard, ça remonte à longtemps.
3: Oui, c'était précurseur. 1985, et ça, c'est un travail qui commence aussi, là aussi à prendre racine. C'est qu'on ne fait pas de ce label un label touristique. Nous, ce que l'on souhaite, c'est vraiment travailler autour de ce label pour travailler autour des questions d'éducation, de culture et de science, qui sont les trois mots qui symbolisent l'UNESCO. Et voilà, on commence là à récolter les fruits. Le réduire à un label touristique, c'est dommage, parce que ça va au-delà.
2: Mais c'est attractif tout de même. On ne peut pas nier.
3: Non, mais bien sûr, c'est attractif, mais...
2: Ça ne suffit pas.
3: Ça ne suffit pas. Voilà, c'est-à-dire qu'aujourd'hui, pour construire un projet d'un établissement public... d'un établissement public, et c'est important, il faut des fondements. Et les fondements, on va les chercher dans ce label, qui est un label qui porte des valeurs.
2: Oui, bien sûr. Et ces valeurs, elles sont très, très importantes. Et l'exposition de Combas, elle s'inscrit vraiment dans cette antiquité, dans la guerre, dans la paix, dans la transmission, la mémoire. Et ça va être une très, très belle exposition. Le vernissage ce soir, et ça dure jusqu'au 1er novembre.
3: Oui, donc c'est long. Ouais. L'exposition est gratuite pour les moins de 18 ans, et gratuite pour les étudiants. Et là aussi, c'est important qu'à un moment donné, les plus jeunes puissent avoir rapidement contact avec le beau et puissent se forger aussi des émotions au contact d'une œuvre et d'un artiste.
2: Oui, c'est vrai, il faut toucher le public le plus vaste, mais un public multi-intérêt, quoi. C'est ça, on vient pour la nature, pour la couleur, pour le ciel, pour l'eau, pour la culture, tout. Donc,
3: quand on rentre dans un musée, on sait ce qu'on fait, on sait ce qu'on vient voir. Quand on vient au Pont du Gard, en définitive, chacun vient pour quelque chose de différent. Mmh. Et c'est faire vivre ces gens les uns à côté des autres, et les uns avec les autres. Et faire en sorte qu'ils puissent et s'accepter et s'apprécier même. Voilà. Et ce qui va les réunir, c'est bien sûr d'abord, la beauté du monument, la tranquillité des lieux, et puis le message culturel qui aujourd'hui est prépondérant dans notre capacité à réunir les gens les uns avec les autres.
2: C'est vrai que les visites guidées du site ont beaucoup de succès, hein, parce que le Pont du Gard, on peut monter dans la canalisation, c'est tout de même un must, ça, hein. Même extraordinaire.
3: Surtout que ça faisait partie du quotidien des Gardois il y a 25 ans.
2: Oui, c'était libre, alors que là, il faut réserver une visite guidée.
3: Tout le monde a un souvenir sur le Pont du Gard, quand il marchait sur le troisième étage.
2: Ça ne s'abîme pas trop avec les visites guidées, non ?
3: Non.
2: C'est très surveillé.
3: D'abord, ça a été protégé pendant 20 ans, et puis on a réouvert ça il y a maintenant 10 ans quand même. Il y a 10 ans, on a réouvert ces visites guidées. Et on se rend compte que... les gens reviennent pour retrouver des souvenirs, pour les expliquer à leurs enfants et à leurs petits-enfants. Mais bien sûr, il faut protéger un monument à un moment donné, parce que si on ne le protège pas, si on n'avait pas exclu la voiture de l'environnement du Pont du Gard aujourd'hui, il serait en danger certainement, parce qu'il serait usé un peu plus que ce qu'il aurait dû être. Voilà, donc ces efforts de protection, et ça c'est Patrick Malavieille qui aime bien le répéter à chaque fois, il faut protéger sans enlever cette capacité aux gens de pouvoir vivre autour.
2: C'est compliqué parce qu'il y a souvent des discours un peu négatifs, c'était mieux avant, etc. Mais bon, le monde évolue, la société évolue, et c'est votre travail, en fait, de s'adapter à tout cela. Il y aura toujours des revendications, des petites colères, mais ça avance.
3: Oui, mais quand on sait expliquer pourquoi on protège, c'est aussi important de dire que, effectivement, le phénomène du tourisme il y a 30 ans ou 40 ans n'était pas celui d'aujourd'hui. Il n'y avait pas un million de visiteurs qui arrivaient en bus, via les trains, l'avion, etc. Cette massification du tourisme, elle n'existait pas. Donc, il fallait bien encadrer, si on voulait protéger ces lieux-là.
2: Donc vous, au bout d'une décennie, vous êtes content du travail accompli. Vous vous souvenez, quand vous revenez en arrière, un sentiment de réussite. Et puis, mais vous arrêtez pas, vous continuez.
3: Non, il y a d'autres projets, mais ce qui était le plus important, c'était justement, on revient sur ce sentiment d'appartenance et de réappropriation du monument, où beaucoup de monde, et encore, ça existe encore aujourd'hui, où on avait ce sentiment que le pont avait été mis sur cloche et qu'il était réservé uniquement aux touristes, au détriment des gens qui vivaient autour. Et donc aujourd'hui, ce qui est important, c'est que l'on ait pu permettre à tous ces gens de revenir au Pont du Gard. Et ça va mettre encore du temps à faire en sorte que tout le monde revienne. Mais voilà, c'est enclenché, on ne reviendra plus en arrière. Et on pense d'abord aux gens qui aiment le Pont du Gard et qui y viennent régulièrement.
2: Et puis il y a eu des très belles expositions. Je me souviens l'an dernier, Robert Doisneau, quand il a parlé de ses photos du Pont du Gard tout au fil des années, c'était vraiment magnifique. Hein. Donc chacun a son petit Pont du Gard dans son.
3: On a tous un souvenir avec le Pont du Gard.
2: Oui, c'est vrai. Moi, je l'avais vue très jeune, alors que j'habitais Paris, et j'avais un souvenir, étant enfant. J'avais un souvenir de la Maison Carrée avec ses grilles autour, vous voyez. Donc, même si on l'a vue que de façon fugitive, ça marque, hein, ça ne laisse pas indifférent. On n'a pas nécessairement besoin d'aller à l'étranger pour voir des magnifiques monuments. Et puis, le Gard est quand même très bien loti. Hein.
3: Oui, parce qu'il y a aussi une véritable volonté de mettre en valeur notre patrimoine, et ça de partout, dans toutes les communes, les intercommunautés savent le faire. Le département, bien sûr, sait le faire à travers le pont du Gard. Mais voilà, c'est aussi une volonté de montrer que le pays dans lequel on est fier de son patrimoine, mais aussi son patrimoine matériel et immatériel, puisque la gastronomie en fait partie, les produits du terroir en font partie, les traditions en font partie. Voilà, c'est tout ce qui fait que ce qui fait la culture d'un territoire et des gens qui y vivent.
2: Bien sûr. Alors, on va revenir à Combas, en sachant aussi que le groupe F, qui fait des projections, enfin c'est un peu limitatif comme terme, des spectacles, on va dire, la pyrotechnie, cette année va... Moi, j'ai vu beaucoup de spectacles du groupe F, et là, ça va être complètement renouvelé, parce que c'est à partir des tableaux de Combas.
3: Alors, très régulièrement, le groupe F fait une création pour le pont du Gard, qui tourne tout l'été et que l'on présente tous les soirs.
2: Tous les soirs
3: l'été, que l'on présente à nos visiteurs. Et là aussi, il y a de plus en plus de monde qui vient d'en profiter. Et cette année, on a fait le pari, entre guillemets, de faire rencontrer Christophe Berthonneau et Robert Combas, en se disant, tiens, si ça match entre eux, si ça se passe bien, eh bien, on peut avoir quelque chose d'extraordinaire. Et ça s'est très, très bien passé. Deux hommes qui ont très rapidement compris l'enjeu qu'il y avait. Et Christophe Berthonneau a réussi à faire une création avec les œuvres de Robert Combas. Et donc, on aura les œuvres de Robert Combas qui seront projetées sur le pont pendant plus de 20 minutes tous les soirs de l'été. Voilà, ce sera là aussi gratuit pour l'ensemble de ceux qui viendront voir.
2: Sur le pont, il y a aussi une animation au niveau du gardon, non? Juste
3: projection. Non, ce sera une projection, un son et lumière. Mais ça, tout le monde a l'habitude maintenant le soir au pont du Gard. Mais je le redis quand même, ce sera avec des œuvres d'un artiste et ça peut être...
2: On ne l'aura jamais vu. D'ailleurs, même si on a vu beaucoup de spectacles, là, ça sera
3: vraiment unique. Je pense que ça va avoir un retentissement très très important parce qu'on viendra de loin pour le voir. Et là, pareil, on va avoir des gens qui vont aimer. On va avoir des gens qui ne vont pas aimer. Et ça, c'est,
2: il y aura
3: c'est,
2: le bouche à oreille.
3: Il y aura le bouche à oreille. Et puis, il y a des gens qui vont se dire, puisqu'il y a une exposition, on reviendra d'abord. Donc, on va prendre son abonnement. On reviendra pour aller au musée. Mm-hmm. Et on viendra voir l'exposition où il y a un peu plus de 60 œuvres qui seront présentées de Robert Combas.
2: C'est attiser vraiment la curiosité. Enfin, je pense que Combas est très connu.
3: Il est très connu.
2: Ça va faire un appel vraiment, Combas au pont du Gard, guerre et paix, Combas au pont du Gard. C'est un beau titre. Ça va mettre le feu et belle transition puisque vous avez choisi Feu Chatterton. Allons voir. Eh bien, on y va.
3: Allez, va.
1: Allons!

0: Alors, sur Radio Alliance Plus, nous retournons au Pont du Gard. Enfin, on ne l'a pas quitté, hein, Sébastien. On est depuis le début de cette émission au Pont du Gard avec Combas, donc au Pont du Gard, Guerre et Paix. Beaucoup de... Prenez votre abonnement, ne rechignez pas. Hein, les 9 euros, c'est pour l'année. Hein, donc, ça vaut la peine. Une immatriculation et tout est disponible. Et puis, on peut y aller presque tous les jours, puisque le lundi, il y a les apéros avec DJ.
1: Alors ça, c'est pour l'été, effectivement.
0: C'est pour l'été, juillet, août, mai.
1: On a voulu marquer trois rendez-vous importants. Celui qui structure, de toute façon, l'été, c'est le rendez-vous du mercredi avec les vignerons sur le pont.
0: Donc là, ça, beaucoup
1: c'est
0: de succès,
1: ça aussi. Bel événement qui réunit beaucoup, beaucoup de monde. Le lundi, on a un apéro DJ, où là aussi, on veut quelque chose un peu décontracté, un petit peu sympathique, qui commence un rendez-vous pour que les gens qui arrivent... Dans notre département, eh bien, le premier soir est presque un accueil au Pont du Gard.
0: Il fait un peu plus frais.
1: Il fait un peu plus frais et on voit que de plus en plus, on va faire des événements en soirée. Et puis le mardi, on a voulu réinstaurer les balles. Et donc le mardi, on a des balles. Tous les mardis, soir de l'été, on aura des balles au Pont du Gard.
0: Ouais. Il y a quelque chose de particulier le 14 juillet, le 15 août ? Non, c'est la
1: programmation. Alors le 14 juillet, on aura Andrés Roé qui va nous présenter son dernier album.
0: Qui vient la semaine prochaine enregistrer au studio pour son nouvel album. Donc Andrés Roé, ouais. Le 14 juillet, et puis 15 août.
1: Le 15 août, il y a le tango.
0: Et toujours.
1: Il y a le tango, et puis ce lien qui nous unit avec Nîmes, là aussi, c'est le Festival du Tango International. Et là aussi, c'est un grand moment.
0: Donc ça fait presque partie des traditions, en fait. Pas de concert encore, c'est tout ça, c'est difficile. Il y a les DJ, mais les concerts...
1: Les concerts, ça reste... Ça reste compliqué aujourd'hui à organiser. On le voit combien c'est compliqué, combien c'est cher aussi, combien en termes de sécurité, ça devient de plus en plus problématique. Voilà, donc quand on n'est pas dans un lieu fermé, quand on n'est pas dans un lieu qui est dédié à des concerts, ça reste quand même très compliqué à organiser.
0: Alors est-ce que vous savez, Sébastien, le temps que reste la moyenne des visiteurs ? Parce que vous avez dit, il y a des gens qui reviennent souvent, mais il y a aussi des étrangers, les nationalités que l'on connaît dans le sud de la France. On croise des gens, je le dis chaque année, avec des bouées, des serviettes. Il y a les kayaks qui passent, les canoës. Est-ce que vous avez une idée du temps moyen que passe une personne ou une famille au Pont du Gard ?
1: Non, ça dépend d'abord de la saison.
0: Ouais.
1: Ça dépend de la saison.
0: Mais l'été, plus longtemps, peut-être.
1: Oui, parce qu'on vient profiter de la rivière. Mais dans le même temps, vous allez croiser ceux qui viennent passer une heure parce qu'ils sont là... Dans une visite organisée, et puis il ne faut pas perdre de temps, on vient voir le Pont du Gard, et puis souvent on glisse sur Nîmes ou sur Arles, et on vient d'Avignon. Voilà, donc,
0: c'est pas un de vos soucis majeurs. Ça,
1: non, parce
0: chacun
1: que
0: fait comme il
1: ce qui est important, c'est qu'ils repartent avec un bon souvenir, et c'est là où les équipes du Pont du Gard, aujourd'hui, elles ont toujours fait d'ailleurs, ça va là aussi être des vrais médiateurs entre le monument et les visiteurs, et ils repartent tous chaque fois très régulièrement enchantés.
0: Et puis il y a ce cheminement dans la nature, on peut grimper un petit peu en haut des collines. Moi, je recommande de faire aussi des visites de tous les tunnels qu'il y a autour du Pont du Gard, et puis vers ce Pont du Gard, c'est pas loin, il y a des aqueducs.
1: Voilà, il y a Vers,
0: sur terre.
1: Il y a Vers qui est un village magnifique aussi. Il y a Cernac.
0: Vraiment réfléchir à... Et puis on peut aller jusqu'à Uzès, à la source de l'Eure.
1: De toute façon, on est vraiment sur un territoire qui est très beau et qui attire beaucoup, beaucoup de monde. Mais voilà, ça après c'est pareil, il faut aujourd'hui reconquérir le temps que l'on perd souvent au quotidien et réapprendre à maîtriser son temps. Et voilà. Et de marcher et d'aller se promener et d'aller voir le Pont du Gard de la rive droite à la rive gauche, de haut en bas, ça occupe presque toute une journée.
0: Oui, c'est vrai, j'ai insisté sur rive droite, rive gauche. Quand on ne connaît pas, on se dit mais où je vais ? Moi, personnellement, je préfère arriver par la rive gauche.
1: Donc, côté musée ?
0: Non, la rive droite, pardon. Je préfère arriver par la rive droite.
1: Quand on vient de Nîmes, on arrive...
0: Mais je trouve qu'on le voit plus vite.
1: Oui.
0: On le voit plus vite, parce qu'il faut tout de même marcher sur la rive gauche, il faut marcher un petit moment, on voit un petit morceau. Enfin, ça, c'est une appréciation toute personnelle, mais je ne me lasse pas, moi, d'y aller et de le revoir de plusieurs...
1: La rive droite, c'était la rive festive, en fait.
0: Ouais.
1: Parce qu'on m'a raconté aussi. C'était la rive festive, et là aussi, il y a le restaurant Les Terrasses qui aujourd'hui aussi continue à offrir des belles prestations et je le redis à chaque fois des prix très très raisonnables puisqu'on est sur entrée plat dessert à 25 euros aujourd'hui sur les plats du jour, c'est pas...
0: Et puis manger quand on déjeunait ou dîner en ayant le pont du Gard devant soi, c'est tout de même exceptionnel. Hein.
1: Ouais, absolument.
0: C'est tout de même exceptionnel. Donc un lieu que vous avez voulu faire vivre et je pense que vous réussissez, puis l'équipe aussi, c'est... Il y a beaucoup de choses, il y a beaucoup de médiation. Je voudrais revenir sur le musée parce qu'il y a le Gardon, il y a l'eau. Vous savez que c'est le thème des musées de Nîmes, l'eau cet été. Donc, des musées de Nîmes, tous les musées de Nîmes font quelque chose sur l'eau. Eh bien, après, on va au pont du Gard. Et puis, dans le musée, c'est très bien expliqué. Les tuyauteries en plomb, les...
1: C'est... La question de l'eau nous anime là, depuis là aussi très longtemps, puisque s'il n'y a pas le Gardon... Il n'y a pas de pont du Gard. S'il n'y a pas Nîmes, il n'y a pas de pont du Gard. La question de l'eau, elle fait partie de la vie intégrante du monument.
0: Et c'est vrai que l'été, les gens le voient peut-être sans beaucoup d'eau, alors qu'il est impressionnant quand il y a des crues.
1: Là, on est quasiment, je crois, à la 8e ou 9e, pas inondation, mais crue depuis le début de l'année. Donc c'est
0: 9 crues dans l'année. Donc,
1: on voit qu'il y a eu une quantité importante d'eau qui est tombée, mais l'idée qu'on puisse penser l'avenir sur des lieux comme celui du pont du Gard est quelque chose que l'on porte. Et l'on souhaite là aussi creuser l'idée que... on puisse venir penser, on puisse venir travailler aujourd'hui sur la question de l'eau au pont du Gard en faisant croiser tous les savoirs, toutes les connaissances, qu'elles soient scientifiques, qu'elles soient culturelles. C'est un travail que l'on va démarrer, mais qui est passionnant.
0: Alors c'est vrai que là, c'est l'été au pont du Gard, mais le voir l'hiver, le voir en période de crue, c'est impressionnant. Et puis il résiste depuis plus de 2000 ans, donc c'est quelque chose d'assez fabuleux. C'est un peu comme les arènes ou comme la Maison Carrée, c'est-à-dire à chaque fois qu'on le voit, on se dit on est très peu de choses et il faut penser à l'avenir.
1: Et en même temps, c'est pour ça que l'on a souhaité délibérément de ne pas enfermer le pont du Gard dans sa période romaine. Parce qu'en enfermant le pont du Gard dans sa partie romaine ou dans sa période romaine, on excluait les 2000 ans d'histoire qui venaient ensuite sa construction. Alors que ce qui était aussi important, c'est la vie des gens qui ont vécu pendant 2000 ans autour du pont du Gard. Et donc c'est important pour nous de parler de ces 2000 ans et on se rend compte qu'en fait le pont du Gard a toujours accompagné quelque chose depuis 2000 ans. Il a servi à porter de l'eau, il a servi de carrière pour transporter, pour construire quand on a récupéré les pierres pour construire les églises et les maisons dans les villages voisins. Il a servi pour traverser le Gardon, donc de pont. Il a servi pour accompagner les premières vacances. Il a servi pour accompagner les premiers mécanismes du tourisme. On cherche à quoi il servira demain. mais il servira mécaniquement autre chose. Donc c'est important de parler de toutes ces histoires.
0: Alors on revient et on conclut à guerre et paix de combats au pont du Gard, qui est plutôt axé sur l'Antiquité. Donc, mais ce n'est pas réducteur, hein, c'est surtout la réflexion sur la paix.
1: Sur la paix.
0: Et c'est-à-dire ce que l'on souhaite tous dans un contexte actuel. Il a... Vous savez si ces œuvres sont plutôt anciennes ou si le contexte actuel le motive ou...
1: Enfin, non, il a voulu parler de paix. Il voulait parler de paix. Et le pont du Gard aujourd'hui, parce qu'il est un emblème aussi de l'UNESCO, on doit porter aujourd'hui ce message de paix, notamment pour les plus jeunes. Et voilà. Et donc, Robert Combas, quand on a évoqué le sujet que l'on pourrait traiter... au pont du Gard, ce sujet-là, mécanique, naturellement, est arrivé. Sur la table.
0: Oui, parce qu'il a produit tellement d'œuvres qu'on peut avoir des thèmes différents. Et vous, qui avez eu la grande chance de voir tout ça en avance, puisque le vernissage, c'est ce soir, quelle impression vous avez de cette exposition, donc qui est dans la salle moins 1, hein, ouais. Il faut bien sur la rive, je me trompe toujours, la rive
1: gauche.
0: Quelle impression vous avez eue personnellement face à ces tableaux, sans dévoiler, sans... Est-ce que... Je sais pas, il y a vous qui avez vu toutes les expositions qui ont eu lieu, il y a toujours une scénographie, il y a toujours un aménagement particulier, il y a le rôle de l'éclairage, il y a le rôle des cartels, il y a les médiations, tout ça. Qu'est-ce que vous avez ressenti ?
1: Moi, je suis toujours étonné par cette capacité qu'ont les équipes à construire une exposition. Alors qu'on commence d'abord par voir ces tableaux qui sont posés presque à terre avant d'être accrochés. Et on voit que l'accrochage, c'est quelque chose qui n'est pas neutre dans une manière manière de présenter les tableaux. Cette scénographie, elle est majeure. Et celle-là, elle nous emporte vers...
0: Elle vous guide sans qu'on s'en rende compte.
1: Elle nous emporte dans son univers, d'abord. Je pense que d'abord, c'est dans l'univers de Robert Combas. Parce qu'aussi... j'ai eu la chance de voir les projections sur le pont.
0: Là aussi, grand Lénard.
1: Oui, parce qu'il a fallu faire là aussi des répétitions. Il a fallu faire des ajustements. Et là aussi, on se rend compte que...
0: Ça prend une autre dimension.
1: Et puis, le monument là, est encore magnifié par les œuvres de Robert Combas et par le travail de Christophe Berthelon. Mmh.
0: Détails qui sont projetés ou c'est plutôt des ensembles d'œuvres ?
1: Non, c'est à partir des œuvres, c'est déconstruire, reconstruire. On n'aura pas des tableaux qui seront projetés un peu, mais pas seulement. Quoi, voilà.
0: Donc, et alors, chacun des deux artistes a réagi comment quand ils ont vu les projections?
1: Ils ont travaillé pour voir qu'est-ce qui fonctionnait et qu'est-ce qui ne fonctionnait pas, parce qu'il fallait que pendant les 20 minutes que vont durer le spectacle, ou 25 minutes que vont durer le spectacle, il ne fallait pas qu'il y ait de moments de creux, il fallait que la bande sonore puisse être aussi adaptée.

0: va faire en sorte que ce moment, je le redis, sera magique.
1: Ils ont été eux-mêmes étonnés alors qu'ils ont l'habitude de ce genre de travail. Robert Combaz, de voir ses œuvres comme ça projetées.
0: Je pense, je ne veux pas parler à leur place, ils le diront peut-être ce soir, quoi, mais c'est d'abord une des premières fois que ça se passe comme ça. Souvent, pour Groupe EF, c'est leur propre création, et bien Robert Combaz, bien mécaniquement.
1: Ce sont leurs créations. Toujours du nouveau, hein, même si vous êtes déjà en train de préparer les saisons prochaines. Parce qu'après Robert Combaz, qui peut-on inviter?
0: Alors, on verra, ça veut dire quand même qu'on aura pris une dimension qui va permettre à d'autres artistes de se dire, tiens, je peux venir au point de vue. Là, ce qu'on va encore souhaiter maintenant travailler, c'est vraiment faire venir toujours plus d'enfants au Pont du Gard. Mmh. Et puis, on va interpeller les entreprises dans cette capacité à nous aider à faire venir plus d'enfants à travers du mécénat.
1: Oui, parce qu'il y a beaucoup d'enfants qui ne partent jamais en vacances. Alors, on parle d'une journée à la mer pour des enfants, mais il peut y avoir une journée ou plusieurs journées au Pont du Gard.
0: Ce qui est important, c'est de sortir de son enfermement. Mmh. Alors souvent, c'est dans l'endroit où on vit, dans sa famille. Mais aussi, il peut y avoir des enfermements numériques.
1: Et oui, les réseaux sociaux, les tablettes.
0: Et aujourd'hui, il faut pouvoir s'extraire un temps de ces contingences. Et donc on veut travailler là-dessus. Mmh. Et puis, on considère que c'est un travail collectif aujourd'hui où tout le monde doit y mettre un petit peu...
1: Oui, parce que c'est vrai qu'une visite d'un musée avec une tablette, je pense par exemple au Palais des Papes d'Avignon, et chacun a sa tablette, moi je me dis, ils ont plus le nez sur la tablette que sur l'architecture. Alors que la médiation, un être humain qui parle, qui répond aux questions, c'est bien.
0: C'est pour ça qu'on a fait le choix, il y a 10 ans, de créer un service dédié à la médiation, donc de désigner des agents qui allaient devenir des médiateurs, donc ça allait être leur métier à plein temps.
1: Mais merci à vous Sébastien Arnaud, donc belle saison touristique au Pont du Gard, mais pas que touristique. Le Pont du Gard, c'est pas qu'un label UNESCO, c'est un lieu de vie.
0: C'est un lieu de vie, c'est important.
1: Merci à vous.

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1: À la une, Benjamin Netanyahou affirme que l'armée israélienne avance dans plusieurs secteurs du sud du Liban, alors que Beyrouth réclame la fin de l'opération militaire de l'État hébreu sur son territoire. La Roumanie demande une réponse ferme après la chute d'un drone russe sur un immeuble dans l'est du pays. Pour Bucarest, qui est membre de l'OTAN, Moscou est entièrement responsable et les premières réponses diplomatiques se font entendre. À la une également, la Hongrie va recevoir l'argent européen. Le nouveau Premier ministre du pays, Péter Madiar, a obtenu gain de cause à Bruxelles. Les fonds de l'UE pour le pays vont être débloqués. Et puis on parlera de serpents dans ce journal. Ils sont une menace pour les lézards de l'archipel des Baléares depuis qu'ils savent nager. L'armée israélienne a traversé le fleuve Litani dans le sud du Liban. C'est ce que déclare Benjamin Netanyahou. Une nouvelle preuve qu'Israël poursuit son offensive militaire dans le sud du Liban malgré un cessez-le-feu toujours en vigueur sur le papier. Les frappes de l'État hébreu seront un sujet pendant la réunion entre des militaires libanais et israéliens ce vendredi à Washington. Beyrouth va profiter de l'occasion pour réclamer la fin des attaques sur le sud du pays. Cette réunion a lieu en pleine négociation entre les États-Unis et l'Iran. Téhéran dit qu'un accord de paix dépend de la fin des demandes excessives de Washington. Et Donald Trump, le président américain, annonce qu'il va rendre une décision finale sur un possible accord pour sortir du conflit qui dure depuis 3 mois maintenant. En plus du cessez-le-feu au Liban sur le papier, il y a également une trêve à Gaza. Mais ces derniers jours, il y a eu plusieurs assassinats ciblés de responsables du Hamas et les frappes ont aussi tué des civils. Désormais, le Premier ministre israélien Benjamin Netanyahou ordonne à l'armée de contrôler encore plus de territoires dans l'enclave palestinienne. À Jérusalem, les explications de Frédéric Misselin.
4: Benjamin Netanyahou affiche publiquement des objectifs chiffrés en totale contradiction avec l'accord de cessez-le-feu. Il précise, je cite, « Nous contrôlons entièrement 60% de la bande de Gaza, ma directive est d'arriver à 70%. » Lorsque le Hamas et Israël se sont mis d'accord sur une trêve en octobre 2025 sous pression des États-Unis, l'armée israélienne occupait militairement 53% de l'enclave palestinienne. Le reste du territoire était sous contrôle du mouvement islamiste armé. La délimitation entre les deux parties est formalisée par une ligne jaune. Cette ligne a depuis bougé vers l'ouest. Elle est devenue orange sur les cartes militaires. Les Israéliens occupent davantage de territoire et les Palestiniens survivent dans un espace qui se réduit de plus en plus. La phase 2 du plan de paix est toujours bloquée. Elle prévoit le désarmement du Hamas, le retrait progressif de l'armée israélienne de la bande de Gaza. Les déclarations de Benjamin Netanyahou ne vont pas du tout dans ce sens. Frédéric Misselin, Jérusalem, RFI.
1: Et à Paris, le ministre des Affaires étrangères, Jean-Noël Barrot, dit qu'il a saisi la justice française à propos des mauvais traitements infligés aux membres français de la flottille pour Gaza pendant leur détention provisoire en Israël. Il évoque des cas de violences sexuelles, de coups, mais aussi d'humiliations répétées subies par les membres de la flottille. La Roumanie réclame une réponse ferme après qu'un drone se soit écrasé sur un immeuble résidentiel de Galati, dans l'est du pays. Cela s'est passé pendant une attaque russe contre l'Ukraine voisine qui a fait 2 blessés légers. L'OTAN, dont la Roumanie est membre, et l'Union européenne condamnent cette intrusion, c'est-à-dire une entrée non autorisée sur un territoire. Mais elle montre les limites de la défense anti-drone de l'Europe, Julien Chavanne.
5: Les forces armées roumaines ont une fenêtre de tir de 4 minutes pour abattre le drone. Trop court et trop dangereux. Détruire l'engin au-dessus d'habitations risquait de faire encore plus de mal. La Roumanie n'a pas été visée directement par la Russie. C'est ce qu'annonçait ce matin le général Iorghe Maxim, le commandant adjoint du commandement des forces interarmées de la Roumanie.
3: Je tiens à affirmer très clairement ici que la situation est sous contrôle. Nous ne sommes pas confrontés à une attaque contre la Roumanie. Nous subissons les répercussions d'un conflit qui se déroule à proximité immédiate de notre frontière, avec malheureusement des conséquences directes pour la population de la région.
5: L'enquête est en cours, mais il pourrait bien s'agir d'un brouillage de ce drone russe par les forces ukrainiennes, sans volonté de viser la Roumanie. Les Russes, comme les Ukrainiens, utilisent des brouilleurs pour dérouter les drones ennemis. En réaction à cet incident, Bucarest a déclaré le consul russe persona non grata. Moscou, de son côté, rejette toute implication et annonce des représailles. Si l'Union européenne promet de nouvelles sanctions contre la Russie, ni l'OTAN ni les Européens ne semblent vouloir monter d'un cran militairement. Un plan anti-drone a bien été lancé, mais il ne sera pas effectif avant 2027. En attendant, le flanc est de l'Union européenne reste vulnérable aux drones.
1: Julien Chavan, l'Union européenne qui a débloqué de l'argent pour la Hongrie. Le Premier ministre hongrois, fraîchement élu, Péter Madiar, est à Bruxelles. Depuis jeudi, il est venu négocier la libération des fonds de l'Union européenne gelés sous le gouvernement de Viktor Orban. Et il a obtenu gain de cause. Plus de 16 milliards d'euros sont débloqués en échange de réformes pour lutter contre la corruption et en faveur de l'état de droit. Ces fonds européens, ce sont des sommes d'argent destinées à relancer l'économie hongroise qui en a bien besoin car elle stagne depuis 3 ans. Écoutez la présidente de la Commission européenne, Ursula von der Leyen.
6: In very short time, we already have concrete progress to share.
7: En si peu de temps, nous avons réussi à obtenir des progrès concrets. En quelques semaines, la Hongrie a fait avancer des réformes attendues depuis longtemps. Elles sont bénéfiques pour les Hongrois et pour l'Union européenne. Sous réserve que les réformes soient adoptées et que les investissements se fassent, je suis ravie de vous annoncer le déblocage de 10 milliards d'euros de fonds pour la Hongrie. 4 milliards 200 millions d'euros du fonds de cohésion sont aussi débloqués. De gros progrès ont été faits pour la protection des droits fondamentaux, surtout concernant l'autonomie du monde académique. 2 milliards 200 millions d'euros supplémentaires vont à la Hongrie.
1: La présidente de la Commission européenne, Ursula von der Leyen, et pour Péter Madiar, le Premier ministre hongrois, le déblocage de cet argent est une journée historique pour la Hongrie. Autre actualité tristement historique cette fois, c'est le record de chaleur qui frappe la France. Tout le territoire souffre de la hausse des températures depuis plusieurs jours et plus de la moitié du pays a enregistré au moins un record de chaleur depuis le début du mois. Ces températures, de 10 à 15 degrés au-dessus des normales et largement inédites pour un mois de mai, ont déjà provoqué plusieurs décès d'après les autorités. Cet épisode de canicule est provoqué par un dôme de chaleur. Il bloque l'air chaud et le maintient sur l'Europe de l'Ouest. L'Italie, le Royaume-Uni ou encore l'Espagne sont aussi touchés par des vagues de chaleur exceptionnelles. Et avec le réchauffement climatique, elles seront de plus en plus nombreuses à l'avenir. Et en Espagne, justement, on chasse les serpents sur l'archipel espagnol des Baléares en Méditerranée. Une invasion de couleuvres menace des lézards. Ils sont endémiques, ce qui veut dire qu'on ne les trouve que sur ce territoire précis. Et ils sont même devenus le symbole des Baléares. Les chercheurs sont inquiets. Ils ont confirmé ce que des pêcheurs et des touristes affirmaient depuis quelques mois déjà. Les couleuvres se lancent à la conquête de nouveaux îlots et à la nage, Stéphanie Schuller.
8: Les couleuvres fer à cheval ne sont pas originaires des Baléares. Les premiers individus sont arrivés par accident, nichés entre les racines d'oliviers transportées à Ibiza. Depuis, elles se sont reproduites de façon exponentielle grâce à une ressource alimentaire abondante, les lézards des pitieuses. Sans ennemi naturel pendant des millénaires sur les Baléares, cette espèce a su développer une diversité de couleurs unique et est devenue l'icône de l'archipel. Seulement voilà, les couleuvres les avalent tous et à mesure que leur population grandit, celle des lézards disparaît. C'est alors que, poussées par la faim, les premières couleuvres se sont lancées dans l'eau. À la surprise des scientifiques, ces reptiles terrestres sont partis à la nage, coloniser les îlots autour d'Ibiza en quête de nourriture. Désormais, il faut sauver les lézards des pitieuses de l'extinction. Ils jouent en effet un rôle clé dans la dispersion des graines des plantes et par conséquent dans la biodiversité insulaire. Les autorités locales ont déjà posé près de 20 000 pièges à serpents et de chaque îlot des Baléares, des spécimens de lézards sont envoyés aux eaux de Barcelone pour un programme de conservation.
1: Les explications de Stéphanie Schuller. C'est la fin de cette édition du journal En France est facile. Merci de nous avoir suivis. 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En attendant, vous avez rendez-vous dans quelques instants avec Annie Gasnier pour le Café des Sports sur RFI.
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11: Bonjour à toutes et à tous. Vous écoutez les idées de sortie de Radio Alliance Plus. Samedi à 18h, le théâtre Christian Ligier accueille le quintet de cuivre du Conservatoire de Nîmes pour un hommage au 7e art. Venez découvrir ou redécouvrir des musiques de films emblématiques sous un nouveau souffle porté par la puissance et la richesse des trompettes, du cor, du trombone et du tuba. Installez-vous confortablement, ouvrez grand vos oreilles et laissez-vous emporter. Le rideau se lève, la lumière se tamise, un souffle parcourt la salle et le film commence. Les cuivres font leur cinéma. Pour prendre vos places, rendez-vous sur le site du Théâtre Christian Ligier. Le Périscope vous propose un rendez-vous hors les murs avec le spectacle de danse Tamaneji. Ce rendez-vous est gratuit, destiné à tous les publics à partir de 6 ans. Tamaneji se situe au cœur de l'intime, une effigie pour raconter ce que les mots ne savent pas toujours dire. Être parent, être enfant. Ce travail a commencé par un dessin. Les couches ressemblent à plusieurs mains qui s'offrent pour aider et augmentent progressivement en taille autour d'une petite pulpe au milieu, comme une famille construite autour d'un petit enfant, Tamaneji signifiant « oignon » en japonais. À la suite de ce spectacle, un atelier parent-enfant est proposé. À travers un travail mêlant mouvement et images, l'artiste propose d'explorer les liens invisibles qui nous unissent, en commençant par un échauffement physique avant de donner forme par le dessin à ses relations intimes. Prenez votre enfant par la main et partez samedi à 10h du matin au parc Meynier de Salinelle à Nîmes. Tout le week-end, Montaran et Saint-Médier vibrent au rythme du pois chiche. Des concerts, des chiches-tuelles, des spectacles, des animations ou encore des siestes musicales. Ce soir, c'est à partir de 19h que le totem sera sorti et pour samedi et dimanche, toute heure sera bonne pour festoyer. En famille ou entre amis, venez à la fête du pois chiche dans tout le village de Montaran et Saint-Médier pour rire, danser, manger, chanter. L'entrée est à prix libre et conscient afin de soutenir le collectif du pois chiche masqué. C'était les idées de sortie de Radio Alliance Plus. Merci beaucoup pour votre écoute et votre fidélité. Je vous souhaite une agréable journée sur le 103.2 en DAB+ et sur notre site internet. On se retrouve dès demain pour de nouveaux rendez-vous.
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14: Bonjour chers amis, chères auditrices, chers auditeurs de Radio Alliance Plus, bienvenue pour cette émission. Je vous propose aujourd'hui de reparler de l'amitié judéo-chrétienne, à l'occasion notamment du décès d'Armand Abécassis, qui nous a quittés à l'âge de 93 ans, le 29 avril dernier à Paris. Nous reviendrons dans la deuxième partie de notre émission en parlant de lui. Mais pour le moment, je vous invite à écouter une partie d'une émission que j'avais enregistrée le 31 octobre dernier avec Elisabeth Vernet, présidente de l'Amitié judéo-chrétienne de Nîmes. Elle nous expliquait les débuts de l'Amitié judéo-chrétienne avec Jules Isaac. Elle nous parlait de l'historique de l'Amitié judéo-chrétienne, comment cela s'est construit et bien sûr quels en sont les objectifs principaux. Vous allez l'entendre maintenant et puis nous revenons ensemble ensuite après un instant musical pour parler de Armand Abécassis. Je suis aujourd'hui avec la présidente de l'Amitié judéo-chrétienne, Elisabeth Vernet. Bonjour Elisabeth Vernet.
15: Bonjour Christiane.
14: Merci d'être avec moi pour cette émission où nous allons parler ou reparler un peu de l'Amitié judéo-chrétienne. Pour que vous nous la présentiez à nouveau, je précise que nous avions fait une émission sur ce sujet il y a quelques années, que les auditeurs et auditrices peuvent aller fouiner dans mes archives, dans nos communautés s'ils veulent la réécouter. Et voilà. Donc là, on va présenter l'Amitié judéo-chrétienne d'une manière générale et celle de Nîmes. Donc, je vous laisse la parole, Elisabeth Vernet.
15: Eh bien, merci. Vous dire que l'Amitié judéo-chrétienne de France est une association loi 1901, fondée le 26 février 1948. Par Jules Isaac, historien, et Edmond Flegg, poète. L'Amitié judéo-chrétienne de Nîmes existe, elle, depuis 1949 et constitue l'un des 40 groupes locaux. Cette Amitié judéo-chrétienne de France est elle-même affiliée depuis les entretiens de Sigisberg au Conseil international des chrétiens et des juifs, né en 1947, lors de la conférence en Suisse. Un peu d'histoire d'abord, et c'est important.
16: Oui.
15: Jules Isaac est mort en 1963. Il est auteur de célèbres manuels où nous avons appris, vous et moi, Christiane, les livres d'histoire Malais et Isaac. Il est né à Rennes d'une famille de juifs lorrains, militaire dans l'armée française de père en fils, et comme on en entend souvent parler avec Dreyfus et ceux qui s'en suivent, largement assimilé, faisant partie de la culture française, républicain. À 20 ans, il rencontre et devient ami avec Charles Péguy, catholique, qui lui révèle l'injustice du procès Dreyfus. Et le voilà embarqué, à cause de sa passion pour la vérité et la justice, il devient lui aussi Dreyfusard. Agrégé d'histoire, en 1902, il travaille à son livre d'histoire, le fameux dont on a parlé, et puis il s'efforce de tirer les conséquences du premier conflit, la guerre de 14-18, où il a perdu son ami Malais d'ailleurs. Fidèle à la tradition républicaine de la gauche, il est membre de la Ligue des droits de l'homme et du citoyen, et puis du comité de vigilance des intellectuels antifascistes. Il s'engage parallèlement en faveur d'un rapprochement entre la France et l'Allemagne. Et en 1936 à 1959, il est nommé inspecteur général de l'instruction publique. Mais voici que patatras, 4 ans plus tard, 1940. Il est tout d'abord révoqué en vertu du statut discriminatoire des Juifs par le gouvernement de Vichy. Chassé d'université, déchu de ses droits civiques, réduit à l'état de paria, le choc est pour lui inconcevable, brutal. Et c'est là qu'il prend conscience qu'il est juif malgré lui, figurez-vous. Et il dit face aux persécuteurs, j'acceptais pleinement d'en être, il fallait donc accepter aussi un nouveau combat, passer au crible les griefs iniques dont on prétendait nous accabler, nous les Juifs. Il se réfugie en zone libre avec sa famille en 1941. Et là, il rentre en résistance. Il écrit des pamphlets pour défendre la démocratie bafouée. Et c'est là qu'en 1942, il est ébloui par la première lecture qu'il fait des évangiles, où il découvre à sa grande stupéfaction que l'enseignement traditionnel de l'Église a trahi les évangiles. Or, c'est cet enseignement qu'il qualifiera de mépris qui est pour lui à la source de l'antisémitisme chrétien. C'est cela qu'on appelle l'antijudaïsme, qui a préparé et conduit à ce qui est en train de se passer en Europe, qui va aboutir à la Shoah, en étant 41. Pour lui, il faut revenir au texte, à la vérité historique et de celle de Jésus, et réparer le christianisme là où il a failli, en condamnant Israël depuis presque 2000 ans. Alors il commence la rédaction de son livre « Jésus et Israël », qui va paraître en 1948. Et alors là, en relisant mes notes, figurez-vous que je découvre que c'est aussi un 7 octobre 1943 que Gilles Isaac revient chez le coiffeur. Et là, il apprend que la Gestapo vient de rafler toute sa famille. Seul, son fils s'échappera par la fenêtre. Sa fille, sa femme, son gendre mourront en déportation. De Drancy, sa femme lui écrit, ce qui relancera et orientera sa vie dans les 20 années qui lui restent à vivre. Et là, je vais le dire, parce que la place des femmes est capitale. Elles sont toujours derrière. Mon ami, mon bien-aimé, nous partons demain et c'est très dur, et la plus grande souffrance est de ne rien savoir de toi depuis l'affreux jour de la séparation. Mon ami, garde-toi pour nous, aie confiance et finis ton œuvre que le monde attend. Le monde ? Mais quelle prétention, n'est-ce pas ? Que va-t-il donc faire ce petit bonhomme-là ? Parce que quand on le regarde, c'est un petit maigroulé, hein ? Alors il va faire trois choses très importantes.
16: Oui.
15: Il va continuer à écrire des livres pour montrer historiquement la responsabilité chrétienne dans le travail de fond qui a permis à l'antisémitisme nazi de s'épanouir en France et en Europe au XXe siècle. Ensuite, il va rencontrer du monde. Et puis, il y a des gens qui vont venir avec lui. Ce fameux Sigisberg. Mais c'est qui, Sigisberg, en Suisse ? Août 47, 70 chrétiens, protestants, catholiques, juifs, de 19 pays, qui constitue la base des 10 points de Sigisberg, dont le but sera de transformer l'enseignement chrétien du mépris vis-à-vis du judaïsme en enseignement de l'estime et du respect. Et ça, il va le prendre sous son bras et il va aller le porter sous un truc pas préparé du tout. Il va rencontrer Pie XII en 49. Par hasard, il adore la peinture, il est à Rome et il voit qu'il y a un entretien avec Pie XII. Il y va. Il lui dit, s'il te plaît, est-ce que tu peux réviser la prière du Vendredi Saint Oremus pro perfidis Iudeis? Et puis, il va rencontrer Jean XXIII en 1960 et il lui demande d'ouvrir le Concile de Vatican II au problème des relations entre juifs et chrétiens. Promesse qui sera réalisée 2 ans plus tard et il ne verra pas cela. Et c'est la déclaration de Nostra Aetate le 28 octobre 1965. Et il a tout juste 60 ans cette année, il ne le connaîtra pas. Il est mort, il a semé, et vous allez voir quoi ? C'est pas du grand n'importe quoi. Parce qu'il va être un des fondateurs du troisième pôle de l'Amitié Jésus-Chrétienne de France, en 1948, à Aix et à Paris. Et c'est là qu'il conçoit le remède le plus efficace à la vieille haine antisémite, ce qui a été semé par l'enseignement. C'est par l'enseignement qu'il faut l'extirper. Et l'idée essentielle était de mettre en valeur les racines profondément juives du premier christianisme pour que judaïsme et christianisme puissent à nouveau se rencontrer sur une base saine et solide. Alors je vais citer maintenant Édouard Roberecht, que nous invitons très souvent au niveau de l'amitié judo-chrétienne, qui est un philosophe qui enseigne la pensée juive à l'université d'Aix-Marseille. Et voici ce qu'il écrit. « La Shoah n'aura pas été possible sans l'enseignement du mépris distillé pendant près de 2000 ans par l'Église au cœur même et sous le couvert de son message d'amour. » Excusez-moi, je vais être violente. Ce sont les propos de Édouard Roberecht. Il faut analyser ce qui s'est passé. Et ensuite, Jules Isaac a cherché à montrer que le christianisme est né du judaïsme et n'aurait jamais pu se constituer sans lui. Il fut un fait juif avant d'être un fait chrétien. Et la persécution des juifs par les chrétiens s'avère être ainsi un des malentendus les plus terrifiants de l'histoire qui demande et exige réparation. Et puis il y a eu le 28 octobre 65, Nostra Aetate, déclaration entre l'Église et les Juifs. Et Jacqueline Cuche va dire, elle est présidente de l'Amitié judéo-chrétienne de France à cette époque, cette dame que nous allons inviter bientôt, nous l'invitons le 6 novembre prochain, elle fait remarquer que c'est le dialogue entre juifs et chrétiens qui a permis que soient pris en compte les dialogues entre les autres religions de l'Église catholique, comme si le rapport aux juifs était premier et la source de tout. Alors l'Amitié judéo-chrétienne de France va donner cette année son prix à un homme qui s'appelle le frère Jean-Marie Coudray, parce que cette amitié récompense des hommes et des femmes qui sont engagés dans le dialogue. Et voici que l'Église, et par là l'ensemble des chrétiens, reconnaît aujourd'hui que Jésus était juif, comme Marie d'ailleurs. Les apôtres, les premiers chrétiens, qu'il existe un grand patrimoine spirituel commun qu'elle partage avec le peuple juif, qu'elle condamne aujourd'hui l'accusation de déicide, la théologie de la substitution, et qu'elle ne se présente plus comme le nouvel Israël, et qu'elle reconnaît la permanence de la première alliance. Mais ces avancées sont surtout le fait des responsables. On ne peut pas en dire autant de l'ensemble du peuple chrétien. Comment nous informer, comment diffuser tout cela? Alors il y a eu d'énormes travaux, aussi bien du côté juif que chrétien, que catholique, que protestant. Et en novembre 2015, tant d'attentats terroristes majeurs pendant toute l'année, Chaim Korsia, le grand rabbin de France, dira « Le temps d'une fraternité héritée du don de la Torah n'est-il pas arrivé dans ce monde moderne? Nous sommes passés de l'enseignement du mépris à celui de l'estime. Il faut maintenant passer à la co-responsabilité et affronter ensemble les défis du monde. » Et là, je vous squeeze 70 ans de travail d'un côté et de l'autre, avec des tiraillements majeurs. Et ces petits groupes apprennent à étudier ensemble, autour des textes, souvent le Premier Testament. Il s'agit de la découverte par les chrétiens des trésors spirituels cachés dans le judaïsme, surtout dans le domaine de l'interprétation des Écritures. On en revient à relire le texte en hébreu pour la Torah et en grec pour les évangiles. Mais qu'est-ce qui a donc été écrit et comment ça s'interprète? Reste encore des défis à travailler, tels que des sujets que Madame Cuche a élaborés quand elle est venue ici pour les 70 ans de l'Amitié judéo-chrétienne de France. Elle était alors présidente. Et voici qu'il faut qu'on se pose des questions sur l'élection d'Israël, sur le particularisme et l'universalisme, sur l'attachement du peuple juif à sa terre, sur la loi, sur la foi et sur le nom à Jésus, le Christ des Juifs. Ça, c'est qu'un tout petit exemple, donc, des choses qui sont travaillées. Vous voyez ? Voilà. Je voudrais pointer deux objectifs très capitaux de l'Amitié judéo-chrétienne de France. Substituer entre judaïsme et christianisme la connaissance, la compréhension, le respect et l'amitié aux malentendus séculaires et aux traditions d'hostilité. Enrichir notre compréhension du christianisme et du judaïsme, seule condition d'un dialogue authentique et fraternel. Combattre l'antisémitisme, le racisme et toute haine des autres cultures et religions. Et réfléchir à ce que judaïsme et christianisme renouvelés par cette rencontre peuvent apporter aujourd'hui, dans le respect profond de chaque tradition.

0: 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Nous continuons notre émission, commencée par une rediffusion d'une partie d'une émission que j'avais enregistrée avec Elisabeth Vernet, qui nous parlait de l'amitié judéo-chrétienne de France et en particulier aussi à Nîmes. Elle nous retraçait l'historique de l'amitié judéo-chrétienne. Et puis maintenant, je fais le lien avec l'amitié judéo-chrétienne pour parler d'Armand Abécassis, qui est décédé le 29 avril dernier à l'âge de 93 ans à Paris. Et Armand Abécassis avait reçu un prix de l'amitié judéo-chrétienne en 2009. Alors, Armand Abécassis est né en 1933 au Maroc, à Casablanca. Il a grandi dans le Mela de Casablanca. Il a rejoint la métropole pour intégrer l'école d'Orsay, ensuite destinée à former l'élite intellectuelle de la communauté juive française. Et donc, il a été ensuite professeur, philosophe, professeur enseignant de philosophie, et il avait aussi beaucoup d'autres cordes à son arc, puisqu'il était docteur d'État, certifié en langue sémitique, ainsi qu'en langue arabe, et il a reçu de nombreux prix, donc le prix de l'Académie des sciences morales et politiques pour son œuvre sur la pensée juive. Il a reçu donc le prix Tenouchi de l'éducation, le prix Spiritualité d'aujourd'hui en 2020 pour son livre Jésus avant le Christ, et le prix de l'amitié judéo-chrétienne en 2009. Il y aurait bien sûr beaucoup d'autres choses à dire à son sujet. Il a été vraiment une figure majeure de la pensée juive en France et il a été fortement engagé dans le dialogue judéo-chrétien. Il fut avant tout un homme de l'étude pour qui les textes ne sont pas sacrés parce qu'ils sont divins, mais parce qu'ils rendent l'homme plus humain. Alors, en guise d'hommage, vous avez un site qui s'appelle Academ, A-K-A-D-E-M. Le site Academ, c'est un campus numérique juif, un site web donc, consacré au judaïsme et à la culture juive. Et sa mission, c'est d'ouvrir une fenêtre sur les multiples composantes du monde juif, en s'adressant au plus grand nombre, juifs ou non-juifs. Et c'est un site gratuit qui est conçu comme un service public de la culture juive. C'est donc aussi un site de référence en la matière. Et à l'occasion de la mort d'Armand Abécassis, Academ met en ligne toutes les conférences, toute la trajectoire de Armand Abécassis. Vous avez de nombreux entretiens, de nombreuses conférences, toute la bibliothèque d'Armand Abécassis, et donc vous aurez de quoi faire pour vous plonger dans tout ce qu'il a pu produire, donner, transmettre, car c'était vraiment la transmission était vraiment le sujet principal et quelque chose de vraiment très important pour lui. Je vous propose de l'écouter quelques minutes, malheureusement seulement 8 minutes exactement. Il avait été interviewé par Antoine Mercier et il était donc il l'avait interviewé sur sa vie et donc sur une très longue émission. Et moi, je vous propose d'écouter 8 minutes de cette entretien, 8 minutes autour de la transmission, justement, transmettre ses fondamentales et le christianisme, une affaire juive. Voilà, je vous propose de l'écouter maintenant et nous revenons ensemble pour la fin de notre émission après cette écoute-là.
1: Armand Abécassis, vous avez été toute votre vie un enseignant. L'enseignement.
2: Oui.
1: Qu'est-ce que c'est le principe même de l'enseignement. Comment ça marche?
2: Oui, alors on dit, donc, c'est pas spécifique à la religion, au judaïsme en particulier. Bien sûr, il y a la tradition, il faut la transmettre. Mais c'est un principe fondamental. Il n'y a pas de peuple qui puisse vivre sans la tradition et sans la transmission. Il n'y a pas de peuple qui n'ait pas de tradition. Et une tradition qui doit se transmettre, sinon le peuple s'arrête. Donc c'est fondamental, c'est pas spécifique au peuple juif. Hein. La transmission, la tradition et la transmission, c'est la courroie de la perpétuité qui permet la perpétuité d'un peuple et d'une culture. Ça c'est clair. Mais le problème maintenant, qu'est-ce qu'il y a au-delà? Qu'est-ce qu'il y a au-delà? Par exemple, je prends un exemple simple, farfelu. Le professeur de mathématiques, il y a une histoire des mathématiques, il y a une science des mathématiques dans l'époque où il enseigne. Et l'élève auquel il enseigne en a besoin pour trouver sa place, s'il se fait mathématicien, pour trouver sa place dans la société. Mais ça, il n'y a pas de problème. Mais je dis, il y a quelque chose d'autre. Non. Pourquoi le professeur de mathématiques n'enseignerait pas? Ça, c'est un début de la tradition et de la transmission au-delà de la perpétuité de l'histoire et puis de la pérennité du peuple, ça, la pérennité des mathématiques. Former l'enfant, le faire découvrir à travers l'exercice mathématique et la leçon mathématique de ce qu'il ne peut pas vivre sans la rigueur, sans la clarté, sans la lucidité. Donc ça va beaucoup plus loin simplement qu'avoir un métier, etc. Pas un contenu. Mais pas instruire, mais éduquer à cela. De même pour le professeur d'histoire, réveiller la mémoire, l'importance de la mémoire, au-delà de la transmission de la raison. Bah. Et finalement, pour nous, c'est autre chose, bah, dans la Gemara, dans le Zohar surtout, transmettre, ça va encore au-delà de cela. C'est réveiller chez l'autre le désir de transmettre aussi. Comment? En sachant que ce qu'on lui a transmis est fondamental. Et s'il comprend que c'est fondamental et en quoi ça a un sens fondamental pour l'humanité, pas seulement pour son peuple, alors il a le désir de transmettre aussi, de réveiller le désir de transmettre chez l'autre. Et alors on dit que la transmission a réussi.
1: C'est ça la transmission, c'est de ça. Transmettre l'envie de transmettre.
2: L'envie de transmettre.
1: C'est ça que vous dites. On va arriver à la période. Vous êtes revenu ensuite à Paris, parler peut-être de la chose, ouais, des ouais. choses plus actuelles.
2: Ouais.
1: Mais un petit mot peut-être avant du dialogue judéo-chrétien,
2: oui.
1: dans lequel vous êtes beaucoup engagé depuis longtemps.
2: Oui.
1: Pourquoi ça vous paraît si important?
2: Pour deux raisons, mais qui m'ont apparu beaucoup plus tard. J'étais engagé dans le dialogue judéo-chrétien, mais parce que j'étais engagé. Et puis au fur et à mesure que ça avançait, j'ai pris conscience de cela. Pourquoi? Parce que ce monsieur Delmas, dont j'ai parlé tout à l'heure, qui était le patron de mon père, à table le Shabbat, nous on ne comprenait rien, il parlait énormément de judaïsme, christianisme. Il parlait. Il y a un certain nombre de. Combien de préjugés les chrétiens traînent dans leur esprit contre le judaïsme. Et pendant 2000 ans, ils sont allés très, très, très loin. Sur les juifs au Moyen-Âge, pas. Il faut absolument discuter avec eux pour leur arracher ces préjugés de la tête. On ne leur demande pas de nous aimer, mais de nous respecter et d'éliminer ces préjugés. Ils ne le feront pas de même. Il faut que nous, les juifs, nous leur disons, nous leur apprenions ça. Maintenant, de plus en plus, ils commencent à faire méprisement parce que nous dialoguons avec eux. Il y a une deuxième raison, alors elle est métaphysique, c'est que le christianisme est une affaire juive. Jésus était juif, à part la croix, il obéissait. Jésus marchait avec les petits livres. Dans l'évangile, il mangeait kasher, il observait Shabbat, il faisait des draps chaudes dans le Shabbat, la synagogue, le Shabbat, le Cafanéon. C'est un juif, il n'était pas chrétien. Jésus ne sait pas ce que veut dire le christianisme. Il viendrait aujourd'hui, il verrait une église, il dirait qu'est-ce que c'est ça. Il entre dans une synagogue, il n'y a pas de problème, les yeux fermés. Et donc, le christianisme est une affaire juive. Alors, je cherche à savoir, précisément, par mes recherches et par le dialogue avec les chrétiens, quelle est la nature de cette crise au temps de Jésus pour que le message de Jésus, qui n'est pas encore chrétien, ça sera plus tard, le christianisme, c'est dans un J mineur que ça va naître. Le mot chrétien, christianisme, n'est pas né en Judée avec Jésus. Jésus ne savait pas ce que c'était. C'est en Asie mineure. Donc, qu'est-ce qui s'est passé pour que Jésus puisse essayer de répondre à cette crise? Je veux savoir ce que Jésus, lui, a voulu répondre à cette crise en dehors de ce que l'Église a fait de son message. Et dans le christianisme, est une affaire juive. D'autant plus que quand on lit l'évangile, même si c'est interdit, mais je sais qu'avec Rabbi Akiba et la Gemara, j'ai perdu le monde à venir parce que j'ai lu des textes interdits. Bon, ça me rassure parce que je vais trouver beaucoup de copains là avec moi là-haut. Donc je suis tranquille. Entendez l'évangile, on ne peut rien refuser. Il y a une seule chose qui est venue plus tard avec le Concile de Nice, plus tard au 3e, 4e siècle, c'est la christologie, c'est-à-dire le fait qu'il soit Dieu. Mais en dehors du fait qu'il est déclaré comme Dieu, ça va plus tard, il n'a jamais dit qu'il était Dieu. Jamais il a dit qu'il était fils de Dieu. Il parle de fils de l'homme, comme Ézéchiel, Ben Adam, en hébreu, les choses sont courantes. Et à part cela, je ne peux rien refuser de l'évangile, pas. Les miracles. Quoi, mais c'est nous qui leur avons pris le miracle. Les miracles de l'évangile, sans rien par rapport aux miracles qu'on raconte dans la Gemara. Et puis surtout dans la Torah. C'est vrai, c'est extraordinaire. Et c'est cela, sur le plan métaphysique, qui va permettre ce dialogue entre les Juifs et les chrétiens pour que vous sachiez que nous servons le même Dieu, mais chacun à sa manière. Et que Dieu a besoin des chrétiens comme il a besoin des juifs. Il n'y a pas de doute là-dessus qu'on rétablisse cette réconciliation et ce pont, de manière que chacun comprenne exactement ce que Dieu demande de lui quand il est juif ou quand il est chrétien. Pour que les chrétiens ne disent plus que c'est lui le véritable Israël, il détourne la vocation, et pour le juif, n'ait plus peur du chrétien. Et quoi qu'on dise, même si on est contre le christianisme, et Dieu sait les critiques qu'on peut faire des chrétiens pendant 2000 ans, ce qu'ils ont fait souffrir les juifs au nom de Dieu, bien sûr, et beaucoup plus à la mort qu'ils ont aussi appliqué aux juifs pendant le Moyen-Âge, il faut être modéré et émettre, il faut reconnaître la vérité. Grâce au christianisme, ça fait pendant 2000 ans, des milliards de barbares ont reçu un minimum de morale et de spiritualité. Donc ils ont fait du bon travail. La déclaration des droits de l'homme. Mais à nous, on va apprendre ce que veut dire le respect de l'homme, la liberté, l'égalité, la fraternité, etc. À nous juifs. Nous. Oui. Et à qui la déclaration des droits de l'homme? C'est vrai qu'il y a eu des juifs qui ont participé, mais c'est parce que l'Occident a été préparé par les chrétiens. Ben. Si j'ai dit, bien sûr, on a beaucoup de choses à dire à l'Église. Ouais.
0: 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Dans nos communautés se termine maintenant, après avoir eu l'occasion pour vous d'entendre Armand Abécassis. Armand Abécassis, figure majeure du judaïsme, qui a fait un travail très approfondi et de relations entre juifs et chrétiens, et qui avait reçu le prix de l'amitié judéo-chrétienne en 2009. Vous avez pu l'entendre dans une interview avec Antoine Mercier. Je vous ai proposé un court extrait où il parlait de la transmission qui était fondamentale pour lui. Eh bien, pour le moment, je vous laisse. Je vous laisse pour le week-end, je vous laisse pour la semaine et je vous dis à la semaine prochaine. Bonne semaine.
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1: Des pensées pour la paix.
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2: 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Et comme j'avais fait des études à l'Université des studies d'Occità, quand j'ai rencontré la richesse de la poésie, du cant, des mélodies des troubadours, sont deux espaces que se sont pegados et après, j'ai commencé de cantar et mes musiciens, de différences et d'apprendre à ce répertoire médiéval.
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2: 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Et malheureusement que ça s'est perdu, cette notion de courtoisie Medol per coach, le monde contemporain, oui. 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
2: 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Et mai, si nous demeurons pas tant de poèmes de femmes comme d'hommes, ça que là, sont plats marqués. 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
1: Muriel a réalisé et enregistré 4 albums de musique. Alors, ce ne sont pas toutes des musiques médiévales, il y a une grande diversité. Il y a mes souvenirs de ton album Avinens. Mais il y a une fune d'autres. Est-ce qu'il y a des projets, un quart d'enregistrer des chansons ou des créations, des compositions ou des reprises pour les ans pervenus?
2: Oh, je dirais qu'il y a mis plein avant d'enregistrer. D'abord, un répertoire original en général. Estimez pas d'enregistrer pour enregistrer, mais des cabales, les répertoires, l'originalité, des causes nouvelles, c'est bon, des compositions. Le dernier disque est une commande de compositions à partir des poètes, langues de France, des poètes contemporains. Et en fait, il n'y a pas de gluten encore de penser à un nouvel enregistrement, mais il y a toujours d'actualité, il y a des causes nouvelles, des demandes, des répertoires nouvelles, comme le concert que Baudouna a estimé, c'est pour l'estiu, ou à Salinello. Et va qui, donc, pour le moment, est une pauvre exploration encore.
1: 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Qui était minette, par exemple, en Corse, pour Canta, récemment.
2: Oh, en Corse, je m'ai cubidé de 5 coachs déjà, et je suis tournée le mois passé pour la prime de la poésie. Et donc, m'a demandé de Canta en Corse. Et donc, qui est venu. Et ça, à cada cop, un plaisir, une joie et un honneur d'en cantar en Corse, en Corsego.
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2: Alors, est précieux. Hein.
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2: Et mais, oh, mais, vraiment que se trouve partout, et déjà, déjà le monde parle la langue, mais que nous citanis, hein. Per carrière, en ville, ça agit. 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Ici, en Occitanie, bello, quand parler d'Occitanie, on pourrait dire l'Occitanie linguistique.
1: Oh, c'est-à-dire, des Alpes aux Pyrénées, comme me disait l'autre,
2: entre
1: deux mares et trois montagnes.
2: Oui.
1: 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Donc tu seras acquis par la duberture le divendre 29 de mai. 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
1: Super.
2: Avec plaisir.
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2: Une partie de messe après, ça nous coûtera 23 euros de camis, oh. Ou 3 ou 4 euros, c'est au Titanic.
1: Et c'est vaste.
2: Et c'est oh, mais... la belle. Hein.
1: La question est contre ces débats, nous dit le parc et d'au castel, des Salinelles, verra, c'est un lieu requiste qui fait penser un peu à la campagne toscane, mais des poulies de col, d'au cyprès, c'est un paysage fort douce et paisible. Il y a des petites choses au ciel qui cantent, l'herbe est bien verte. Ah. Ça semble verte à dire amen, l'encastré d'une cour d'amour, hein, francamente.
2: Ah, bon, ben, nous en a régalé.
1: Le programme est en ligne. C'est les auditeurs qui nous écoutent ou veulent retrouver ton travail ou écouter une chanson ou musique ou des compositions, Muriel. Où tes potes on s'adresse ça?
2: Oh ben, ce premier, pas d'un an sur le site professionnel, le site web. Donc, Pika, Muriel Badbicastel, ils tomberont dessus directement. Et il y a l'actualité, il y a trosses des musiques. Et bah, qui tout s'y trouve.
1: Tout s'y trouve. Alors, il faut préciser quand même, pour Raquel qui nous écoute, que Badbi s'écrit comme Barbie, mais avec une T. C'est-à-dire IE à la fin et Castel, qu'il y a 12 L à la fin.
2: Okay. Et Batbi, qui est un nom de famille gascon, et la Bat, qui vient de la Bat, qui est la Val, Val en langue d'Ussia.
1: Ah, oh.
2: Et Bi, B-I-E, qui vient de la Via, donc la TV.
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2: la voix
1: de Valat, exactement.
2: Bah, qui est le camis de la balle, le chemin de la vallée.
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2: 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Et Batibi, le nom de l'père.
1: Et oh, flamme, avec ces modernes, avec Pégali douce. Est-ce que nous pouvons dire 12 mots, t'es encore sur le projet des spectacles qui préposent à cet style, Muriel?
2: Oh, qu'a ben une création, un programme nouvel en 2026, qui c'est sous nos camis du Titania. Et c'est un programme un peu original, que je n'aime pas trop à ce domaine de musique et la culture occitane ou le festival. Espérons qu'en fait, c'est trop force à domaine d'anglais, dans l'anglais, espérons que c'est fait à mes organes. Donc, organo, cant et percussions. Et toute notre cité, dès les dames jeunes à la création contemporaine, en passant par la Renaissance, ou les saumes de Garros, par exemple, la tradition, tabé, donc, qui une espacité de Milan, ou Weissensans, puis là, qui est musique.
1: Est-ce un répertoire des musiques sacrées ou pas sous le même?
2: Alors, pas sous le même, nous faisons en trois parties, une première en trois tableaux. Donc le premier tableau est consacré à la fin amour, à l'organetto justement, et tournant trapa les musiciens qui nous parlaient par Salinelos, et celle qui jouera à ce concert. Et donc, second tableau consacré à la musique sacrée de la Renaissance au siècle des Nains, aussi tous fameux comme Gabriel Fauré, par exemple, qui est bien but international. 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Mais à qui amène les grandes urbaines? Donc, il y a des sonorités, c'est ça qui permet à la grande organo, c'est le cambiement, le palette des sonorités et originales. Donc, qui est une création pour cette année.
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1: 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Grand merci, Muriel Badby-Castel, de ton intervention du Loutrent au Bouleg. 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

Rien n'est plus digne d'admiration qu'un arbre qui a pris le temps de déployer sa forme. Sa beauté rappelle que les grandes choses ne se font pas en courant. Les arbres sont des vieux patriarches. Ils incarnent des vertus démodées, la lenteur, la patience, la mémoire, la prise en compte des cycles. Leur présence maintient éloignée de l'empressement du monde.

0: ce vieux sage. Veille sur les tourbières, le plateau des mille vaches. Et il m'interroge.
1: Les hommes m'inspirent beaucoup de respect. Je les vois comme des vieux sages qui ont vu, pour certains, plusieurs générations d'êtres humains. Et s'ils ont une mémoire, j'aimerais bien y avoir accès.

les racines, que ça aille du sol jusqu'au ciel, ce lien qu'ils ont. Il faut capter la lumière et capter l'eau et les nutriments dans le sol, les capacités.

0: Tu te promènes souvent dans cette forêt?
1: Surtout depuis les champignons, là, depuis le mois de mai, jusqu'à Toussaint, pour les champignons. Et après, bah, le bois, enfin du bois de chauffage. Voilà.
0: Ouais.
1: Donc toute l'année, quoi.

Je suis un analphabète de la nature. Décidément, notre progrès marche à reculons. D'un effleurement, on peut déclencher des processus, mais on ne sait plus nommer l'oiseau qui nous gratifie de son chant. Or, une chose non nommée existe-t-elle vraiment ?

0: Tu es donc attaché à ce territoire ?
1: J'ai migré ici et je veux plus en partir.

En arrivant ici, j'ai déménagé dans une maison où il y avait le... complètement isolé, pas du tout de voisins. Le silence, déjà, c'est vraiment le son qui m'a fait du bien ici. Parfois, je venais de la grande ville, quoi. Je venais de la région parisienne. Et déjà, ce silence, quoi, pour moi, c'est le meilleur son d'ici. Et puis, doucement, après, tu te mets à entendre et à voir comme voisin les oiseaux, comme tu disais, toi

0: Les biens nous encombrent, me dis-je. Une fortune à gérer, des affaires à administrer, des biens à surveiller sont autant de chaînes dorées qui entravent la liberté. Les possessions matérielles ne sont autre chose qu'une source d'incertitude parce qu'on ne les possède jamais sans crainte ni souci.
1: Arthur Rimbaud.
2: Charles Wright.

0: Quelle est, Florence, ta saison préférée?
1: Ah, moi, j'aime bien l'automne. Justement, avec les couleurs, je pense.
2: C'est bien marqué quand même. Les saisons sont bien marquées. Entre l'été, le printemps, l'automne et l'hiver, c'est bien marqué. Quoi. Donc tous les trois mois, on va changer de décor.
1: Les saisons sont jolies aussi. Hein.
2: Ouais. Après, tu as l'odeur de champignons, l'odeur de feuilles en train de pourrir.
1: De pain, de bonchons de pain.
2: L'odeur du printemps, ouais.
1: Et les champignons, c'est justement l'automne, tu as vraiment ces odeurs. Quand tu as une poussée, ça sent le champignon, tu te dis là, on va en trouver des bons à manger.
2: Des fois, on rêve même la nuit. Et le matin, on est au champignon.
1: Franchement, tu trouves que ça sent le champignon pour savoir si c'est le bon moment.

0: Est-ce que je pourrais dire que le Crozois est une personne très autonome?
1: Je pense. Ouais. Je pense que t'es autonome énergie, parce que le bois de chauffage, après t'as jardin, les poules, le cochon, les champignons, voilà.

0: Ici, les prises de son sont-elles des prises de vue?
1: Autrefois, dans les campagnes, les femmes craignaient qu'à force de vivre près des vaches, leurs hommes ne déchoient de leur humanité. Pourtant, c'est le contraire qui se passe. Les bêtes ne nous font pas retourner à l'état d'animalité, elles nous humanisent. Ces animaux tendres et pacifiques souffrent d'un discrédit dont témoigne le langage. Peau de vache, grosse vache, vacherie. J'avoue ne pas comprendre cette disgrâce. Pour moi, ces bêtes sont des maîtres, des professeurs en vie mystique. Dans les prés, elles regardent d'un œil étonné le passant s'agiter, avec l'air de se demander « Insensé, après quoi tu cours ?» Elles ne font pas que ruminer des touffes d'herbe, elles ruminent aussi le temps. Elles enseignent la lenteur et l'art de tendre l'oreille, de rêver, de flâner. Charles Wright.

0: son et réalisation, Avakian Patrick, enregistré en été, automne et hiver, sur le plateau des Mille Vaches, le Torion, la Masure, le lac du Moulin et bien d'autres lieux secrets. Je tiens aussi à remercier la Métive pour leur accueil et leur disponibilité, ainsi que Mathilde Bouquet, Stella Cohen-Adria, Fabien Alibert, Denis et Florence Fournat, Radio Pays Guéret ainsi que Radio Vassivière pour leur soutien. Et surtout, restons à l'écoute de la nature.
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0: je m'en contente. Le nid est vide, tu le contemples, plutôt fébrile et inconstante. T'es ma cabane, t'as ma confiance.
1: Lui.
0: Il n'est pas souvent là, mais quand il se montre, la joie m'emplit. Il m'offre un surplus d'attention, puis disparaît sans bruit. Il ne

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Vous étiez plus fragile quand votre joie faisait trop de bruit. Vous évitez ces dîners sordides, remplis de non-dits. 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

sont nombreux et se croisent presque tous les jours. La plupart d'entre eux foncent en évitant les longs détours. Certains sont discrets, d'autres veulent marquer l'histoire, s'entraident, s'entretuent ou bien